0: Bah, il la remercie de l'avoir accompagnée à la gare.
1: Vous parlez sérieusement ou vous vous moquez de moi?
0: Bah non, il se moque pas d'elle, mais regardez, tous ces journaux, ces cigares, tout ça.
1: C'est... Ah, je manque d'originalité, c'est vrai. Savez-vous que nous nous séparons pour la première fois?
0: Oui, mais enfin, c'est pas très long. Et puis, il part que 15 jours.
1: Attendez un petit peu. Dois-je comprendre que

0: voilà, vous avez une place tout à fait tranquille, sans voisine, sans vis-à-vis, personne pour vous déranger.
1: Bah, il espère que c'est un fumeur.
0: Oh, décidément, vous êtes incorrigible. Et moi qui pensais qu'un peu d'isolement vous aiderait à vous détendre.
1: Bah, et puis quoi encore?

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Ce sont les propres paroles de Vinicius de Moraes, poète et diplomate, auteur de cette chanson, et comme il le dit lui-même, le blanc le plus noir du Brésil. 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

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Juan Gilberto, Carlos Lira, Dorival Caymmi, Antonio Carlos Jobim, Vinicius de Moraes, Baden Powell, qui a fait la musique de cette chanson et de tant d'autres. Vous avez mon salut. 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Saraba, Peshinguin, Noël Rosa, Dolores Duran, Silvio Montero, et tant d'autres. 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Baden, bien sûr, Ico, Osvaldo, Biggi, Oscar, Nicolino, Milton, Saraba. 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
3: Bonjour, je m'appelle Alexandrine, j'ai 9 ans, j'habite à Nice. Je voudrais vous faire une blague. Qu'est-ce qui est carré et marron et qui imite le bruit du loup?
4: Alors là, je n'en ai jamais entendu parler.
3: Un caramel. Mmh.
1: Elle est trop bien cette blague, je vais la raconter à mes potes.
5: Bonjour, salut l'info, je m'appelle Elliot et j'ai 7 ans. J'habite à Nantes et j'ai une blague pour vous. Un éléphant rentre dans un bar. Qu'est-ce qu'il prend ?
4: Un grand verre d'eau ?
5: Toute la place. Au revoir.
1: Trop bien cette blague.
6: 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J'habite à Chauffailles. 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Une maman dit à sa fille : je vais faire des courses. Et sa fille lui répond : d'accord, mais tu as intérêt à toutes les gagner. 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
4: Et coucou les petites curieuses et les petits curieux, suivez-moi, on part dans les entrailles de la Terre.
5: Bonjour, je m'appelle Axel, j'ai 9 ans et je souhaiterais savoir comment les volcans se forment. Merci.
4: Merci Axel pour cette question. 9 ans, Patrick Allard, vous êtes volcanologue. Comment donc les volcans se forment, puisqu'ils n'ont aucun secret pour vous ces volcans ?
6: Bonjour Axel, une question très vaste, je vais essayer de faire une réponse courte. C'est un problème qui regarde l'ensemble de la Terre. Alors la Terre, tu sais, elle s'est formée il y a 4 milliards et demi d'années, en même temps que le Soleil, elle était très très chaude. Et la Terre, depuis cette époque, se refroidit, mais elle reste encore très chaude. À l'intérieur du noyau terrestre, on a des températures qui atteignent 5500 degrés. À la surface, heureusement, c'est moins chaud, on peut vivre. Mais ces chaleurs qui viennent de l'intérieur encore de la Terre, qui se refroidit doucement, plus des réactions qu'on appelle la radioactivité, qui produit de la chaleur dans le manteau terrestre, au-dessus du noyau terrestre, font qu'il y a un flux de chaleur et de matière, c'est-à-dire la roche qui compose la Terre, se déplace, et puis ça remonte vers la surface très lentement. Quand ça arrive proche de la surface, eh bien, il y a des fractures dans l'écorce terrestre qui permettent à ce moment-là d'engendrer la fonte des roches qui constituent la Terre. Ça engendre ce qu'on appelle le magma. C'est de la roche liquide qui contient des cristaux et des bulles de gaz. Et ce magma, il remonte à travers les fractures jusqu'à la surface. Et quand il fait éruption à la surface, eh bien, il fait un volcan, il fait une éruption. Et la succession des éruptions qui accumulent ensuite les laves refroidies, le magma qui a fait éruption, forme ce qu'on appelle des volcans. Là, on parle de phénomènes de longue durée. Un volcan classique comme l'Etna ou comme d'autres dans le monde, le Piton de la Fournaise, la durée de vie, c'est 1 million d'années. Donc, on parle de longue période. Et puis, une éruption peut durer quelques jours, un mois, quelques semaines. Donc, c'est d'autres choses. C'est une autre échelle.
4: Mais donc, ce qui explique la forme du volcan comme ça, c'est qu'il y a le magma dont vous parliez là, pouf, qui est sorti de la croûte terrestre et qui a fait cette espèce de montagne avec un cratère, en gros.
6: C'est exactement ça. Le cratère, le conduit du volcan, il est à l'aplomb de la fissure initiale sur laquelle le volcan s'est construit. Et puis la construction du volcan, c'est une alternance de dépôts des cendres, des blocs, des coulées de lave et ainsi de suite, jusqu'à des hauteurs qui peuvent atteindre 3000 mètres, 5000 mètres, 6000 mètres.
4: Et alors comment est-ce que aujourd'hui, Patrick Allard, les volcans, qu'est-ce qui fait qu'à un moment, ils entrent en éruption et qu'il y a des jets de lave, des jets de fumée, des jets de pierre ?
6: Alors, la plupart des volcans, ils se construisent par étapes. C'est-à-dire que pendant de longues périodes, on a parlé de 1 million d'années, pendant de longues périodes, peut-être plusieurs milliers, enfin centaines d'années, quelquefois des milliers d'années, ils dorment. Ça ne veut pas dire qu'ils sont éteints, ils dorment, et puis à un certain moment, du magma remonte de nouveau dans du réservoir qui est sous le volcan, arrive à se frayer un chemin vers la surface et à faire éruption. Alors, on dit que là, le volcan rentre en éruption alors qu'il était dormant, enfin, il n'était pas éteint.
4: Mais qu'est-ce qui l'a réveillé ?
6: C'est ce magma nouveau qui arrive de la profondeur, de la roche en fusion, avec des gaz, avec des cristaux, qui est réémise à la surface et qui reconstruit une couche supérieure du volcan.
4: Mais ce n'est pas déclenché par quelque chose ?
6: Alors, il peut y avoir des déclencheurs, par exemple, si le réservoir où est stocké ce magma, disons à quelques dizaines de kilomètres sous le volcan, est déjà très sous pression, et puis qu'il y a un gros séisme dans la région qui crée une fracture, qui décomprime un peu ce réservoir, ça peut favoriser l'éruption. Mais en général, ce sont des causes intrinsèques au magma. L'augmentation de pression, l'arrivée de gaz qui déclenche l'éruption.
4: Autrement dit, le magma qui n'en fait un peu qu'à sa tête, hein, un amateur de surprises, quoi, qui peuvent malheureusement virer à la catastrophe. Salut les matelots!

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Nous sommes dans les années 70. Et non, loupé, 70 avant Jésus-Christ. Depuis plus de 100 ans, la République romaine s'étend. Au nord, au sud, à l'est et à l'ouest, en Italie et tout autour de la Méditerranée, grâce à son armée qu'on dirait invincible, elle grignote du territoire et y assoit son pouvoir. La République romaine est riche. Elle force les pays conquis à lui envoyer du blé, de l'argent, des fromages et de la main-d'œuvre. Extrêmement bon marché. En ces temps-là, tous les hommes ne sont pas libres. Certains appartiennent à d'autres hommes. Ils s'achètent et se vendent pour quelques pièces. Et encore, ce sont des esclaves. Un jour, l'un d'eux s'est révolté. À la tête d'une armée de près de 100 000 hommes, il a fait trembler l'État, à l'époque, le plus puissant du monde. Cet homme s'appelle Spartacus. C'est un guerrier redoutable. Son cœur crie la vengeance. Il veut être libre. Et voici son odyssée.

0: Lorsque Spartacus commence à faire parler de lui, il a environ 25 ans. Il combat dans l'armée romaine. Il sait monter à cheval, il est habile et extrêmement fort. Un jour, bientôt, il pourrait goûter les honneurs. Mais non, une nuit, il s'enfuit. Pourquoi ? Ah oui, c'est vrai, j'ai oublié de te dire. Spartacus est d'origine thrace. Et dans cette région du monde, située au-dessus de la Grèce, on déteste la République romaine. Très vite, hélas, les soldats romains le retrouvent. Capturé, humilié, Spartacus subit la terrible punition réservée aux déserteurs et aux prisonniers de guerre. Il perd ses chaussures ? Mais non ! La liberté ! À Rome, sur le plus grand marché aux esclaves du monde, pieds et mains liés, Spartacus est exposé à la vue de tous, façon gigot d'agneau.
1: Qui veut acheter mon esclave? Allez, on se détend sur le porte-monnaie. Chez moi, c'est satisfait ou non remboursé. Aujourd'hui, on en profite, c'est un esclave pour le prix de 3.
0: Spartacus a un corps d'athlète. C'est un morceau de choix. Il est vendu comme gladiateur. Sa vie désormais tient en deux petits mots. Vaincre ou mourir. Et il combat dans l'arène pour le simple plaisir d'une foule en délire. Torse nu, épée et bouclier au poing, Spartacus affronte ses adversaires les uns après les autres. Il fait chaud au centre de l'arène. Chaque combat peut être le dernier, alors évidemment, personne ne se fait de cadeaux. Plus le combat est féroce, plus les spectateurs jubilent. Jubilent ! Oui, c'est ça. Tu as compris, quoi. Ils jubilent.

0: Jusqu'à présent, Spartacus a gagné tous ses combats. Pour cette raison, on l'admire, on lui donne beaucoup d'argent et du vin. Mais combien de temps va-t-il encore survivre ? Spartacus habite dans un ludus, une école de gladiateurs située à Capoue, une ville du sud de l'Italie. Là-bas, on entraîne les pauvres combattants comme des bêtes. On attise leur agressivité, on leur apprend les coups les plus mortels. On les épuise et c'est bien sûr fait exprès. Un gladiateur fatigué ne pense pas. Un gladiateur fatigué ne tente pas de se rebeller. Ah oui ? Vraiment ? Notre héros a la rage, il boue à l'intérieur.
1: La Barbus ! Je n'en peux plus !
0: Nous sommes en 73, avant JC. Jean-Claude ? Jean-Christophe ? Mais non, toujours Jésus-Christ. Pour la seconde fois, Spartacus s'enfuit. 70 gladiateurs décident de le suivre. Ils sont traces, comme lui, aux Gaulois. Eux aussi autrefois étaient libres. C'est la nuit. Ils se faufilent à pas de loup dans les couloirs du ludus. Alors oui, bon, ce sont des gladiateurs. Niveau discrétion, c'est pas encore ça. Dans les cuisines, ils volent des couteaux et des broches à rôti, n'importe quoi, tout ce qui pourrait les aider à se défendre. Sans trop de difficultés, ils neutralisent les gardes. Ils poussent les portes. Oh, Pétarus, ça y est, ils sont les Bruces. Ils courent, la chance est avec eux. À la sortie de la ville, ils croisent un convoi de chariots rempli d'armes à ras-bord. Ils castagnent un peu les conducteurs, puis ils récupèrent les épées, les glaives, les boucliers. Armés jusqu'aux dents, nos aventuriers forment une bande de guerriers redoutables. Bien plus que les armes, tu sais ce qui les rend si dangereux ? Ces hommes n'ont plus rien à perdre. Malheur à ceux qui croiseront leur chemin. Bon, c'est bien beau tout ça, mais maintenant, que faire ? Entre nous, ils n'ont pas trop réfléchi. Ils ont suivi leur instinct, voilà, voilà. De plan, ils n'en ont aucun. Alors quoi ? Peut-être se séparer ? Pour suivre sa route chacun de son côté ? Oh ben non, ce serait franchement fromage ! Dommage ! Ils ont tout le matériel, des armes en pagaille et puis surtout, un chef exceptionnel, Spartacus.

à 40 km de Capoue, se trouve un volcan qui s'appelle le Vésuve. Là-bas, ils pourront trouver refuge. Le soleil est en train de se lever lorsqu'ils atteignent leur destination. Oh, c'est beau! Amis de la poésie, bonjour.

Spartacus et ses hommes installent leur campement au sommet du Vésuve, tout en haut d'une sorte de grande falaise. L'endroit est extrêmement bien choisi. Ils peuvent surveiller les routes à des kilomètres à la ronde. De plus, la vue est splendide. Ici, sous un soleil d'or, poussent des magnifiques oliviers, verts, argentés et des vignes robustes. Les olives sont juteuses, les raisins sombres et sucrés. Les champs s'étendent à perte de vue.

Derrière cette beauté, hélas, se cache une terrible réalité. Ces terres sont cultivées par des esclaves. Leurs conditions de vie sont atroces. Ils travaillent sous des coups de fouet. Tous n'ont qu'un rêve, qu'un désir. Zigouiller leur maître pour rejoindre un jour Spartacus.

0: Du Vésuve à Rome, il y a 6 jours de marche. L'évasion des gladiateurs finit par arriver aux oreilles des sénateurs. Oh, mamma mia! Comment vont-ils réagir?
1: Eh bien, c'est assez surprenant, mais ils s'en fichent un peu.
0: Des révoltes d'esclaves, Rome en a déjà connu 2. Chaque fois, la République a écrasé les rebelles. Comme de minuscules cloportes. Alors, une 3e bande de guignols qui s'amusent à faire du grabuge avec des armes volées, oh, franchement. Par prudence, on envoie tout de même une petite troupe. 3000 hommes réunis sous le commandement du général Claudius. En quelques jours, les Romains atteignent le Vésuve. Installés au sommet, Spartacus et ses hommes les ont vus arriver de loin. Claudius, de son côté, prend le temps de peaufiner sa stratégie.
2: Vous voyez le petit chemin qui monte ?
0: Dit-il à ses hommes.
2: On va les attendre ici bien pépouzes. Au bout d'un moment, c'est sûr, ils devront descendre pour trouver de la nourriture. Et là, vous connaissez la chanson ? Je fais de la bouillie pour mes petits cochons rebelles. Pour un, pour deux, pour trois, pour mille. Et bam, je les écrabouille ! En attendant, on va peut-être se découper un petit jambon, les gars, non ?
0: Dis donc, mais il se croit hyper malinus, le Claudius. Ce que l'ignorus, c'est que Malinus, Spartacus, l'est encore plus! Au sommet, il n'y a pas grand-chose, à part des vignes sauvages. Qu'importe, notre héros a une idée de génius!
3: Arrachez les vignes! Et faites-en... faites-en des tresses!
0: Des tresses? Mais pourquoi faire des couronnes? Mais non, voyons! Elles serviront de cordes! Ni vu ni connus. Les rebelles glissent le long de leurs lianes. Ils arrivent en bas de la falaise sans emprunter le chemin gardé par Claudius. Surpris, les Romains tombent comme des mouches. La victoire est éclatante! Très vite, le mouvement grandit. De plus en plus d'hommes rejoignent nos gladiateurs, et pas seulement des esclaves, hein, mais également des hommes libres, pauvres et en colère. Ils sont 10 000. Puis 30 000 et maintenant 50 000. Spartacus est à la tête d'une véritable armée. Ouh là là, ça commence à faire un paquet de monde à table. Les rebelles s'attaquent aux villages et aux villes. Fromage, viande, vin, or, argent, ils volent tout et parfois ils tuent. Rapidement, ils contrôlent toute la région. La République romaine voit rouge. Cette fois, le Sénat envoie une grande armée dirigée par le général Varinius. Gare à ton cul, Spartacus! Pardon. Le chef des rebelles sait que ses hommes ne sont pas encore prêts pour un tel affrontement. Il prend alors la meilleure décision, la plus sage, la plus stratégique. Il se réfugie dans une grande montagne, plus à l'est, qu'on appelle les Apennins. Ainsi, youpus ! Son armée échappe à celle de Varinius. Furieux, le général envoie Cosinus à ses trousses. Spartacus le bat et le tue. Varinius passe alors à l'attaque. Mais surprise, surprise ! Notre héros écrase son armée. Varinius fuit. C'est officiel. Désormais, le sud de l'Italie est aux mains des rebelles. Pas question pour autant de se la couler douce. Spartacus passe l'hiver à entraîner ses hommes. L'armée romaine ne tardera pas à riposter, il le sait. Ce jour-là, il faudra être prêt. D'ailleurs, peuvent-ils vraiment faire le poids face à la puissante République de Rome? Spartacus est inquiet, il réfléchit.
4: Ce que nous voulons, c'est être libre.
5: Ouais, mais comment faire? Envahir Rome? Et non, c'est impossible, on y laisserait jusqu'à notre dernier slip. Oh, oh, ma parole, mais nous sommes coincés. À moins que...
4: Mais oui, oui, c'est ça, c'est ça. Il faut passer la frontière, la voilà la solution.
0: Pour cela, il suffit de remonter vers le nord, puis de traverser les Alpes. Parvenu de l'autre côté, chacun pourra ensuite rentrer chez lui. Les uns vers l'ouest, en Gaule, les autres vers l'est, en Thrace.
6: Wouh ! Super bonne idée !
0: Pendant ce temps, à Rome, on prépare la riposte. De nouveaux soldats ont été recrutés. Ça y est, ils sont prêts. Les Romains foncent en direction des rebelles. Cette fois encore, nos camarades gagnent! Spartacus continue sa marche vers le nord. Hélas, le fleuve Po est en creux. Son armée est coincée!
7: Quoi? Une année de guerre pour en arriver là!
0: Enrage le chef rebelle! Entre-temps, des hommes ont continué à rejoindre ses rangs, et beaucoup, figure-toi. Spartacus est désormais à la tête d'une armée de 100 000 hommes. Oh, ma parole, mais c'est carrément trop! Cette fois, Rome veut en finir. Les sénateurs ont nommé un nouveau chef militaire, le riche général, Crassus. Crassus, oh oh. Ça ne m'étonnerait pas qu'il sente un peu la croupe de fromage, celui-là. Mais bref, peu importe. Tous espèrent qu'il lui fera la peau. Puisque la route est bloquée, Spartacus redescend vers le sud.
7: En attaque !
0: À Reggio de Calabre, il se fait encercler par Crado. Non ! Crassus ! L'armée des rebelles arrive à s'échapper. Hélas, 4 batailles plus tard, ils sont faits comme des rats. Pour la dernière fois, Spartacus lève son glaive dans les airs. Il meurt au combat. Bah oui, voilà, hein, c'est logique. Il meurt au combat. Esclave, gladiateur, Spartacus a combattu pour retrouver la liberté. Il n'était pas seulement une force de la nature, c'est son intelligence qui en a fait un grand chef. Il a perdu, certes, mais il a fait trembler la puissante République romaine. Qui aurait osé, à part un homme tout à fait exceptionnel? Spartacus, avec le temps, est devenu un mythe, une légende. Des siècles après sa mort, les humains continuent de parler de lui. Il allume, dans chaque cœur, un feu ardent et puissant, celui de la révolte! 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Tiens, tiens, mais d'où viennent ces drôles de spectacles, les combats de gladiateurs? À l'origine, ils accompagnaient les rites funéraires, c'est-à-dire les cérémonies d'enterrement. Ces combats étaient une façon, pour les vivants, d'honorer la mémoire des morts.

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Bienvenue à bord de la Disco Mobile, une voiture mélodique dans laquelle vous et moi, j'aimerais qu'on parte à l'aventure, à la découverte d'artistes qui sont devenus des légendes de la musique. Vous êtes prêts? Alors attention, transformation! Eh oui, aujourd'hui c'est moi qui prends le volant. Alors attachez vos ceintures, je vais vous raconter mon histoire. Aujourd'hui je suis Janis Joplin. Je suis née le 19 janvier 1943 à Port Arthur, dans une ville portuaire du Texas. Mon père est cadre dans une usine de pétrole et ma mère, institutrice. J'ai un petit frère, Michael, et une petite sœur, Laura. Je vis une enfance plutôt paisible dans une famille unie, cultivée, aimante. On va à l'église, je chante dans la chorale locale et aussi j'écoute du blues. J'adore ça.

Ville très conservatrice, ça veut dire fermée d'esprit. Ici, si tu ne fais pas comme tout le monde, t'es un ovni. Et c'est mon cas. Adolescente, j'ai plein de boutons sur le visage, je prends beaucoup de poids. J'ai un physique qui ne correspond pas au code de beauté. Alors on se moque de moi. J'ai même été élue le garçon le plus laid de l'année. Ça m'a fait tellement de mal. Alors j'ai trouvé une échappatoire dans la philosophie beatnik, un mode de vie inspiré par l'art, la littérature et la musique. C'est à ce moment-là aussi que je commence à me produire sur scène avec ma guitare, le seul endroit où je me sens bien et à ma place. This is an old Ma Rainey song called Leaving This Morning.

À 20 ans, je pars à San Francisco. Là-bas, je découvre des gens qui me ressemblent, qui partagent mes idées, qui m'acceptent comme je suis, sans me juger. On les appelle des hippies. Ils revendiquent une contre-culture très ouverte, basée sur la paix, l'harmonie et l'amour. C'est ici aussi que je deviens chanteuse dans un groupe de rock psychédélique, Big Brother and the Holding Company. Et là, je me découvre, une voix et une force sauvage, incroyable. Sur scène, je suis en ébullition, je déchaîne les esprits et les cœurs. 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

0: What am I in a chain?
1: C'est comme ça que le public me découvre, m'admire, m'aime et me considère comme l'une des meilleures chanteuses. C'est vrai que j'ai tout de même une voix

Je deviens une star, une icône. Ah, mais je vous ai pas parlé de mon nouveau style. Je porte des grosses lunettes rondes, des cheveux en bataille, des vestes à franges, en velours, des pantalons larges ou des robes légères, des colliers en perles qui descendent jusqu'à mon bassin. Ah, je suis enfin à l'aise avec mon corps et avec mon image. C'est l'instant où j'aurais pu être heureuse, pleinement, mais en fait, je ressens encore au fond de moi une frustration. J'ai besoin de nouveauté, de liberté. Alors je quitte Big Brother et je me lance en solo. Enfin, j'ai d'autres musiciens avec moi, le Cosmic Blues Band. Ensemble, on est un petit peu plus orienté soul et ma voix prend d'autres couleurs encore.

0: Quand je chante, je vis chacune de mes paroles. J'y mets toute mon âme, tout mon corps. Et le blues, c'est une musique qui chante la tristesse, la peine. Alors bah, c'est ce que je ressens, ce que je crie, ce que je hurle. Et quand je descends de scène, ça reste encore un peu en moi. J'ai l'air forte hein, comme ça, mais je suis ultra sensible. J'ai peur de l'échec, j'ai peur d'être seule. Et pour oublier tout ça, je bois, je prends des drogues. Tellement que j'en meurs, à 27 ans seulement.
1: Janis Joplin, one of the better known singers in the world of rock music, was found dead in her Hollywood apartment last night. The cause of death was said to be an overdose of drugs.
0: Mon histoire continue après moi. Juste avant de m'éteindre, j'enregistrais mon album Pearl. C'est comme ça que mes copains m'appelaient. Et dedans, il y a mes plus belles chansons, mes interprétations les plus poignantes. À ce moment-là, j'avais encore un autre look excentrique. Des boas dans les cheveux, autour du cou, des boas en plumes, hein, pas les serpents. Ce projet-là, il sortira posthume, ça veut dire après ma mort, et c'est lui qui fera de moi une légende.

Ma carrière n'aura duré que 3 ans. 3 années pendant lesquelles j'aurais su marquer les esprits. Je suis la petite fille un peu ronde qu'on humiliait, devenue une icône de la soul psychédélique. Je suis une voix inoubliable, un cri d'amour. Je suis une incarnation de la passion. Je suis l'excentricité même, la mama cosmique. Je suis Janis Joplin.

0: j'ai oublié de vous dire, j'étais aussi arrangeuse, peintre et danseuse. Oh, adolescente déjà, j'étais activiste. Je luttais contre la ségrégation et pour les droits des personnes noires. Ouh, j'étais bisexuelle, j'aimais les hommes et les femmes. Et j'avais une voix de mezzo-soprano. Oh, j'ai été incinérée et mes cendres ont été dispersées dans l'océan Pacifique. Oh, je suis la quatrième artiste à intégrer le Club 27, tous ceux qui sont morts à 27 ans. J'arrive juste après Jimi Hendrix et juste avant Jim Morrison. Tiens d'ailleurs, lui, un jour, il me faisait des avances un peu pressantes et totalement déplacées. Je lui ai éclaté une bouteille de whisky sur la tête.
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2: Le coucou gris.
3: Coucou, coucou, coucou, coucou. Première révélation sur le coucou gris.
2: Pendant la saison de reproduction, la femelle a le cerveau qui enfle.
3: T'es sûr que c'est le cerveau qui enfle pendant la période de reproduction? Tu nous expliques?
2: Avant de pondre, la femelle coucou visite une cinquantaine de nids qui ne sont pas à elle, pour finalement pondre ses œufs dans une douzaine de nids. Une douzaine de nids dont elle doit parfaitement mémoriser les emplacements, mais aussi et surtout les habitudes de leurs occupants afin de pondre alors qu'ils sont absents, et ainsi prendre leur place. Et c'est pour cette raison que l'hippocampe de son cerveau se développe pendant la période de reproduction et que son cerveau devient bien plus gros que celui du mâle.
3: Un coucou qui a une mémoire d'éléphant, on aura tout vu. Deuxième révélation sur le coucou, gris.
2: La femelle coucou pond sur mesure.
3: Mais elle mesure quoi?
2: Quand les propriétaires du nid qu'elle convoite s'absentent, elle se précipite et dépose donc son œuf en quelques secondes. Par comparaison, c'est comme si une humaine décidait du jour et de l'heure de son accouchement.
3: Allez-y madame, poussez, poussez! Félicitations madame, c'est un coucou gris.
2: De plus, la femelle coucou garde son œuf en elle un peu plus longtemps que les autres espèces. Et donc, de l'espèce à qui elle a piqué le nid. Ainsi, l'éclosion du coucou a lieu avant les œufs des autres espèces et est assez gros pour se débarrasser des enfants légitimes du nid dont il pourra accaparer les parents.
3: Nom d'un poney arc-en-ciel! Et enfin, troisième révélation sur le coucou, gris!
2: Le coucou est capable de changer d'estomac.
3: Oh, rien d'y penser, j'ai mal au bide!
2: Le coucou est un grand prédateur de chenilles velues urticantes comme les redoutables processionnaires du pin et du chêne. Il en engloutit tellement que les nombreux poils des chenilles se figent dans son estomac, son jabot. Et quand celui-ci est saturé, il doit se débarrasser de tous ses poils. Et pour ça, il change d'estomac.
3: Pardon ?
2: Il recrache sa vieille peau pleine de poils, semblable à une fourrure. Et il est alors prêt à de nouveaux festins de chenilles. Insecticide gratuit et non polluant.

0: les marmottes.
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8: Et coucou les petites curieuses et les petits curieux, qui a des animaux de compagnie ici?
9: Bonjour, je m'appelle Théo, j'aimerais savoir si comme pour les humains, on pourrait remplacer les dents cassées des chiens ou des chats par des couronnes. Merci beaucoup.
8: Alors ça, c'est une sacrée question Théo, je me demande parfois où vous allez les chercher, mais tu sais que les petits bateaux ont toujours une réponse. Donc, on a fait venir Mireille Gouzou, dentiste pour animaux, oui ça existe. Vous êtes précisément vétérinaire spécialiste en stomatologie et dentisterie à Vélizy-Villacoublay. Peut-on donc poser une couronne à un chat ou à un chien?
10: Alors bonsoir Théo, oui, effectivement, lorsque les chiens se cassent les dents pour des raisons diverses, hein, il y a des chiens qui sont considérés comme des chiens d'utilité, par exemple l'armée, la police, la gendarmerie. Globalement, ces chiens, ils vont avoir des contraintes qui sont exercées à leurs dents, qui sont très très importantes. Ils les entraînent au mordant, et ça peut se solder par des fractures dentaires. Donc, lorsque, pour qu'ils puissent continuer leur carrière de sport ou d'utilité, effectivement, on peut être amené à dévitaliser ses dents, comme on le ferait pour un humain, et puis ensuite à poser des couronnes. Alors, la plupart du temps, elles sont métalliques pour absorber les chocs, plutôt que des couronnes en céramique qui ont la même couleur que la dent naturelle. On le fait très très régulièrement.
8: Et surtout donc sur les chiens dont vous parlez, ou les chiens d'utilité, comme vous dites, ou ça peut aussi arriver sur le chien de ma voisine, par exemple?
10: Ouais, complètement, ça peut arriver chez un chien qui aurait, par exemple, alors là, la chose la très très fréquente, et notamment actuellement, c'est les personnes qui proposent des os à ronger à leurs chiens. En fait, c'est vraiment pas recommandé du
8: mauvaise
10: tout.
8: Mauvaise idée.
10: Ouais, très mauvaise idée, c'est beaucoup trop dur pour leurs dents, et ils se cassent les dents. Et donc, on fait, effectivement, on peut être amené à faire à peu près le même genre de choses. Généralement, c'est plutôt sur les dents qui se situent plus au fond qu'on le fait dans ces cas-là.
8: Et si mon chien se casse une dent, ou mon chat d'ailleurs, est-ce que je peux le laisser avec... Enfin, on enlève la dent, on la dévitalise, comme vous avez dit, et il peut vivre avec une dent en moins ou pas?
10: Ouais. Alors en fait, il y a deux options. Soit la dent, elle est infectée parce qu'il y a eu une exposition de la pulpe, soit on l'enlève. Effectivement, ça ne va pas avoir de grosses conséquences pour sa vie de tous les jours, parce qu'il n'a plus à attraper sa proie, à la couper, à la réduire en morceaux, et à l'avaler. En fait, on va court-circuiter tout ça et finalement, en lui proposant des croquettes ou une alimentation plus humide, il peut gober son aliment très très facilement. Néanmoins, pour les dents qui sont de grand format, les canines, les carnassières, on aime toujours pouvoir les conserver parce que le fait que la dent soit présente, ça maintient l'os de la mâchoire autour. Et donc, ça la fragilise moins que d'enlever la dent. Et donc, dans ces cas-là, on peut être amené à proposer une dévitalisation. La dévitalisation, c'est le fait d'enlever le contenu de la pulpe et d'obturer avec un matériau qui sera inerte ou qui sera désinfectant et voire antidouleur, antalgique. Donc, comme ça, le chien ou le chat peuvent garder l'entièreté de ses dents.
8: Ouais, la dent est encore là, mais en gros, il n'y a plus de sensation associée, quoi.
10: Exactement. Donc, la dent est là, elle est présente physiquement, mais l'intérieur, le nerf, en quelque sorte, n'est plus vivant. Et donc, voilà, il peut toujours continuer à l'utiliser, mais il sera moins sensible. Elle sera vivante, en quelque sorte, que par l'extérieur.
8: Et quelles sont les dents qui se cassent le plus facilement? Celles qui sont devant, les canines, c'est lesquelles?
10: Oui, alors il y a une étude qui était sortie sur le sujet. Alors les incisives et les canines semblent les dents les plus prédisposées aux fractures.
8: Par contre, l'histoire ne dit pas si les chiens ou les chats ont autant peur du dentiste que certains d'entre nous. Salut les matelots!

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1: Quelle bestiole as-tu choisie? Ah, l'air frais de la forêt. Quoi de mieux qu'une bonne balade pour ce... Oups! Mince alors! Ma chaussure vient de heurter l'abri d'une toute petite bestiole. J'ai aperçu sa silhouette brune rougeâtre d'à peine 3 cm se faufiler ultra rapidement sous les feuilles mortes. Le mille-pattes.

0: mais ça va pas bien, là. Il y en a qui dorment.
1: Désolé, je ne t'avais pas vu. Il faut dire qu'on te distingue à peine.
0: Ah ben, j'ai remarqué, ouais. T'as failli me marcher sur les pattes. Je te ferais dire que la journée, moi, je dors. Et le reste de mon espèce aussi. On ne supporte pas la lumière du jour.
1: Tu veux dire que tous les mille pattes sont des animaux nocturnes?
0: Comment ça, des mille pattes? Non mais, qui a décidé de nous refiler ce nom-là? C'est une plaisanterie. T'es un clown qui fait des blagues pas drôles en shootant dans les abris des bestioles?
1: Ah non, je t'assure. Nous, les humains, on appelle ton espèce comme ça les mille pattes. Il faut dire que tu en as beaucoup des pattes. Le mille-pattes tient ce surnom d'un cousin américain qui vivait en Californie centrale et qui possédait 1504 pattes. Il a été détrôné en 2021 par une autre espèce que des scientifiques ont découvert en Australie. Le millip perséphone, lui, possède 2612 pattes. Avec des cousins pareils, ton surnom n'est pas prêt de disparaître.
0: Ouais, bon, c'est quand même qu'un surnom. Et puis d'ailleurs, on est loin du compte. Moi, j'en ai pas mille des pattes. J'en ai une trentaine tout au plus.
1: Le mille-pattes est un des nombreux myriapodes, des bestioles à pattes articulées qui peuplent la Terre. On en trouve de toutes sortes avec un nombre très variable de paires de pattes. Notre ami est un Lithobius forficatus. Il s'appelle en réalité la lithobie à pince. Lithobie vient du nom lithos, qui signifie « pierre » en grec, ce qui nous donne une information essentielle sur lui. Ce mille-pattes adore se faufiler sous les rochers pour se cacher du soleil. Tu pars déjà?
0: Bien obligé. T'as viré mon toit.
1: Attends-moi. J'ai à peine le temps de te voir sous une feuille que tu es déjà parti plusieurs centimètres plus loin. Oh, j'ai du mal à suivre ta silhouette allongée.
0: Pas le temps de m'attarder dans le coin, puisque je suis debout. Autant trouver un petit casse-croûte. Je file. T'as qu'à me suivre. Me fais pas croire que je vais te semer. Elle, deux pattes, vise un peu ça. Tu vois cette araignée qui termine sa toile entre deux feuilles? À côté du buisson. Eh ben, si je veux, je peux la croquer. D'habitude, je suis plus à l'aise pour la chasse nocturne, mais bon... Puisque j'ai été dérangée, autant en profiter.
1: En plein jour, tu n'y arrives pas?
0: Ben, disons qu'on me voit plus facilement venir.
1: Pour chasser, le mille-pattes a un atout de taille, sa vitesse. Grâce à ses nombreuses pattes, il peut aisément parcourir une distance d'1,50 m par minute, ce qui est considérable étant donné ses 3 cm de long. Il est bien plus rapide que la plupart de ses proies, les autres insectes avec lesquels il partage la forêt et qui ne possèdent pas autant de pattes que lui.
0: Ne crains rien, petite araignée, je serai rapide, promis!
1: L'araignée tisse la fin de sa toile, sans se douter qu'elle est une proie. Le mille-pattes reste peu de temps à l'affût. Il se tortille de tout son long. L'araignée se fige. Elle sent quelque chose. Ça y est! Notre mille-pattes s'élance vers la tisseuse. Ses petites griffes accélèrent. Ils font littéralement sur l'araignée, qui, en ayant senti la vibration sur sa toile, a fui aussi vite que possible. Toutes ses pattes lancées à sa poursuite ont vite raison de la distance qui la sépare du mille-pattes. Il la rattrape en un éclair et lui plante ses forcipules en plein abdomen. L'araignée se débat comme elle peut, mais elle est paralysée par le venin qu'il vient de lui injecter. La technique du mille-pattes est d'une redoutable efficacité.
0: Bon, c'est sûr que la nuit, je suis au top niveau chasse. Mais je vois que même la journée, je suis efficace.
1: Chasser la nuit est un plus pour le mille-pattes. Ça lui permet d'être mieux concentré sur ses antennes qui sont sur sa tête. Elles sont incroyablement utiles car elles lui permettent de repérer les vibrations que ses proies font en bougeant. Il se fie totalement à ses antennes qui deviennent un peu comme ses yeux s'il n'y a pas de soleil.
0: Bon, ben voilà une bonne chose de faite. Je vais pouvoir me... Oh, mais attention là! Non mais ça va pas bien. Regarde ça. Une femelle qui me bouscule. Non mais oh, chauffarde! Mais fais gaffe où tu mets tes pattes. Oh, en me cognant, elle a fait tomber son spermatophore. Enfin, façon de parler, c'est celui offert par un autre mâle qu'elle tenait. Suis-moi, je vais lui rapporter. J'en profiterai pour faire connaissance.
1: Les mille-pattes ne se reproduisent pas vraiment comme les autres bestioles. Ils ne copulent pas.
2: Ils pratiquent une parade nuptiale et entremêlent leurs antennes pour devenir plus intimes. Car les antennes ont aussi une fonction tactile. Au moment de ce contact, les mâles offrent directement leurs semences à la femelle sous la forme d'un grand sac rempli de spermatozoïdes. C'est le spermatophore. Tu lui as rendu ? Ça y est ?
0: Ouais. Elle a récupéré le mien au passage. Comme ça, mes futurs petits mille pattes seront fécondés par ses soins et cachés sous un gros rocher enveloppé de terre et de mucus.
2: Et ensuite, tu iras les voir ?
0: Pourquoi faire ? Nous, les mille pattes, on s'enquiquine pas avec la vie de famille. On est des bestioles solitaires avançant dans le soleil couchant, genre... Insecte beau gosse ténébreux, tu me suis ?
2: Ah oui, je vois très bien. A lonesome little bee, en quelque sorte. Très focalisé sur sa vie de chasseur nocturne, les mille pattes n'ont aucun sens de la famille. Ils laissent vivre et survivre leur descendance en totale autonomie. Un peu moins de 3 mois après avoir été cachés, les œufs éclosent et se propulsent dans la vie parmi les autres bestioles. Ils passent par 13 mues avant de devenir un mille-pattes adulte. Ah, le voilà qui repart. Tu t'en vas déjà ?
0: Ouais, je vais me coucher. J'ai trouvé un gros caillou plat sous un tas de feuilles mortes. Le top pour me reposer et digérer mon araignée.
2: Le mille-pattes a trouvé le parfait endroit pour être au chaud. Il creuse frénétiquement avant d'avancer tout son corps sous ce caillou idéal.
0: Eh ben voilà. Je vais pouvoir continuer ma nuit pépère, moi.
2: Et c'est ici que nos chemins se séparent ?
0: On dirait bien le deux pattes. Sympa la balade. T'es à peu près agréable pour un humain.
2: Je suppose que c'est un compliment, hein. Venant de la part d'une litobie solitaire.
0: Allez, l'humain. J'ai un somme à faire, moi. Je vais compter les paires de pattes de mon cousin australien avant de dormir.
2: À bientôt, le mille pattes. Reste bien à l'abri sous ta pierre. Ce sont les très nombreuses pattes alignées de part et d'autre de son corps qui donnent son nom aux mille pattes. Mais son nom scientifique est Litobius forficatus. Que signifie le mot grec lithos ? Étang, venin ou pierre ? Oui, c'est bien ça. Lithos en grec, c'est pierre. Normal pour une bestiole qui adore passer ses journées à dormir sous les cailloux. C'était minuscule, mais vif. C'était bestiolement génial.
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0: 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Ah, je vais dormir maintenant.

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2: Je m'appelle Philéa, j'ai 6 ans, j'habite à Nantes. Il était une fois un groupe qui visite un château et il y a une dame qui dit « J'ai peur, il paraît qu'il y a des fantômes ici ». Il y a le guide qui dit « Non, je vis là depuis 600 ans et j'en ai jamais vu ».
3: Oh là là, 600 ans mais attends, c'est pas normal ça.
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3: Un chien sans pattes, on l'a patte ?
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0: En tombant à travers une chute d'eau, Tintin a découvert par hasard une entrée secrète du Temple du Soleil. Avec le capitaine Haddock et Zorino, il a traversé un long tunnel souterrain débouchant sur un tombeau inca. De là, en poussant une dalle, tous trois ont basculé à l'intérieur du temple au moment même où s'y tenait une cérémonie sacrée. Conduits devant le dernier descendant des souverains incas, ils ont été accusés de profanation. Grâce au talisman que lui a donné Tintin, Zorino a pu avoir la vie sauve. Mais Tintin lui-même et le capitaine ont été condamnés à mort sans recours possible. Une seule grâce leur a été accordée. Ils ont 24 heures pour choisir le jour et l'heure où le soleil devra mettre le feu à leur bûcher.
1: Eh bien, Milou, que fais-tu là?
2: Où as-tu déniché ce papier?
1: Fais-moi voir ça. Qu'est-ce que c'est que ce morceau de journal?
3: Eh bien, c'est celui que vous m'aviez demandé de conserver et qui devait nous servir à allumer du feu.
1: Tiens, tiens. Intéressant, cet article. Dommage que... Milou! Ici, Milou! Lâche ce papier! Milou, veux-tu m'obéir? Bon, Milou, ici! Rends-moi ce journal!
3: Je crois bien que je vais parvenir à raccommoder cette pile.
1: Milou! On s'appelle les popettes, veux-tu oui ou non cesser ce petit jeu? Allons, ici! Allez, donne-moi ça. Où en étais-je? Ça, par exemple, c'est vraiment curieux. Quelle coïncidence. Mais alors, si je comprends bien...
3: Ça y est, elle est réparée. Tintin, est-ce que vous ne pourriez pas...
1: Youpi !
3: Oh. Tonnerre de Brest, ma pipe.
1: Tralala, youtou. Tralala, youtou.
3: Oh, mon ciel.

0: Pipip.
1: Et pendant ce temps-là...
2: Tiens, ils ne sont pas ici. Curieux. Le pendule indiquait pourtant qu'ils se trouvaient dans un endroit très élevé.
3: C'est donc qu'ils doivent se trouver dans un endroit plus élevé encore que la tour Eiffel. Oh.
1: Le lendemain matin...
4: Eh bien, étranger, avez-vous fixé vous-même le jour et l'heure de votre mort ?
0: Oui, noble fils du soleil. Je désire... Nous désirons mourir dans... Oui, dans 18 jours, à 11 heures. Ce sera l'anniversaire de naissance de mon ami le capitaine, et je...
5: Moi ? Mais Tintin, vous êtes fou !
0: Silence, capitaine. C'est pas... Vous m'avez promis d'obéir.
4: Eh bien, soit. C'est dans 18 jours exactement, à l'heure que vous avez choisie, que vous expierez votre crime. Garde, qu'on les emmène, qu'ils soient bien traités désormais, et que leur moindre désir soit exaucé.
1: Et quelques instants plus tard...
6: Ici, señores. Salle du palais, vous logez maintenant.
0: Merci bien. C'est très joli.
5: Et maintenant, Tintin, allez-vous m'expliquer ce que tout cela signifie ?
0: Pas encore, capitaine, pas encore. Je ne puis vous dire qu'une seule chose, tout va bien. Regardez cette belle corbeille de fruits exotiques.
5: Tout va bien. Tout va très bien, madame la marquise. Nous allons être grillés vifs dans 18 jours, mais à part ça, tout va très bien. Je dirais même plus, comme nos amis Dupont et Dupont, tout va bien.
7: Délicieux.
1: Les jours ont passé.
5: Plus que 6 jours demain matin, tonnerre de Brest. Un misère de misère.
1: Et le lendemain...
5: Comment en sortir ? Qui pourrait nous aider ? Zorino, peut-être ?
8: Cessez de vous tourmenter, capitaine.
1: Le jour suivant...
5: C'est formidable. Nous n'avons plus que 5 jours à vivre, Mille Sabords. Et vous faites de la culture physique. Le moment est vraiment bien choisi.
0: Que voulez-vous, capitaine ? Il faut bien conserver sa souplesse.
5: Souplesse, souplesse, souplesse ! Pas besoin de culture physique, moi, tonnerre de Brest, pour rester souple. Voulez-vous voir ce que je peux encore faire à mon âge, hein ? Regardez cette table. Je vais sauter par-dessus à pieds joints, sans élan.
0: Faites attention à la coupe de fruits, capitaine. Hop !
5: Ah. Vous trouvez ça drôle, vous ?
1: Plus que 4 jours.
5: Il ne sera pas dit que je me laisserai rôtir ainsi comme un vulgaire poulet. Il faut absolument s'évader.
0: Vous savez bien que c'est impossible.
1: Plus que 3.
5: Que faire, bon sang, bon sang.
1: Plus que 2.
5: Et vous restez là à vous prélasser, mes millions de sabords. Il faut faire quelque chose.
0: Ayez confiance, capitaine. Dans 2 jours, nous serons sauvés.
1: Plus qu'un jour.
5: C'est fini. Plus rien à espérer. Jamais je n'ai touché à ce point le fond du désespoir.
1: Au même moment...
9: D'après le pendule, ils doivent être bien bas.
10: Au fond de cette pine, peut-être.
1: Ah. Et le lendemain...
5: Plus que quelques heures à vivre, Mille Sabords. Et tout ce que vous trouvez à faire, c'est de relire pour la 100e fois ce morceau de journal.
0: L'expédition suisse est en route pour la cordillère des Andes. Elle sera... Et le reste est déchiré.
5: Ah, sans ces damnés barreaux de tonnerre de Brest, il y a longtemps que je ne serai plus ici. J'ai réussi ! Libre ! Nous sommes libres ! Vite, Tintin, vite !
0: Ne faites pas ça, capitaine. Vous allez vous rompre les os.
11: Vous allez bon attendre.
5: Trop tard, tonnerre de Brest.
11: L'heure est venue. Veuillez passer la robe du sacrifice.
5: Moi ? Passer cette espèce de chemise de nuit ? Jamais.
11: C'est la loi. Il faut obéir.
5: Je vous dis jamais. Et quand je dis jamais, c'est jamais.
0: Voyons, capitaine.
11: Qu'on lui passe la robe du sacrifice.
5: Ah ! Jamais !

0: Le bûcher. Voilà notre bûcher. Et vous croyez que je vais monter là-dessus, moi? Jamais, vous m'entendez?
1: Tiens, prends ça. Et voilà pour toi. Et toi?
0: Et maintenant, filons. Il faut coûte que coûte échapper à cette bande d'enragés. Satanée robe de carnaval. Impossible de courir avec ça.
2: Rien de cassé au moins, capitaine?
0: Non, rien, non. Mais je préférerais avoir les deux jambes cassées plutôt que d'être attaché à ce poteau de malheur.
2: Quelle est donc cette musique?
0: Vous appelez ça de la musique, vous?

0: Quelle jolie chambre.
1: Voilà Monsieur Tournesol, capitaine. Tournesol, que nous avons cherché pendant si longtemps. Le voilà.
0: Vous, capitaine. Oh, quelle bonne surprise. Comment allez-vous?
2: Très bien, merci, comme vous voyez.
0: Oui, vous aussi, mon cher Tintin, vous voilà. Je suis si heureux de vous retrouver. Mais dites-moi, que signifie cette sorte de mascarade? Où sommes-nous ici?
1: Chez les Incas, professeur.
0: Ah, du cinéma. Bon, je comprends. C'est une reconstitution historique, sans doute. Ces gens-là sont costumés comme des Aztèques, dirait-on. Ou plutôt non, comme des Incas.
1: Précisément, des Incas. Vous l'avez deviné.
0: Ah oui, admirablement grimé. Et voyez cette danse, quel naturel, quelle conviction chez le moindre de ces figurants.
1: Vu que tout se passe comme je l'espère.
3: Noble fils du soleil, voici pour nous l'heure du sacrifice.
4: Et pendant ce temps-là, en Égypte.
5: Ils ne sont pas non plus près de ces pyramides, semble-t-il.
6: Pourtant, d'après le pendule, il doit être quelque part où il y a beaucoup de soleil.
7: Que les sacrifices commencent! Que les grands prêtres du soleil s'approchent du bûcher!
1: C'est l'Indien qui m'a donné le talisman.
2: Et qu'est-ce que c'est que cet instrument qu'il tient dans les mains?
1: Ça, c'est la loupe qui doit mettre le feu à notre bûcher.
0: Même leurs accessoires paraissent remarquablement authentiques.
8: Non, je ne veux pas qu'on les touche!
9: Oh, Pacha Kamak, puissant astre du jour, toi qui as fait le monde, toi le dieu qui l'anime, frappe ce bûcher de tes rayons vengeurs.
1: Arrête, ô Waskar, tes invocations ne seront pas entendues par le dieu souverain. Et toi, ô puissant soleil, montre à tous par un signe tangible que tu ne désires pas la mort.
7: Silence, chien d'étranger! De quel droit oses-tu t'adresser au soleil?
1: Ô sublime Pachacamac, je t'adjure de manifester ta toute puissance. Si tu ne veux pas de ce sacrifice, voile ici, devant tous, ta face étincelante.
2: Pauvre petit, il a perdu la raison.
0: Mais non, votre chapeau est très beau lui aussi.
1: Merci! Ô astre souverain, merci, ô soleil. Tu as entendu ma prière. Voici que tes rayons déclinent.
2: Mais ma parole, il a raison. La lumière baisse. Que se passe-t-il? Est-ce que je deviens fou, moi aussi? C'est de la sorcellerie.
7: Mais quel est ce prodige?
0: Oh, cette scène de panique est admirablement jouée. Et cette idée d'attendre une véritable éclipse pour la tournée, génial!
2: Une éclipse! Une éclipse! Une éclipse!
0: Inutile de s'alarmer, c'est tout simplement une éclipse.
7: Grâce, étranger! Je t'en supplie. Fais que le soleil luise à nouveau et je t'accorderai tout ce que tu me demanderas.
1: Soit, noble Inca, j'ai confiance en ta parole. Sois donc rassuré. Je vais ordonner au soleil de réapparaître. Ô soleil, puissant astre du jour, je t'en conjure, sois clément. Aie pitié de tes fils et que ta lumière réapparaisse.
7: Le soleil lui obéit.
10: Vite, vite, qu'on les délivre à l'instant.
1: Eh bien, capitaine, le journal... Comprenez-vous, à présent?
2: C'est magnifique.
7: Merci, ô puissant astre du jour. Merci d'avoir daigné répondre à l'appel du jeune étranger.
2: Le soleil a rendez-vous avec la lune, mais la lune n'est pas là, le soleil...
1: Un peu de majesté, capitaine, comme ici, il y a des gens qui demandent au soleil. La.
4: Pendant ce temps-là...
10: Personne non plus sur ce circuit d'autotamponneuse.
11: Et pourtant, ils sont quelque part où ils ont été fort secoués.
4: Le lendemain...
12: Je n'ai qu'une parole. Ô nobles étrangers, vous êtes libres. Et je vais vous faire reconduire jusqu'au pied des montagnes.
13: Je te remercie, noble fils du soleil. Mais j'ai encore une demande à t'adresser.
12: Je t'écoute.
13: Il y a dans mon pays 7 savants qui, je le suppose, continuent à endurer à cause de toi de terribles souffrances. Quelle que soit la manière dont tu les tiens en ton pouvoir, je demande que tu mettes fin à leurs tourments.
12: Ces hommes sont venus ici comme des hyènes pour violer les tombeaux et piller nos richesses sacrées. Ces hommes méritent le châtiment que je leur ai réservé.
13: Non, ces hommes ne sont pas venus ici pour piller, noble fils du soleil. Ils n'ont eu d'autre ambition que de faire connaître au monde entier vos traditions séculaires et la richesse de votre civilisation.
12: Soit, je te crois. Et d'ailleurs, je n'ai qu'une parole. Veuillez me suivre, ô étranger. Je vais devant vous mettre fin à leur supplice.

0: Regardez. Voilà sept statuettes des sires. Chacune d'elles représente un des hommes dont vous m'avez demandé la grâce. C'est d'ici, de ces sanctuaires, que par magie nous les faisons souffrir. C'est d'ici que nous allons mettre fin à leur supplice.
1: De l'envoûtement. Je m'en doutais. Mais les boules de cristal, à quoi servaient-elles?
0: Ces boules contenaient un liquide sacré, tiré de la coque, qui plongeait les victimes dans un profond sommeil, pendant lesquels les grands prêtres les tenaient en son pouvoir jusqu'au moment où l'envoûtement commençait.
1: Je comprends tout maintenant. Les boules de cristal, la léthargie, les souffrances endurées par les explorateurs au moment où, ici même, le grand prêtre torturait les statuettes qui représentaient chacun d'eux.
0: Détruis ces statuettes, Waco.
2: Bien, noble et fils du soleil.
3: Au même moment, en Europe...
4: Mais qu'est-ce que je fais ici?
5: Et que s'est-il passé? Et comment se fait-il que je me trouve dans cette clinique?
6: Que fais-tu ici, Charles?
7: Je me le demande, Sanders. Et toi?
5: Vous ici? L'obé pour
8: Clermont? Comment se fait-il que...
9: Mais comment est-il donc arrivé?
3: Et le lendemain...
1: Ainsi donc, mon cher Zorino, tu as décidé de rester ici. Nous te disons donc adieu. Peut-être un jour, qui sait, nous reverrons-nous.
10: Adieu, ami Tintin.
0: Avant de vous quitter, noble étranger, j'ai moi aussi une grâce à vous demander.
1: Je sais laquelle, noble fils du soleil. Et je tiens à vous rassurer tout de suite à ce sujet. Je jure que jamais je ne révélerai à quiconque l'emplacement du temple du soleil.
11: Moi aussi, vieux frère, je le jure. Que le grand Cric me croque et me fasse avaler ma barbe si je lâche un mot à ce sujet.
12: Moi aussi, je le jure. Jamais je n'accepterai de tourner dans un autre film, même si Hollywood me faisait un pont d'or. Vous avez ma parole.
11: Merci. J'ai confiance en vous.
0: Voilà vos guides et vos lamas.
13: Mille sabords, encore des lamas.
0: Voulez-vous ouvrir un des sacs que transportent ces lamas?
1: Volontiers.
13: Tonnerre de Brest.
1: Ça alors?
13: C'est inouï. De l'or, des diamants, des pierres précieuses.
1: Je vous remercie, noble fils du soleil, mais nous ne pouvons accepter de tels présents.
11: À moins que vous n'insistiez, bien entendu.
0: Oh, c'est si peu de choses comparées aux richesses de ces temples. D'ailleurs, puisque j'ai votre parole de ne rien révéler, veuillez me suivre.
14: S'agite.
11: Vous avez vu cette porte?
1: Oui. On dirait de l'or.
15: Entrez.
1: De bijoux, de pierres précieuses, par milliers.
0: Voilà les trésors des Incas. C'est lui que les conquérants espagnols ont cherché en vain pendant tant d'années.
14: Je vous affirme qu'il doit y avoir de l'or dans les environs. Mon pendule ne m'a jamais trompé.
3: Pendant ce temps-là...
16: En tout cas, on peut être sûr d'une chose, c'est qu'ils sont pas non plus au pôle Nord.
17: Ça, non.
3: Des jours et des jours ont passé.
18: Voilà, señores. Nous quittez-vous ici. Maintenant, vous prendrez le train et puis rentrez dans votre pays. Adios, señores. Et que le soleil vous soit propice.
13: Minute. Ne partez pas tout de suite. Tintin, voulez-vous tenir ma carabine pendant quelques instants?
1: Volontiers. Mais qu'allez-vous faire?
13: Je vais profiter de cette fontaine bienvenue.
1: De l'eau? Le capitaine boit de l'eau à présent? Je n'y comprends plus rien.
14: Du vin, vous croyez?
19: Tout va bien, capitaine?
1: Mmh.
11: Tu as payé pour tous les autres, mais tant pis. J'avais ça sur le cœur depuis trop longtemps.
10: C'était le Temple du Soleil, d'Hergé. Cinquième et dernier épisode. Une coproduction France Culture, Hergé Moulinsart et la Comédie Française. Adaptation, Catel Guillou. Musique originale, Olivier Davio, orchestré par Didier Benetti pour l'Orchestre National de France. Avec Éric Ruff, Marc Charlet, Thierry Ancis, le capitaine Haddock, Denis Podalides, le professeur Tournesol, Laurent Natrella, le professeur Bergamote, Christian Gonon, l'Inca, Serge Bagdasarian, Dupont, Bakary Sangaré, Wascar, Pierre-Louis Calixte, Chiquito, Christian Heck, Dupont, Nicolas Lormeau, le professeur Ornet, Suliane Brahim, Zorino, Elliot Génico, Monsieur Cantono, Noam Morgenstern, Tintin, Didier Sandre, le narrateur, et Marina Kapp dans le rôle de Milou.
4: Et les élèves comédiens de la promotion 2017-2018, Juliette Damy, Michael Wakerim, Aude Roinet, Mathieu Astre, Robin Goupil et Alexandre Chorderet. Et la participation de Maria Villasis, Harrison Arevalo, Denzel Caillé-Gonzalez, Paul Granier, Alonso Venegas-Flores et Edward Wolf.
10: Chœur et musicien du Temple du Soleil, Lily Aimonino, Guillemette Foucard, Ludivine Issambour, Cyril Mercadier, Juliette Meyer, Aurélie Miermont, Didier Benetti. Conseillère en prononciation, Amaranta Kuhn.

Bruitage, Sophie Bissons. Conseillère littéraire, Emmanuelle Chevrière. Prise de son, montage et mixage, Bruno Mourlan et Mathieu Leroux. Prise de son musicale, montage et mixage, Jean-Louis Deloncle, Mathieu Leroux et Alice Legros. Assistant à la réalisation, Vivian Demeyer. Réalisation, Benjamin Habitant.

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1: Comme toutes les bonnes enquêtes, celle-ci commence chez Happy Nui. C'est un vendredi soir, typique de la fin octobre. Le ciel est noir, le tonnerre gronde. Sous la pluie glacée, je marche dans la ville. Je me rends chez Happy Nui. J'arrive, je m'installe au bar. À l'autre bout, Jimmy fait glisser un petit whisky sur le comptoir. Le verre s'arrête pile poil devant moi, les glaçons fondent.
2: Un temps à voir des fantômes, tu ne trouves pas ?
1: Suggère mon serveur préféré en allumant une petite bougie. À voir des fantômes ? Je réponds. Oh, ne me dis pas, vieille branche, que tu crois à ces histoires de draps blancs qui avancent dans la nuit en faisant
2: Non seulement j'y crois alors, mais je suis sûr qu'ils existent. Surtout depuis l'apparition de Lucie, la dame blanche du château de Vos.
1: La dame blanche du château de Vos? Qu'est-ce que c'est que cette histoire? Le temps que je pose la question, Jimmy avait disparu. Tout le repas, je n'arrête pas d'y penser. En dégustant mes nouilles, en me régalant de crevettes braisées du Sichuan, je ressasse. Les fantômes n'existent pas. Ça ne tient pas debout, voyons. Je suis sur le point de partir lorsque... Tiens, je découvre dans la poche droite de mon imperméable un message écrit à l'encre bleue.
2: En 1984, le journaliste Jean-Yves Casga fait une étonnante rencontre au château de Vos. Une forme blanche et lumineuse, le fantôme d'une jeune fille que les habitants du coin appellent Lucie. Je sais exactement ce que tu es en train de penser, Laure. Encore une histoire d'Hurluberlu.
1: Oh, il me connaît bien, le diablotin.
2: Sauf que cette fois, c'est différent. Cette fois, il y a deux preuves. Et oui, le journaliste a enregistré et photographié l'apparition de Lucie. Si j'étais toi, je jetterais un œil à cette affaire. Et puis, on verra bien après si tu ne crois toujours pas aux fantômes.
1: Jimmy a-t-il raison? Un fantôme est-il vraiment apparu au château de Vos? Pour le savoir, une seule solution, mener l'enquête. Youhou! C'est parti pour une nouvelle odyssée! Nous sommes en 1984. C'est le mois de juillet. Cette année, Jean-Yves Casga ne part pas en vacances. Oh non! Il est trop préoccupé. Dans quelques semaines, il présentera une nouvelle émission de radio sur la station France Inter. Boulevard de l'étrange. Un programme consacré aux phénomènes bizarres et inexpliqués comme les spectres ou les démons. Le journaliste n'a pas froid aux yeux. Il veut se frotter au surnaturel. Pour cela, quoi de mieux qu'une histoire de fantôme? Jean-Yves cherche. Il passe des coups de téléphone. Il remue ciel et terre. Hélas, les jours, les semaines passent, le pauvre ne trouve rien de sérieux à se mettre sous la dent. Un matin, enfin, son téléphone sonne. Jean-Yves décroche. Ben, Jean-Yves, voyons, qu'est-ce que tu fais? Vas-y, décroche.
3: Ah oui, c'est vrai.
4: Monsieur Casga?
1: Lui demande une voix sombre et inquiétante.
3: Celui-là même.

0: Je m'appelle René Creuset et je suis historien. J'ai lu votre annonce dans les journaux. Il se trouve que je connais un drôle de baron qui croise régulièrement le fantôme d'une jeune fille morte dans son château.
1: Le cœur de Jean-Yves se met à battre très fort dans sa poitrine. Oh oh, se pourrait-il qu'il la tienne enfin, son histoire ?
0: Attention, hein !
1: Précise alors l'historien.
0: Et il ne s'agit pas de fenêtres ou de portes qui claquent. Je parle de véritables apparitions. Ce baron s'appelle Ephraim Tagori de la Tour. Et il serait ravi de vous recevoir. Son château se trouve en Auvergne, dans le village de Vos, au nord de Clermont-Ferrand.
2: C'est entendu,
1: répond Jean-Yves, sans hésiter.
2: Dites à votre ami, le baron, que je serai là le 7 août.

0: Une semaine plus tard, le journaliste est au volant de sa voiture. Il est accompagné par Christian Rose et Jean-Michel Coquille, deux ingénieurs du son de France Inter. Les yeux de Jean-Yves brillent comme de charbon trempé dans un bain de paillettes argentées. Son projet, enregistrer le fantôme de Lucie. Les trois hommes roulent depuis l'aube. Soudain, le château apparaît au milieu d'un grand bouquet d'arbres sombres. Silence dans la voiture. La bâtisse est impressionnante. Devant eux se dresse un immense château du Moyen-Âge. Protégé par une épaisse muraille, trois tours blanches s'élèvent dans le ciel. Jean-Yves frissonne. Serait-ce un petit vent qui lui chatouille les omoplates ? Et non, c'est un soupçon de peur. L'équipe se gare. Sans attendre, le baron Tagori de la Tour le raconte son histoire.
1: Lucie, je la connais depuis des années. J'ai dû la voir une bonne centaine de fois. Elle apparaît après les 12 coups de minuit. C'est un très gentil fantôme, vous savez. Je dirais même plus adorable et assez vieux. Lucie est morte en 1560.
0: Je ne sais pas toi, mais une question me brûle les lèvres. Pourquoi Lucie revient-elle hanter le château des centaines d'années après sa mort ? Il est temps de te révéler l'étonnante, la sombre légende de la mystérieuse dame blanche du château de Vence.

Nous sommes dans les années 1560. Lucie est une jeune domestique pauvre, âgée de 18 ans. Elle travaille au service du maître des lieux, le puissant seigneur Guy de Daillon. Très vite, Guy en tombe amoureux. Sa femme, Jacqueline de Lafayette, est folle de jalousie. Patiemment, elle attend. Quoi ? Mais le moment où elle pourra se venger, pardi ! Un jour, le seigneur part à la guerre. Jacqueline laisse échapper un petit rire sombre et démoniaque. Lucie est désormais à sa merci. Elle la tient, sa vengeance. Le lendemain, Jacqueline fait jeter la pauvre enfant dans la prison du château, située dans la tour nord, qu'on appelle mal coiffée. Seule, enfermée à triple tour, Lucie a froid, elle a faim, elle a peur. Elle finit par mourir. L'histoire, évidemment, ne s'arrête pas là. Quelques semaines plus tard, par une froide nuit d'automne, alors que la lune joue à cache-cache avec les nuages, les habitants du village aperçoivent une merveilleuse forme lumineuse assise tout en haut de la tour. Tous la reconnaissent.

0: C'est elle, Lucie, elle est de retour.
1: Depuis ce jour fatidique, elle hante, paraît-il, le château.
2: La tour mal coiffée.
3: J'imagine qu'elle n'avait pas de peigne.
1: Pense Jean-Yves à voix haute.
2: Eh bien, c'est là que nous serons ce soir.
0: Vite, il faut installer le matériel. Christian Rose et Jean-Michel. Coquille. Nos amis du son placent des micros partout. Le fantôme ne pourra pas leur échapper. Enfin, encore faut-il que le matériel fonctionne, car depuis leur arrivée, de drôles de phénomènes se sont produits. Des prises ont été débranchées et puis une enceinte a explosé, sans aucune explication. Étrange, étrange. Mais enfin bref, tout est prêt. L'équipe se trouve dans la fameuse tour. Tous attendent anxieusement les 12 coups de minuit. Jean-Yves se retourne. Hélas, ce n'est qu'un coup de vent qui a fait claquer une fenêtre.
4: Elle ne viendra pas ce soir.
0: C'est dommage, mais tant pis. Ils réessayeront demain. Hors de question de rentrer bredouille. Avant de se coucher, Jean-Yves passe un coup de téléphone. Il appelle Raymond Réan, le fameux médium, à la rescousse. Raymond arrive, paraît-il, à communiquer avec les morts. Sa présence, c'est sûr, faciliterait les choses. Oh, génial ! Le bonhomme accepte. Il viendra accompagné par sa petite fille, Aurore, qui a 7 ans. C'est la nuit du 8 août. Dehors, le vent souffle fort. Les couloirs du château sont glacés. Équipés de micros et d'appareils photo, le groupe est de retour dans la tour. Le parquet craque, les portes couinent. Jean-Yves n'est pas très rassuré. Lucie acceptera-t-elle cette fois de leur rendre visite ? Ça y est, minuit a sonné. Soudain, Raymond, le médium, remarque quelque chose près de la fenêtre.
5: Regardez. Là, vous voyez, là, sur la gauche. On dirait quoi ? On dirait une petite lumière.
1: Le phénomène est discret, mais tenace. Durant plusieurs minutes, la lumière s'allume, puis s'éteint.
6: Papy, je vois quelque chose de plus grand.
1: La lumière, en effet, vient d'augmenter en intensité. L'appareil photo se déclenche automatiquement.
5: Oh là là, on la voit bien là. Elle s'approche.
6: Waouh. Elle est belle, elle est toute blanche.
1: La lumière continue de s'approcher, sans doute, d'un peu trop près.
6: Papy, elle est à côté de moi, j'ai peur.
1: La lumière s'éloigne. Elle glisse sur le mur, elle bouge. Aurore, paniquée, pousse un cri. La lumière se faufile maintenant dans le couloir. Elle disparaît. Le groupe attend. Tous la croient partie.
6: Papy, elle revient.
1: La lumière est de plus en plus vive et intense.
2: Mon Dieu, c'est complètement dingue. C'est pas possible.
1: Lance Jean-Yves, pétrifié.
6: Regardez, Elle va faire apparaître son corps.
7: Mais oui, elle fait des efforts. Elle lutte, regarde-la pour se montrer. Lucie, elle veut qu'on la voie. Elle veut qu'on la voie.
1: Au cœur de la lumière blanche, une silhouette semble se dessiner. Lucie, peu à peu, prend forme.
2: Elle a des difficultés, vous voyez ? Elle essaie toutes ses forces, la pauvre ! Une femme du 16e siècle qui tente de se manifester ! C'est absolument fabuleux !
1: Même le médium est Baba. Il est... Baba Odium ! L'observation dure une demi-heure, puis la lueur disparaît.
8: Mon Dieu, qu'est-ce qui vient de se passer ?
1: S'exclame Jean-Yves, complètement déboussolé. Effectivement, Jean-Yves, là est bien la question. Que s'est-il passé lors de cette étrange nuit ? Sur certaines des photos, qui ont été développées par la suite, on voit une forme blanche et vaporeuse. Comment l'expliquer ? De même, d'où vient cet étrange bruit strident, découvert plus tard, à l'écoute de l'enregistrement ? Des scientifiques se sont penchés sur ces deux phénomènes. Selon un universitaire de la faculté de Nice, la lune, très brillante cette nuit-là, aurait créé une illusion d'optique. Quant au bruit strident, il a sans doute été provoqué par la forte humidité du château, laquelle aurait déréglé les appareils. Alors, fantôme, pas fantôme, qu'ont vu nos camarades ? La lune ou bien Lucie ? Je te laisse te forger ta propre opinion. De mon côté, je dois dire que cette enquête a bousculé mes certitudes. Si j'ai la chance, un jour, de rencontrer un gentil fantôme comme Lucie, je ne manquerai pas de lui déposer un petit baiser sur la joue.

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0: cette blague, je vais la raconter à mes potes.
1: Bonjour, je m'appelle Victor, j'ai 10 ans et j'habite à Arras. 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Que se passe-t-il quand deux canards se disputent ?
2: Que se passe-t-il quand deux canards se disputent ? Ils se prennent le bec, non ?
1: Il y a un conflit de canards.
2: Ah, il y a un conflit de canards. Presque comme le confit de canard, j'ai compris.
0: Je la connaissais pas celle-là et je valide.
3: Bonjour, je m'appelle Tulip, j'ai 8 ans et demi, bientôt 9 ans, et j'habite à Bazas. J'ai une super, super blague pour vous. Qu'est-ce qui est rose en haut et vert en bas ? Aucune idée ?
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3: Un petit poids torse nu. 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J'adore votre podcast.
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2: Rose passait les fins de semaine chez ses parents. Sa chambre était remplie de jouets
3: divers et variés.
2: Mais elle ne jouait pas. Elle restait assise par terre,
4: immobile,
2: à regarder les objets
3: avec extase,
2: sans y toucher. Elle ne parlait pratiquement pas. Ses parents conclurent,
5: comme les autres,
2: que la petite était
4: bête à souhait.
2: Chez sa grand-mère, Rose adoptait le même comportement. Elle s'asseyait
3: par terre,
5: au milieu de la salle à manger,
2: et regardait autour d'elle
4: sans bouger.
5: Tu ne t'ennuies pas ?
2: Demanda la grand-mère.
3: Non, je remarque toujours quelque chose de nouveau.

0: La grand-mère fut si émerveillée par cette répartie qu'elle emmena la petite dans sa chambre.
1: C'était un privilège, car la grand-mère ne permettait à personne de pénétrer dans son sanctuaire. La vieille dame s'assit devant la coiffeuse, prit Rose sur ses genoux, ouvrit un tiroir et saisit un coffret de nacre.
2: Elle souleva le couvercle et révéla un monde de splendeur, agencé avec une minutie extrême.
1: Le ventre du coffret consistait en un labyrinthe à plusieurs étages, avec des tiroirs secrets.
3: Coussinets de velours,
4: des chausse-trappes,
1: des méandres sombres,
0: des mécanismes effrayants.
2: L'éclat de l'or saisit Rose comme une gifle de lumière.
0: La vieille dame démonta un à un tous les compartiments afin de mettre à l'air libre chaque pièce de joaillerie. Elle posa sur son vaste lit chaque bijou. Quand il y en eut sur toute la surface du lit, la vieille dame ferma les rideaux. Toute lumière abolie, ce qui flottait à mi-hauteur des ténèbres relevait de la lueur polychrome. C'était de l'ordre de la lampe merveilleuse.
2: Savais-tu que pour rester aussi beau, les bijoux ont besoin d'être aimés ?
0: Rose, éblouie par la splendeur de ses bijoux, ne sut quoi répondre à sa grand-mère.
2: Moi, je les aime tellement que je les porte tous, toutes les nuits.
1: Alors la vieille dame se recouvrit entièrement de bijoux. Elle enfila autour de son cou de longs colliers d'émeraude qui ne formaient plus qu'une étincelante guirlande de beauté.
4: Elle accrocha sur ses vêtements des broches à foison et mit à chacun de ses poignets de lourds bracelets sertis de joyaux.
2: Grand-mère, couche-toi sur le lit, s'il te plaît.
1: Étonnée et amusée par cette requête, l'aïeule s'allongea sur le lit. Rose s'approcha et regarda de tous ses yeux. À présent, l'or, les pierres et la grand-mère étaient parfaitement encastrés et ne formaient plus qu'un. Les bijoux prenaient vie et les pierres précieuses poudraient le teint de la vieille femme.
2: Est-ce que je peux te toucher ?
0: Osa-t-elle demander.
2: Oui.
0: Répondit doucement la vieille dame. Rose caressa de la paume de la main ce composé d'aïeul et de bijoux. Le contraste entre la tiédeur des vêtements et la froideur de la pierre l'émerveilla. C'était l'osmose parfaite. Et dire que cette étrange fusion entre le corps et la matière se reproduisait chaque nuit était purement

0: À l'âge de 15 ans, Riquet trouva le moyen d'en les dire.
1: Il grandit prodigieusement, ce qui donna à sa monstruosité plus de terrain pour s'épanouir.
0: Il se couvrit de boutons.
1: Son dos se voûta de manière si exagérée que sa mère le conduisit chez un médecin qui l'obligea à porter un corset.
0: Le premier jour, le corset lui fit l'effet d'une prison, qui le maintenait si droit que c'en était épuisant.
1: La nature semblait s'acharner sur ce pauvre garçon. Mais comme à son habitude, il ne s'en plaignait pas.
0: Son nouveau costume déclencha cependant l'hilarité de sa classe.
2: Ça ne suffisait pas d'être le plus moche. Faut en plus que tu sois le plus ridicule. C'est une camisole de force.
0: Riquet répondit à cette dernière phrase à l'affirmative et ajouta :
3: La police m'a diagnostiqué hyper violent. C'est un système de surveillance relié à une cellule de sécurité. En clair, si je cède à ma pulsion de te défoncer la gueule, les flics arrivent le plus vite possible. Peut-être pas assez vite, hélas, pour te sauver.
1: Dans le doute, les adolescents ne tentèrent pas de le pousser à bout.

0: La première fois où Riquet enleva son corset, le soulagement fut si grand qu'il hurla de plaisir.
1: La nuit devint sa meilleure amie.
0: Son espace de souplesse et de liberté

0: Il prit l'habitude d'aller au lit de plus en plus tôt. Ses curieux rêves le transformaient en oiseau migrateur. Il volait pour de vrai, avec une sensation de fluidité exquise.
1: La suite de l'aventure, c'est demain, à la même heure.
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0: I cannot do this, snowflake.
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3: Et coucou les petites curieuses et les petits curieux, allez, on se lance un petit défi aujourd'hui.
4: Bonjour, je m'appelle Gaëlle, j'ai 4 ans, je voudrais savoir si ça existe un français qui ne fait jamais de faute. Merci.
3: Alors ça Gaëlle, ta question elle est très bonne. Est-ce qu'il existe quelqu'un dans ce pays qui ne fait jamais de faute ? Muriel Gilbert, vous en savez quelque chose puisque vous êtes correctrice de faute donc au journal Le Monde.
5: Et bonjour Gaëlle, mais non, ça n'existe pas comme j'aime ta question. En tout cas, tu peux être tranquille, et moi aussi d'ailleurs, parce que s'il y avait des gens qui ne faisaient pas de faute, si plus personne ne faisait de faute, j'aurais plus de travail. Mais je suis bien tranquille, parce que tout le monde fait des fautes. Alors, ce qui est marrant, c'est que les gens, bien souvent, même les adultes, n'imaginent pas qu'il y ait des correcteurs comme moi, hein, que les correcteurs existent. Et souvent, quand je leur dis quel est mon métier, ils me disent « Mais correctrice, corrigez-vous, corrigez quoi, les copies du baccalauréat ?» Mais non, je dis « Je corrige les articles des journalistes du Monde. » Et alors, ils me disent « Mais ça fait des fautes, un journaliste. » mais oui, Gaëlle, mais oui, même les journalistes font des fautes, ils en font plein. Et c'est pour ça que les correcteurs comme moi existent. Et figure-toi, tout le monde fait des fautes. Et d'ailleurs, les correcteurs ont toujours existé. On a même trouvé des traces de correction sur les hiéroglyphes égyptiens. Donc, il y avait déjà des fautes dans les hiéroglyphes. Mais en fait, pourquoi ? Parce qu'une langue, c'est un ensemble tellement immense, de règles qui sont aussi si peu logiques.
3: Et des fois compliquées, oui. Hein.
5: Voilà, et compliquées. Eh bien, il est impossible de tout savoir. Et Gaëlle, je vais te dire un truc, ne le répète pas. Mais même moi qui suis correctrice, je ne sais pas tout. Et je suis sans cesse en train de revérifier les choses dans les dictionnaires.
3: Ah, j'allais vous demander, vous, oui, correctrice, vous faites des fautes aussi?
5: Alors, j'en fais sans doute moins que la moyenne des gens, évidemment, puisque c'est mon métier. Mais je vais chercher dans les dictionnaires sans arrêt, hein, bien sûr. Les correcteurs vivent entourés de dictionnaires. Et donc, quand j'écris un livre même, eh bien, je demande à deux autres correcteurs ou correctrices de le relire pour corriger les fautes que j'ai pu laisser. Il y a des choses que je ne sais pas, mais il y a aussi des choses qui ont pu m'échapper. On appelle ça des coquilles, hein, une petite erreur d'inattention sur quelque chose qu'on connaît. Et alors, figure-toi, donc, un Français qui ne fait aucune faute, ça n'existe pas. Mais un Anglais qui ne fait aucune faute, ça n'existe pas non plus. Un Espagnol, un Italien, un Soudanais,
3: un humain, ça n'existe pas qui ne fait pas de faute.
5: Et ben non.
3: Alors, qu'est-ce qu'on dit à Gaëlle ? C'est grave de faire des fautes, parce qu'il ne faut quand même pas en faire trop, malgré tout.
5: Eh bien, on essaye d'en faire le moins possible, voilà.
3: Comment c'est on ça. Fait pour s'entraîner ?
5: Pour s'entraîner, alors, on dit toujours qu'il faut lire, hein, lire avec attention. Et puis, ben, ne pas hésiter à ouvrir un dictionnaire, c'est quand même un chouette document, un dictionnaire.
3: Oui, mais à l'époque d'Internet, c'est compliqué de moins dictionnaire en ligne. De gens ouvrent des dictionnaires,
5: un dictionnaire en ligne, vous avez Larousse.fr, j'y vais très souvent, moi, il y a beaucoup de difficultés qui sont bien expliquées sur Larousse.fr. Le Robert en ligne, il y a plein de petits jeux de lettres et de choses intéressantes pour tous les âges. Il y a plein de choses, de ressources gratuites sur Internet aussi.
3: Et est-ce que vous pensez, Muriel Gilbert, que la prédominance du numérique autour de nous, et chez les enfants en particulier, qui sont de plus en plus sur les téléphones, les ordinateurs, qu'eux à la main avec des stylos, ça peut avoir une influence négative sur le fait de faire des fautes ?
5: Je pense pas. Moi, j'ai l'impression qu'on est quand même un tout petit peu aidé. Quand on écrit dans un traitement de texte, il y a un petit souligné bizarre qui doit attirer votre attention. Bon, évidemment, il ne connaît pas tous les mots. Mais enfin, quand on vous fait un petit soulignement bizarre, c'est petite idée, aller vérifier, voilà. Je trouve qu'il y a une aide quand même.
3: Enfin, sauf quand ça écrit n'importe quoi, alors que pour le coup, on avait juste à la base. Hein, ça arrive aussi, et c'est un petit peu rageant. Salut les matelots.
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1: Quelle bestiole as-tu choisi? C'est un animal nocturne qui vit dans les broussailles. Notre bestiole est très discrète ou très petite. On ne l'entend pas avec tout ce vent. Ah si, elle mâchouille des feuilles. Chenille ou phasme, j'hésite. Ses mandibules, ses mâchoires broient les végétaux silencieusement. Les chenilles font plutôt de vilains bruits de bouche. C'est donc le phasme.
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1: Reste à le localiser maintenant. Chercher un phasme dans un roncier la nuit à 4h30 du matin, c'est bien pire que de chercher une aiguille dans une meule de foin. Bonjour! Bonne nuit plutôt. Y aurait-il un phasme dans ce buisson?
3: Hello Denis! Tu peux éloigner ta lampe s'il te plaît? Tu vas attirer les prédateurs.
1: Oh pardon, je ne t'avais pas vu. En fait, je ne te vois toujours pas.
3: Là?
1: Ah, te voilà. Ah non, ce n'est qu'une tige agitée par le vent.
3: Attends, je bouge. Cette feuille est bien trop dure. Je vais grimper plus haut, voir les bourgeons.
1: Ça y est, je te vois. Il ressemble à un brin d'herbe verdâtre et n'atteint pas de centimètres. C'est un jeune. Le corps du phasme est fin, très allongé, et ses longues pattes ressemblent à des brindilles. Lorsqu'il est immobile, il se confond avec la végétation. C'est le roi du camouflage. D'ailleurs, si le mot phasme vient du mot grec phasma, ce n'est pas un hasard. C'est parce qu'il signifie fantôme. Tu viens de sortir de l'œuf ou quoi?
3: Bon, un peu de respect, Denis. J'ai déjà mué une fois.
1: Lorsque le phasme sort de son œuf, il ressemble déjà à l'adulte, mais en tout petit. Il devra muer 7 fois pour atteindre les 7 cm de sa taille adulte. Lorsque l'insecte grossit à force de brouter, il n'a d'autre choix que de changer de peau, puisqu'elle n'est pas étirable comme la nôtre, mais très rigide. Devenue trop petite, elle craque et tombe, immédiatement remplacée par celle plus ample qui attendait dessous. On dit alors qu'il mue.
3: Tu viens de sortir de l'œuf, non mais franchement. Oh, oh, quel goût peut avoir ce tendre bourgeon.
1: Dès que tu t'immobilises, tu deviens indétectable.
3: Faut ce qu'il faut pour survivre. Chacun son truc pour berner les piafs.
1: T'es passé où?
3: Cherche.
1: Oh, sois sympa.
3: En haut du roncier. Wouhou! Oh, ça souffle par ici. Je n'ai pas trop de 6 pattes pour m'agripper.
1: Le phasme a 6 pattes, comme tous les insectes. Les siennes sont aussi longues que son corps et toutes maigrichonnes. Mais ça ne le déséquilibre pas. Au contraire, grâce à elle, il enjambe les obstacles, s'accroche, se hisse et se suspend aux feuilles comme un champion d'escalade. Et lorsqu'il étend ses pattes avant, cela renforce encore son camouflage.
3: Décevant ce bourgeon. Je suis sûre que ça ne vaut pas les feuilles tendres du sommet de ce roncier.
1: Ouh là là! Le voilà qui cavale sur la tige du ronce, au milieu des épines. Fais bien attention à ne pas te piquer! Elles sont plus acérées que les aiguilles des collectionneurs d'insectes.

0: C'est pas le moment de se faire planter.
1: T'es un drôle d'explorateur, petit.
0: Petite, s'il te plaît, je suis une femelle.
1: C'est vrai qu'il n'y a que des femelles chez les phasmes français. On n'a jamais vu de mâles. Les femelles pondent des œufs qui donnent naissance à des femelles, des clones. C'est aussi simple que cela. Tu as été pondue sur ce roncier?
0: J'en sais rien. Je ne me souviens pas de ma vie d'œuf. Je suis née sur le sol, je suis sortie de mon enveloppe et puis je suis montée jusqu'ici.
1: L'œuf vide est peut-être encore là, au pied du roncier, dans les feuilles mortes. Je vais m'accroupir pour vérifier. Ah, attention aux genoux! Eh oui, le voilà. On dirait un petit tonneau. L'opercule qui servait de bouchon a sauté lors de l'éclosion pour libérer le bébé phasme. Normalement, les œufs sont marrons, mais celui-ci porte d'étranges taches blanches. On dirait de la fiente d'oiseau. Je crois que j'ai compris. Sa mère a été dévorée par un oiseau avant de pouvoir pondre. Mais comme les œufs de phasme sont très robustes, de vrais petits coffres-forts, il a résisté au suc digestif de l'oiseau. Lorsque le volatile a fait caca, il a largué les œufs non digérés en même temps que ses excréments. D'où les petites taches blanches. Notre phasme a voyagé sur Air Oiseau en classe intestinale.
0: Tu peux parler plus fort, Denis. Nous, les phasmes, de toute façon, on ne connaît jamais nos mères. Donc, ton histoire ne m'attriste même pas. Je suis sortie d'un œuf, toute seule. J'ai cherché de la nourriture et en avant l'aventure. Et en avant vers le sommet. Encore cette feuille escaladée, j'y serai.
1: Aïe, aïe, aïe, la bourrasque l'a emportée. Faut dire, elle est tellement minuscule. Elle mouline des pattes dans l'air pour essayer de se rattraper à une branche. Mais ça ne sert à rien. Impossible de se diriger puisqu'elle n'a pas d'aile. Elle est à la merci du vent.
0: J'arrête pas de monter. Je vais me planter dans les nuages si ça continue.
1: Avec tout ce vent, elle risque de se prendre des graines ou des feuilles mortes sur la tête.
0: C'est quoi ça? Un truc m'a frôlé. Je suis pas toute seule dans le ciel. Il y a d'autres bestioles. C'est flippant.
1: Le ciel n'est pas vide. Il transporte une foule de mini-êtres vivants qui ne peuvent se déplacer tout seuls et se laissent dériver.
0: Mais c'est quoi ça? Oh, une araignée au bout de son fil. J'hallucine, hein.
1: Certaines jeunes créatures, comme les araignées, utilisent même le vent pour se disperser et trouver des endroits isolés et s'installer tranquillos.
0: Ah, le vent faiblit. Je redescends. C'est pas trop tôt.
1: J'espère que Mademoiselle Phasme ne va pas retomber dans la mare. Elle ne vaut pas mieux dans l'eau que dans l'air. Non, ça va. On dirait qu'elle va se cracher dans la haie d'aubépine plus loin.
0: Ouah, quelle trip. J'en ai les antennes toutes retournées. Heureusement que ce bouquet a amorti l'atterrissage. Il faut que je bouge, Fissa. Je suis trop repérable sur ces fleurs.
1: Le phasme a survécu dans le ciel. Mais il est en danger maintenant. Le vert de son corps tranche avec le blanc des fleurs. Mais ce qui le rend surtout repérable, c'est sa forme de bâton qui ne le camoufle plus sur les petits pétalerons.
0: Voyons, qu'est-ce qu'il y a en dessous? Oh, oh là là! 10 centimètres plus bas, je me faisais embrocher. Ces épines sont encore pires que celles de mon roncier. Au diable les peureux! En avant l'aventure! Et puis, j'ai faim! Ah, je crois que je suis pas trop mal tombée ici. La bouffe a l'air cool. Les nouvelles feuilles d'aubépine sont encore tendres et parfumées. Ça sent le festin. À propos, j'ai un peu grossi, moi. Je me sens toute boudinée. Encore une feuille à boulotter et je vais devoir muer.
1: Le jour va bientôt se lever.

0: lever. Ah, mais ça y est, je l'ai encore perdu. Hé, Miss Phasme, t'es où?
1: Par ici, sous le bouquet, près de la longue épine.
0: On dirait que tu te passionnes pour les plantes épineuses.
1: C'est bien pratique. Personne ne peut me becter dans cette pelote d'aiguille. Il est 5 heures, la haie se lève. Il est 5 heures, c'est l'heure où je vais me coucher. Elle est sous cette faille-là, je serai bien planquée.
2: Avant le lever du jour, les phasmes se nichent au cœur des ronciers ou des arbustes bien touffus. Ils doivent se camoufler et rester immobiles pour échapper aux oiseaux et autres prédateurs insectivores qui, eux, chassent le jour. Le soir venu, ils retournent à leurs explorations.
1: Le soleil se pointe. Salut, Denis!
0: De rien, petite phasme. Bonne mue! Attention, le voilà! 1, 2, 3, soleil!
2: Pendant cette aventure, nous avons entendu le mot phasme, issu du grec phasma. Que signifie-t-il? Fantôme qui hante les haies et les ronciers? Vampire qui craint le soleil et se réfugie dans un cercueil le jour venu? Ou bien sorcier qui se transforme en manche à balai? Oui, bravo! Phasma est bien le mot grec pour dire fantôme. C'était une nuit remplie de vent, mais c'était bestiolement génial.
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1: 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Laissez votre message après le...
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4: Bonjour, je m'appelle Sonine, j'ai 6 ans et j'habite à la Riche.
3: On a une blague pour vous.
4: Quel est le comble pour un footballeur?
2: De ne pas avoir une tête ronde comme un ballon.
3: C'est de ne pas avoir de but dans sa vie. Bisous.
5: Et il va marquer son but.
6: Génial cette blague, je vais la raconter à mes potes.
7: Bonjour, salut l'info. Je m'appelle Alicia, j'ai 10 ans et j'habite à Pantin. J'ai une blague pour vous. Trois frères sont sur un bateau. Ils s'appellent Fou, Personne et Rien. Personne tombe à l'eau. Rien dit à Fou. Vite, appelle les pompiers pour moi. Fou appelle et dit « Bonjour, je suis Fou, j'appelle pour rien. Personne n'est tombé à l'eau. Au revoir !»
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0: Bonjour petits et grands scientifiques de France Musique. Dans ce nouvel épisode du Labo, nous allons voyager dans le temps, à la recherche des tout premiers instruments de musique de l'histoire. Quelles sont les traces qu'il nous reste? Les hommes préhistoriques jouaient-ils de la musique? En route SOSO, direction la planète, histoire.
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0: Pour trouver les premières traces d'instruments de musique, je vous propose que l'on se pose tout d'abord au bord de la mer. Tiens, là, SOSO, il y a un très gros coquillage. Regarde-moi ce petit bijou. C'est une conque. Oh, je suis sûr que vous voyez ce que c'est. Les conques ressemblent à la coquille d'un escargot, mais en bien plus gros. Si on en colle une à l'oreille, on peut entendre la mer. Cette conque-là fait environ 30 cm de haut sur 20 de large. Et figurez-vous qu'on peut la transformer en instrument de musique.
3: Non mais ça va pas, un coquillage qui chante maintenant?
0: Mais oui, le Muséum de Toulouse en possède un. Ils l'ont retrouvé avec tout un tas d'autres objets et des peintures rupestres dans la grotte de Marsoulas, en Haute-Garonne. Et il a 18 000 ans, c'est super vieux! On voit bien que cette conque a été travaillée par l'homme ou la femme pour en faire un instrument de musique. Ils ont cassé le bout pointu du coquillage, ils l'ont percé de deux trous et ils l'ont même décoré avec les pigments rouges qu'ils utilisaient pour leurs dessins sur les parois de la grotte. Et ce qui est fou, c'est qu'on a même le son de cette conque. C'est beau! On dirait un peu le chant d'une baleine. On sait donc qu'il y a 18 000 ans, nos ancêtres jouaient donc du coquillage. Mais cette conque n'est pas le plus vieil instrument de musique que l'on ait retrouvé, loin de là. Direction le sud de l'Allemagne. C'est là, dans la grotte de Hohlefels, que l'on a retrouvé des flûtes

0: date de plus de 35 000 ans. Une époque et une région où l'homme de Néandertal et l'Homo sapiens se sont peut-être croisés ou côtoyés. Et visiblement, on jouait déjà de la musique. Les flûtes qui ont été retrouvées ont été fabriquées dans des zoos.
1: Ouh là là, je suis tombé sur un os.
2: Oscar est un squelette qui ne fait jamais la tête, quel que soit le temps. Il reste souriant, Oscar.
0: Os de vautour, de cygne, ivoire de mammouth, on a même retrouvé dans le nord de l'actuel État d'Israël des flûtes confectionnées dans de l'os de poule d'eau. La technique de fabrication est à peu près toujours la même. La matière est creusée et percée de trous pour pouvoir jouer plusieurs notes. Les plus vieux instruments de musique retrouvés à ce jour remontent à 35 ou 40 000 ans selon les sources. Mais tous les scientifiques qui travaillent sur le sujet s'accordent à dire que nous, humains, avons certainement commencé à faire de la musique bien avant. Notamment grâce à notre voix et à notre corps que l'on peut frapper, frotter, faire claquer.
3: Me suis pris une claque.
0: Et des instruments de musique, à la préhistoire, il devait y en avoir beaucoup plus que ce que l'on a retrouvé jusqu'à maintenant. On peut évidemment imaginer qu'il y avait des percussions, avec des peaux d'animaux tendues sur des supports en bois. Des tambours, en somme. Malheureusement, les matières organiques, comme la peau, ne se conservent pas. C'est pourquoi on n'en a pour le moment aucune trace. L'autre difficulté pour les archéologues et toutes les équipes qui travaillent sur ces instruments est de savoir s'ils ne partent pas sur de mauvaises pistes d'interprétation.
4: Mais dites donc, ce manche à balai ne serait-il pas plutôt une grosse flûte ?
0: Pendant longtemps, de grandes pierres conservées dans les réserves du Muséum National d'Histoire Naturelle de Paris étaient considérées comme de simples outils. Des pilons servant peut-être à moudre le grain. Mais un jour, pas fait comme un autre, un préhistorien passionné se demande si ces blocs ne cachent pas autre chose. Tiens donc. Il les sort des étagères. Il frappe doucement dessus. Mais c'est de la musique! Ces pierres sonnent magnifiquement bien. Ce ne sont pas des outils comme les autres, mais bien des instruments de musique préhistorique. Des lithophones, des pierres qui sonnent. Les doutes sur l'utilisation des outils de nos amis préhistoriques persistent aussi sur certaines phalanges de rennes.
5: Oh là là, c'est dégoûtant cette histoire, non ?
0: Mais non, rien de dégoûtant là-dedans. Enfin, pas tout à fait.
6: Les rennes sont meilleures que les hommes. Sven, ami, qu'en penses-tu ?
7: Oui, les hommes sont méchants, mais ils ont été tués sauf toi et je l'ai su dès que je t'ai vu.
8: Ah, merci mon vieux.
0: On a retrouvé dans plusieurs endroits dans le monde, et notamment en Charente, en France, des os de rennes percés.
5: Des phalanges, donc.
0: Les rennes n'ont pas de doigts comme nous, mais bien des phalanges cachées dans leurs sabots. Et ce qui est difficile à saisir exactement sur ces instruments, c'est qu'on trouve des traces de morsures, de chiens ou de loups. On pourrait alors se dire que ce sont tout simplement des os rongés. Mais sur certaines phalanges, on voit aussi que l'humain a façonné l'objet, l'a travaillé. Certainement pour en faire un sifflet, pour aller à la chasse par exemple. Ça reste une hypothèse. Mais ce qui est extraordinaire, c'est que ces objets remontent à un temps encore plus lointain. On est là entre 45 000 et 60 000 ans avant notre présent. C'est fou, non ? Phalanges, flûtes, pierres, coquillages, ils nous offrent d'incroyables témoignages de l'utilisation d'instruments de musique depuis des dizaines et des dizaines de milliers d'années. Mais peut-être trouverons-nous encore dans un futur proche de nouvelles preuves de la pratique de la musique chez nos ancêtres ou chez nos vieux cousins du Néandertal. Il y a tant d'espèces animales qui utilisent les sons pour communiquer, qu'il n'est pas étonnant que nous, humains, avec notre maîtrise des outils au fil de notre développement, nous ayons fabriqué des instruments de musique avec tout ce que l'on trouvait autour de nous.

Ah, ces questions me fascinent, SOSO. Bah, la musique a toujours fait partie de nos vies. C'est quand même dingue, non? Allez, on file au labo. Et à la prochaine, petits et grands scientifiques de France Musique.

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3: Et coucou les petites curieuses et les petits curieux, on remonte le temps aujourd'hui.
4: Bonjour, je m'appelle Thomas, j'ai 10 ans. J'aimerais bien savoir comment on sait quand est-ce que les hommes sont passés de la chasse à l'élevage. Merci beaucoup.
3: Et merci Thomas pour ta question. Tu nous parles des fameux chasseurs-cueilleurs qui sont effectivement passés à l'élevage. Alors tu veux pas savoir quand ça s'est passé, mais comment on sait que ça s'est passé. Evelyne Heyer, dites-nous, vous qui êtes professeure d'anthropologie génétique au Muséum National d'Histoire Naturelle.
5: Alors sur l'élevage, j'ai des collègues dont c'est le métier. On appelle ça des archéozoologues qui savent regarder dans les os d'animaux qu'ils retrouvent dans le passé si c'était un animal sauvage ou un animal domestiqué.
3: Incroyable.
5: C'est incroyable ce qu'ils font.
3: Et pour l'agriculture, il y a, je ne sais pas, des traces de champs, comment on sait aussi que là, c'était des chasseurs et puis d'un coup, c'était des éleveurs.
5: Alors, pour les plantes, pareil, il y a des palynologues.
3: Palynologues, ok. Bon. J'ai appris un mot.
5: Enfin bon, il y a des gens qui vont regarder les restes qui correspondent, je dirais, aux végétaux et qui vont pouvoir voir si c'est une espèce domestiquée ou pas. Et ce qu'il y a d'intéressant, c'est qu'une fois qu'on passe à l'élevage et à l'agriculture, on se sédentarise, on fait des villages de plus en plus gros. Et ça, on le voit directement en fouillant dans la terre.
3: Et c'est facile à dater comme ça aussi.
5: Oui, maintenant, il y a des super techniques pour dater.
3: Bon, et alors maintenant qu'on sait la méthode, le changement quand même, c'était quand ?
5: Alors, ça a lieu de manière indépendante à peu près partout sur la planète, il y a environ 10 000 ans.
3: Ah oui, donc tout le monde s'est synchronisé presque il y a 10 000 ans.
5: Tout le monde s'est synchronisé. Alors tout Incroyable. Le monde n'est pas devenu comme ça. Il y a encore quelques populations à travers le monde qui sont restées chasseurs-cueilleurs. Mais la majorité, on est allé vers l'agriculture et l'élevage. Et en fait, on pense que c'est lié d'une part au climat. On sort d'une période glaciaire. On a un réchauffement de la planète, ce qui fait que finalement, on a mieux à manger. On n'est toujours pas agriculteur, hein. On chasse, mais on a mieux à manger. Et on voit qu'il y a des populations qui commencent à devenir un peu plus grosses. Pas les gens, hein. C'est-à-dire qu'il y a plus de gens. Et on commence à se sédentariser un peu, c'est-à-dire à moins bouger. Et à partir de là, on va aller assez naturellement, en tous les cas, vers l'agriculture, parce que finalement, on cueille des blés sauvages et il y a des graines qui tombent et on revient au même endroit ou on reste au même endroit. Et du coup, d'une génération à la suivante, on choisit les meilleurs blés. Et du coup, on se met naturellement avec l'agriculture. Et quand on se met à l'agriculture, il y a plus de gens qui peuvent manger.

0: arriver sur place, manger, les populations grossissent, et on est dans un cercle comme ça. Pour l'élevage vraiment des animaux, on s'est mis à avoir les animaux près de nous, parce que finalement, c'était plus simple que de courir après pour les chasser. Donc, on a commencé à les garder près de nous, à en tuer certains pour les manger.
1: Et ça aussi, c'était il y a 10 000 ans.
0: Comme ordre de grandeur. Ouais. Grosso modo, si vous retenez comme chiffre à peu près 10 000, il y a des endroits où c'est 7 000, d'autres où c'est 12 000, mais comme ordre de grandeur. Et du coup, on les fait petit à petit se reproduire. Et ils deviennent de plus en plus domestiqués. Et là, on passe vraiment dans l'élevage.
1: Et voilà, bienvenue au Néolithique.
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1: Lorsque le soleil se couche dans les montagnes du nord de la Mongolie, il éclabousse le monde de 1000 éclats d'or. C'est ici, dans les années 1160, qu'est né Temujin. Lorsque le petit est sorti du ventre de sa mère, il tenait un caillot de sang à la main. Pour les Mongols, c'est un signe, et pas n'importe lequel. Celui d'un exceptionnel destin à venir. En grandissant, Temujin est devenu Genghis Khan. À la tête de sa redoutable armée, au galop, il s'est emparé du nord de la Chine, du Tibet, de la Sibérie. Ses généraux sont allés jusqu'aux portes de l'Europe. Genghis Khan et ses successeurs ont bâti le plus vaste empire que le monde ait jamais connu. À sa mort, en 1227, on l'a enterré dans un endroit secret, caché de tous pour l'éternité. Cela fait maintenant 800 ans et personne, je dis bien personne, n'a réussi à retrouver son tombeau. Percer cet incroyable mystère, c'est le rêve et la quête d'un grand archéologue français. En 2014, à plus de 80 ans, le professeur Pierre-Henri Giscard pense enfin tenir la bonne piste. Il est formel. Tous les indices pointent vers un seul et même lieu, le Burkhan Khaldun, une montagne sacrée au nord de la Mongolie, interdite d'accès aux étrangers depuis le Moyen Âge. Tiens, tiens, voyez-vous ça? Comme c'est curieux! Le professeur a-t-il vu juste? Pour le savoir, une seule solution, partir en mission d'exploration archéologique. Accompagné par deux scientifiques et un réalisateur qui filmera tout, le professeur Giscard espère localiser, grâce à une technologie de pointe, l'emplacement précis du tombeau, sans avoir à creuser ne serait-ce qu'un seul petit centimètre. La vache ! Rudement pratique ! L'enquête qui les attend est exceptionnelle, autant que dangereuse. Pour les Mongols d'aujourd'hui, Genghis Khan est un véritable dieu. Rechercher sa tombe, c'est tout simplement interdit. Nos vaillants aventuriers rentreront-ils en un seul morceau? Oh, ou en quatre? Oh, ou en mille? Youpi! Direction la Mongolie, nous partons à la recherche du tombeau de Genghis Khan.

0: Le Burkhan Khaldoun est une magnifique montagne entourée d'immenses plaines. Ici, le vent balaye les herbes vigoureuses, le monde est rempli de petits arbres, de marécages et de boues. Nous sommes en 2014, à la fin du mois de juillet, il est à peu près 13h15, une jeep rebondit sur les cailloux. À l'intérieur, 1, 2, 3, 4, c'est bon, tout le monde est là. Le professeur Pierre-Henri Giscard, bien sûr, Julien Géry et Raphaël Hautefort, les deux scientifiques qui l'accompagnent, ainsi que Cédric Robion, le réalisateur. Les quatre hommes sont inquiets. La montagne est protégée par des gardes armés jusqu'aux dents. Pas sûr que ces gaillards acceptent de les laisser passer. Heureusement, le professeur Giscard est un grand savant reconnu par les Mongols. Espérons que cela pourra les aider un peu. Le cœur battant, les scientifiques pénètrent la zone de contrôle. Ça y est, ils sont arrivés devant la barrière. Durant de longues minutes, qui paraissent durer une éternité, on parlemente, on négocie, on discute avec les gardes. Soudain, oh, miracle! La barrière se lève! L'équipe peut entrer! Le professeur Giscard a les yeux qui pétillent, façon feu d'artifice.
1: C'est le plus grand bonheur qui puisse m'arriver,
0: dit-il en se tournant vers ses compagnons.
1: Regardez, nous sommes à la porte du paradis.
0: En revanche, mauvaise nouvelle. L'équipe n'a pu obtenir qu'une autorisation de 4 petits jours. Il va falloir faire vite. Le compte à rebours a commencé. Avant de se lancer dans l'exploration de la montagne sacrée, l'équipe doit vérifier qu'ils cherchent au bon endroit. Pour cela, le professeur a un indice. La tombe de Gengis Khan a été soigneusement dissimulée. D'après une légende, les hommes de l'époque auraient même détourné une rivière pour la cacher. Si les scientifiques en retrouvent la trace, alors bingo! Ils sauront qu'ils sont sur la bonne piste. Le professeur Giscard conduit l'équipe jusqu'à la vallée au pied de la montagne. Là où poussent aujourd'hui de jolis buissons tout frétillants, coulait-il jadis un grand et beau torrent? Raphaël Hautefort sort son drone. Grâce aux photos qui seront prises, il va pouvoir constituer un plan virtuel du paysage. Ce type de représentation est d'une précision époustouflante. Elle permet de montrer chaque détail. En analysant les données ainsi obtenues, les scientifiques trouveront leur réponse. Sur la tablette, les images le confirment. Oui. Une rivière a bien été détournée au pied de la montagne.
1: Nom d'un Yakamoumout,
0: s'exclame le professeur Giscard.
1: Mais pour qui détourner une rivière, si ce n'est pour un empereur?
0: C'est une sacrée bonne nouvelle, c'est vrai. Mais ce n'est pas suffisant. Ils ont besoin d'autres preuves. Et puis surtout, bon chant de bonsoir. Où chercher? À droite, à gauche, en haut, en bas? Le Burkhan Khaldoun, c'est véritablement immense et je te rappelle que le temps presse. Chaque minute compte. Parce qu'il a passé des années à étudier les Mongols du Moyen-Âge, le professeur Giscard sait qu'ils avaient l'habitude d'enterrer leurs morts à flanc de montagne, souvent à mi-hauteur. Il sait également qu'ils installaient toujours, et encore aujourd'hui, leurs habitations au sud, car c'est leur direction préférée.
1: Eureka !
0: S'écrie-t-il.
1: Le versant sud de la montagne, à mi-hauteur de la pente, c'est là qu'il faut chercher.
0: Il est temps de ressortir le drone. Sacrément pratique ce petit engin. C'est leur œil volant. Les images qu'il rapporte sont extrêmement intéressantes. Elles révèlent la présence d'un immense cercle de pierre posé à proximité d'un grand lac. Un cercle de pierre! Ce genre de forme géométrique est rarement l'œuvre de la nature. S'il s'avère que c'est l'homme qui en est l'auteur, alors je te laisse imaginer les conclusions qu'on pourrait en tirer. Oui, c'est exact. Il y aurait de grandes chances que le tombeau ne se trouve pas très loin. Immédiatement, l'équipe se met en route. Façon de parler, hein, car en fait, il n'y a aucune route. Les scientifiques se déplacent à pied depuis leur arrivée au pied de la montagne. Oula! Ouh, pas facile de crapahuter à cette hauteur. Mais, crois-moi, ça vaut le coup. Le cercle de pierre est absolument parfait. Comme si quelqu'un l'avait construit pour faire une cérémonie à l'intérieur. Les scientifiques sont-ils sur le point de faire une découverte spectaculaire? Les mains tremblantes, Raphaël Hautefort sort la caméra thermique. Ce petit joujou permet d'observer sous la terre. L'équipe pourra ainsi vérifier comment le cercle de pierre s'est constitué. Les yeux rivés sur son écran, Raphaël analyse les données.
2: C'est vrai que c'est assez perturbant.
0: Commente-t-il.
2: Mais pour autant, désolé professeur, je crois que ce cercle est bien naturel. En revanche, certaines roches sont disposées de façon étrange. Comme si quelqu'un avait changé leur position, mais plus tard, après la formation du cercle. C'est vraiment bizarre.
0: Bon sang de bonsoir, mais il est naturel ou pas ce cercle? Hélas, pas le temps de poursuivre. Une terrible tempête vient de se lever en un quart de seconde. Le ciel vire au sombre. Le vent fait plier les arbres.
1: La malédiction!
0: S'exclame tout à coup le professeur. Cédric, Julien et Raphaël se regardent, totalement paniqués.
1: Selon certaines légendes,
0: poursuit-il,
1: quiconque s'approcherait du tombeau déclencherait des catastrophes naturelles. Génial! Ça veut dire que nous nous approchons du but!
0: Ça, berlipoite-poite! On peut dire qu'il a un moral à toute épreuve, notre archéologue! Mais allez, vite! Dépêchons! Il faut monter les tentes pour s'abriter! La tempête souffle depuis maintenant 15 heures. L'heure est grave. Dans un jour, le compte à rebours sera terminé et pour l'instant, les scientifiques n'ont encore rien trouvé. Heureusement, il reste le sommet à explorer. Vaillamment, l'équipe se met en route. Cédric, Julien et Raphaël surveillent le professeur. Il est tout menu. Tu imagines s'il s'envolait ? Parvenus enfin tout en haut, ils n'en croient pas leurs yeux. Devant eux s'élève un immense dôme recouvert d'herbe. On dirait qu'il a été posé là, il ne donne pas du tout l'impression de faire partie de la montagne. Ce dôme a-t-il été construit par la main de l'homme? Abrite-t-il le tombeau de Gengis Khan? Pour en savoir plus, l'équipe décide de l'escalader.
1: Sapristi !
0: S'exclame tout à coup le professeur.
1: Regardez ! Regardez !
0: Il vient de découvrir des thugs. Ces fameuses bannières mongoles, ornées de queues de yak ou de chevaux et surmontées d'un trident. Oh ! Un trident ! Mais pardi ! C'est l'emblème de Gengis Khan ! Qui a bien pu monter jusqu'ici pour les planter ? Pourrait-il s'agir des Darkhan, ces soldats d'élite qui, d'après certains textes du Moyen-Âge, protégeraient le tombeau du grand conquérant? Hélas, catastrophe! Les quatre jours fatidiques sont écoulés, il faut quitter le site en toute urgence. Dans l'avion qui les ramène à Paris, malgré les délicieuses cacahuètes, les scientifiques ont le moral au fond de leurs chaussettes. Alors, quoi? L'aventure s'arrêterait là? Ah non, sûrement pas! Juste avant de partir, ils ont réussi à prendre des photos du dôme avec leur drone. Ils vont les faire analyser par Tara Besin, une grande spécialiste des sols très anciens. Elle seule pourra leur dire si le dôme est naturel ou s'il a été fabriqué par l'homme. Trois mois plus tard, Raphaël et Cédric sont dans le bureau de la spécialiste. Que va leur révéler Tara Besin?
3: Les données que vous avez réunies sont intéressantes, mais j'ai besoin de plus d'éléments pour terminer mon analyse. En fait, il me faudrait des informations sur le sous-sol.
0: Tu sais ce que ça veut dire? Oui, oui. Il faut repartir en expédition. Un an plus tard, toute l'équipe est de nouveau réunie devant le Burkhan Khaldoun. Les scientifiques ont apporté avec eux un géoradar. Cet outil leur permettra d'étudier la nature et la composition du sol sous le fameux dôme. Cette seconde expédition, tu t'en doutes, est aussi secrète et dangereuse que la première. Bon, quand faut y aller, faut y aller. L'ascension de la montagne se fait au pas de course. Le professeur est essoufflé, il a du mal à avancer. Pour aller un peu plus vite et éviter que l'équipe ne se fasse repérer, Raphaël Hautefort continuera tout seul jusqu'au sommet. Courage, Raphaël! Arrivé devant le dôme, une incroyable surprise l'attend. De nouvelles constructions de pierre sont apparues. D'étranges formes, comme des signes, parcourent les pentes arrondies. On dirait des lettres ou des symboles. Ce sont des tamgas, des emblèmes mongols. Ils appartiennent à la famille impériale. Raphaël les compte. 1, 2, 3, 4, 5, 6. Il y en a 6. Serait-il possible qu'en plus de Gengis Khan, 6 grands chefs de guerre aient également été enterrés ici? Reste à savoir si le tombeau du conquérant se trouve bien sous le gigantesque dôme. Le scientifique sort le géoradar. Il fait ses relevés sans aucune difficulté. Nous voici de retour à Paris, dans le bureau de Tara Besin. Grâce aux nouvelles informations récoltées, elle peut enfin donner ses conclusions.
3: Le dôme est composé de sable et de pierre. Il a donc bien été construit par l'homme. En plus, il a exactement la même forme que certaines tombes impériales chinoises. C'est votre monument funéraire.
0: Pour qui d'autre, en effet, aurait-on construit cet immense dôme? Pour qui d'autre interdire l'accès à une montagne depuis le Moyen-Âge? Les scientifiques ont réussi à percer un secret vieux de 800 ans. Ils ont retrouvé le tombeau du grand empereur. Et maintenant alors, que faire? Creuser et ouvrir pour voir ce qu'il contient? Eh bien, ceci, vois-tu? Ce sera au peuple mongol d'en décider. 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Au fait, mais que veut dire Gengis Khan? En mongol, cela signifie souverain universel. Pourquoi universel? Parce que Temujin a unifié toutes les tribus mongoles. Grâce à lui, la Mongolie est devenue un pays.

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3: Bonjour, vous êtes sur la boîte à blagues. Laissez votre message après le...
4: C'est l'heure de faire marcher vos zygomatiques. C'est parti pour la première blague.
5: Bonjour, je m'appelle Louis, j'ai 9 ans, j'habite à Ancey, à côté de Dijon, et j'ai une blague pour vous. Que fait une fraise sur un cheval?
4: Elle galope pour aller chercher de la chantilly?
5: Tagada, tagada.
4: Ah oui, elle est fine et délicieusement sucrée, ta devinette, Louis. Merci. Bon, bon, bon, suivante.
6: Coucou. On s'appelle Philippine et Nils, on a 10 et 7 ans et on habite à Lille. Nous avons une blague pour vous. Pourquoi les autruches mettent-elles la tête dans le sable?
4: Parce qu'elles ont un petit grain?
6: Pour regarder la télé avec les taupes. Bisous!
4: Bien vu! Merci Philippine et Nils, on enchaîne!
7: Bonjour, je m'appelle Milo, j'habite à Lussas et j'ai 7 ans. Voici ma blague. Qu'est-ce qui est... mou et qui se balance branche en branche.
4: Un bébé singe à moitié endormi.
7: Un chewing-gum collé aux fesses de Tarzan.
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1: Un roi, une dame, un valet, une simple soirée carte entre amis? Eh bien, au Moyen-Âge, cela suffisait à affoler les moralistes. Et tout commence avec un moine très observateur, l'œil affûté sous la capuche. Nous sommes en 1377. Dans un couvent de Fribourg, en Allemagne, un frère dominicain du nom de Johannes von Rheinfelden rédige un traité inattendu. Il y analyse un nouveau jeu arrivé sans doute par les routes marchandes d'Italie. Il décrit des cartes ornées de rois, cavaliers, valets et symboles colorés. On est encore loin des cartes Pokémon. Pour lui, chaque figure reflète un ordre social. Et surtout, il constate que ce jeu mystérieux gagne l'Europe à une vitesse folle. Et il a raison. Les cartes débarquent dans les tavernes où les soldats misent un peu trop, dans les tripots où les disputes éclatent, puis jusque dans les cours royales où l'on commande des jeux luxueux peints à la main. Devant cet engouement, certaines villes tentent même de les interdire. Trop de paris, trop de distractions, trop de tentations.
2: Jouer avec excès comporte des risques.
1: Au fil de leur diffusion, les cartes changent de visage. En Italie, on garde les enseignes latines. Bâton, denier, épée. Du sobre, du classique, du très sérieux, quoi. En Allemagne, les chênes, les glands et les feuilles remplacent tout. Un jeu très nature, presque écolo. En France, on invente les cœurs, les carreaux, les trèfles et les piques. Un coup de génie, simple, efficace, exportable, un standard mondial.
3: Tu me parles, cœur.
1: Strasbourg devient d'ailleurs un important centre de production de cartes à jouer dès le 15e siècle. Cocorico. Aujourd'hui, il se vend plus de 3 milliards de jeux de cartes par an dans le monde. Belote, rebelote et 10 de terre. Amen.

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3: Et coucou les petites curieuses et les petits curieux, voilà nos amis à huit pattes.
4: Bonjour, je m'appelle Elia, j'ai 6 ans et j'aimerais savoir est-ce que les araignées dorment ? Merci.
3: Et merci à toi Elia, question entendue par la spécialiste des araignées Christine Rollard du Muséum National d'Histoire Naturelle. Alors est-ce que les araignées font dodo ?
5: Alors Elia, les araignées font pas vraiment dodo comme nous si tu veux. Tu sais, elles ont des petits yeux, nous sur nos deux yeux on a des paupières, on ferme les paupières et puis en fait on se met dans notre petite bulle quand on dort. Les araignées, elles ont des yeux qui n'ont pas de paupières déjà, elles ne peuvent pas fermer les yeux, tu vois. Et puis, du coup, on ne peut pas parler de dormir chez les araignées. On va parler de phase de repos. Donc elles se reposent, oui, mais par moments, elles ne bougent plus du tout, elles sont un peu recroquevillées, elles sont quelquefois dans une petite feuille ou dans une petite loge qu'elles ont fait avec de la soie. Et là, elles se reposent. Elles ne sont pas actives du tout. Et après, elles peuvent avoir des phases d'activité. Alors nous, on peut dormir la nuit, et puis après, tu vois, on est très actifs dans la journée. Certaines araignées font exactement comme nous. Elles se reposent, du coup, dans la nuit, elles font des activités dans la journée. D'autres, c'est l'inverse, hein, elles vont être actives la nuit et elles vont se reposer dans la journée. Mais on ne va pas utiliser, tu vois, le terme, Elia, de dormir chez les araignées. Elles sont juste avec des phases où elles se reposent et d'autres où elles sont très actives.
3: Est-ce que ça dure longtemps, ces phases de repos, ou pas ?
5: Alors, ça dépend des espèces, puisque certaines peuvent avoir plusieurs phases de repos et d'activité dans la journée ou dans la période en fait, d'une journée, sur les 24 heures. D'autres vont avoir des phases vraiment de plusieurs heures où elles se reposent et elles vont être vraiment actives sur une bonne partie de la journée ou sur une bonne partie de la nuit. Donc, encore une fois, je dirais que pour les araignées, on ne peut pas généraliser. Il y a quand même à peu près 1650 espèces en France déjà.
3: Rien qu'en France. Et dans le monde ?
5: Et dans le monde, on est à 51 400 espèces.
3: Hein. Ah oui !
5: Avec 135 familles différentes, avec des mœurs différentes, des cycles de vie différents, beaucoup de choses différentes en fait. C'est pour ça qu'on ne peut pas généraliser sur les araignées.
3: Mais toutes, on peut dire, se reposent quand même à un moment ou à un autre.
5: Exactement. Donc il y a tout le temps des phases de repos ou d'activité.
3: Et est-ce qu'elles hibernent, les araignées ?
5: On ne va pas utiliser le terme d'hibernation à proprement parler. Elles ont des phases où elles ont une sorte de ralentissement du développement, surtout pendant des périodes hivernales, ou trop chaudes aussi. Hein. Ça peut être des sortes d'estivation. Hein. Donc, quand c'est vraiment trop chaud, donc il y a un ralentissement. Donc, c'est plutôt un ralentissement, et plutôt en hiver. Et puis, en plus, elles trouvent beaucoup moins de proies aussi. Donc, elles peuvent jeûner pendant très longtemps. Donc, pas trop de phases vraiment très actives. Mais on ne va pas vraiment parler d'hibernation comme on peut l'entendre pour un certain nombre de vertébrés, par exemple.
3: Les araignées qui empêchent certaines et certains d'entre vous de dormir. Mais pas de panique, n'oubliez pas que ce ne sont pas les humains leur proie. Allez, soufflez et salut les matelots.

0: C'est une bestiole qui vit sur une plante. Elle est donc très petite. Notre bestiole semble aspirer quelque chose. Peut-être de la sève ? Ça y est, j'ai trouvé ! C'est le puceron.
1: Là.

0: Le voilà. Mais il n'est pas tout seul. Il y a du monde sur le rosier. On ne distingue plus sa tige, tant il y a de pucerons. On dirait de minuscules perles, vertes ou roses, avec des pattes. Salut! Ça grouille comme vous voulez? Oh, oh, puceron, t'es là?
1: Salut, Denis! Excuse, j'étais en train de pomper de la sève.
0: Salut, puceron! J'avais du mal à te repérer au milieu de tous les autres. Le puceron ne mesure pas plus de 3 mm, corps rond et tête comprise. Malgré sa petitesse, il porte des antennes juste au-dessus de ses yeux microscopiques. Ah! Il cesse sa dégustation et retire son stylet perforateur. C'est le nom que l'on donne à l'aiguille creuse qui lui sert à piquer les tiges pour en aspirer la sève. En gros, c'est une paille. Et hop! Il le replie dans sa gaine, sous sa petite tête. Ça a l'air bon ce que tu aspires.
1: Oh, oh, pas tant que ça! C'est nourrissant, mais trop sucré.
0: Mais vous allez avoir assez de sève pour tous. Vous êtes tellement nombreux. Agglutinés comme vous l'êtes, j'ai du mal à vous compter. Vous êtes au moins 500?
1: Oh non, pas 500. On doit être 5000 peut-être.
0: Et l'ambiance est bonne sur la tige?
1: Évidemment, on s'entend à merveille, vu qu'on est toutes pareilles. Des copies conformes. Toutes les pucerons ici sont des mini-mois.
0: Toutes? Vous êtes donc une colonie de pucerons femelles. Chez les pucerons, une femelle accouche d'autres femelles qui lui ressemblent à 100% et qui sont déjà enceintes de pucerons femelles qui lui ressemblent. Donc une puceronne est exactement la même que sa mère et que sa grand-mère et que son arrière-grand-mère.
1: Exactement. Chez nous, pas de guerre de sexe. On vit en société matriarcale. Et ça nous va parfaitement bien. En cas de menace très grave, on peut passer en mode sexué et produire des mâles. Mais eux, ce ne sont que des roues de secours.
0: Les femelles se reproduisent sans l'aide du mâle. Les bébés pucerons sont donc des clones. Clone, c'est le mot qu'on utilise pour dire qu'un bébé n'est conçu que par un seul parent. C'est un mot d'origine anglaise qu'on utilise tel quel en français.
1: Oh non! C'est pas vrai! Oh, faut toujours qu'elle soit dans les parages, celle-là. Va voler ailleurs, sorcière! Allez, oust!
0: Tu as peur de la mini-guêpe qui nous survole? T'inquiète pas, elle est trop petite pour vous manger.
1: Nous manger? Oh, c'est rien, ça! Elle fait bien pire! Elle nous parasite! Elle pond dans notre corps et sa larve grandit en nous suçant de l'intérieur. Oh, c'est atroce!
0: La guêpe est partie plus loin, attirée par d'autres pucerons plus gros. Notre bestiole a replanté son stylet dans la tige et se gonfle à nouveau de sève.
1: Tu sens? La colonie stresse! Il y a quelque chose qui cloche.
0: Lorsque les pucerons sont inquiets, ils déposent sur la tige qu'ils suçotent une cire qu'ils fabriquent eux-mêmes, grâce à deux petits tuyaux situés sur leur dos. Cette mixture possède une odeur particulière qui permet d'informer la colonie d'un péril et modifie leur comportement. Les pucerons peuvent être stressés par deux choses. Soit parce que la plante n'a plus de sève à leur offrir, soit parce que les prédateurs sont trop nombreux.
1: Les prédateurs sont là! Je le sens!
0: Une larve d'insecte descend sur la tige. On dirait qu'elle boulotte des pucerons au passage.
1: Elle est moche et pleine d'acné!
0: Je ne juge pas les bestioles à leur apparence, mais c'est vrai qu'elles trimballent quelques pustules.
1: C'est une larve de coccinelle! J'en étais sûre! Oh, c'est l'ennemi numéro un des pucerons! Ça craint! C'est encore un coup du jardinier! Le perfide organise régulièrement des lâchers de coccinelles pour nous éradiquer!
0: La larve de coccinelle adore les pucerons. Une fois qu'elle les a attrapés en se posant dessus, elle leur découpe la peau du dos et injecte une salive qui liquéfie l'intérieur de leur corps. Ensuite, elle l'aspire comme un smoothie. Ce n'est pas la joie pour les pucerons, mais il vaut mieux utiliser les larves de coccinelles comme arme de destruction que des insecticides.
1: Aïe, aïe, aïe, ça y est, je la vois.
0: Tu ne te sauves pas?
1: Tu veux que j'aille où? Avec mes pattes d'un millimètre? Oh, je ne peux pas courir. Et si je me laisse tomber, j'ai une chance sur 100 de remonter. Oh non, je suis plus maligne que ça. Regarde la colonie. Personne ne bouge. Pas de panique. Et puis, on attend. Elles vont arriver d'un moment à l'autre.
0: Elles? Tu attends qui?
1: La cavalerie! Ah, ça y est, les voilà!
0: Incroyable! Des fourmis noires déboulent comme des furies. Elles grimpent sur la tige, au-dessus du troupeau de pucerons, slalomment entre les claudes, en prenant bien soin d'éviter les épines de rose. Elles enjambent les pucerons amorphes et se précipitent vers la larve. Ouh, ça va barder! Elles arrivent à une vitesse folle, comme des chevaux au galop. Oh! Les fourmis attaquent la larve de coccinelle. Elles la mordent et blessent sa peau verruqueuse de leur mandibule acérée. Ça y est, l'intruse est chassée. Le bilan est lourd puisque la larve de coccinelle a eu le temps de siroter plus d'une vingtaine de pucerons. J'espère que notre bestiole n'a pas été mangée. La puceron? Ouh, la puceron, t'es là?
1: T'inquiète, Tony, je m'étais planquée sous les autres pucerons. Toutes ensemble, ok, mais chacune pour soi quand même. Faut bien que quelques-unes s'en sortent pour pouvoir repeupler le jardin de pucerons, non?
0: Une fois le danger écarté, la femelle puceron s'est remise à pomper la sève du rosier comme si rien ne s'était passé. Elle grossit à vue d'œil. Son ventre se gonfle de sève comme une outre. Oh, mais les fourmis ne sont pas parties?
1: Maintenant que la larve a dégagé, elles vont réclamer leur dû. Leur protection n'est pas gratuite, Denis. Oh, tiens, en voilà une. Vite, une dernière rasade.
0: La fourmi s'approche doucement de l'insecte qui reste calme et continue d'aspirer. Elle lui tapote le dos à coups d'antenne. Bon, ça n'a pas l'air d'effrayer la puceron.
1: C'est bon. J'en ai suffisamment. Je suis pleine à craquer. Allez, hop, c'est parti, je paie mes dettes.
0: La puceronne pousse par le bas de son petit corps, comme si elle allait expulser quelque chose. Une gouttelette limpide perle à son extrémité. Cette jolie goutte de liquide verdâtre ne sort pas de sa bouche, mais de ses fesses. La fourmi s'empresse de la gober. Oh, drôle de coutume.
1: Fais pas ton dégoûté, Tony. C'est du caca, d'accord? Mais du caca sucré.
0: Mouais. Comme la sève qu'ils ingurgitent est bien trop riche en sucre pour eux, les pucerons se débarrassent de l'excédent dans leurs excréments. On appelle ce rejet du miella.
1: Créatures minuscules, stupides, frêles, des bébêtes à exterminer qu'on écrase entre les doigts. Mais t'en connais beaucoup, toi, des espèces qui se payent une armée de gardes du corps avec du caca. Ah, c'est pas du génie, ça, hein?
0: Du génie, je ne sais pas, mais une belle escroquerie, ça c'est sûr.
1: Bon, bon, on discute, mais pendant ce temps-là, je n'aspire pas de sève, moi.
0: Je te laisse alors, puisque c'est l'heure de la traite. Adieu, la puceron.
1: Adieu, Denis. Et à bientôt sur tes rosiers. Si ce n'est pas moi, ce sera ma fille. Ou ma petite fille. C'est la famille, Denis.
0: Pendant cette aventure, nous avons entendu le mot « clone » emprunté à l'anglais. Est-ce un bonhomme super drôle, un enfant copie conforme de son parent unique, une pâtisserie américaine? Oui, bravo! Un clone est un être vivant engendré par un parent unique, donc génétiquement identique. Un puceron qui négocie sa protection avec de drôles de bonbons sucrés, c'était un peu dégoûtant, mais c'était bestiolement génial.
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1: 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Salut la famille.

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4: Bonjour, je m'appelle Augustin, j'ai 6 ans, j'habite à Malakoff. J'ai une blague. Qu'est-ce qui monte et qui descend, mais pourtant je ne bouge pas?
5: Aucune idée, Augustin.
4: Un escalier?
6: Elle est trop bien cette blague, je vais la raconter à mes potes.
7: Bonjour, je m'appelle Gaspard, j'ai 8 ans et j'aimerais vous raconter une blague. Qui suis-je? J'ai 8 bras, 8 têtes, 8 corps, 8 yeux et 8 nez. Qui suis-je?
5: Oh là là, mais ça en fait des bras et des yeux ça.
7: Vous savez pas? Un menteur. Au revoir, c'est l'info, j'adore votre podcast.
8: Je la connaissais pas celle-là et je valide.
9: Bonjour, c'est l'info, je m'appelle Gustave, j'ai 9 ans et j'habite à Lille. J'aimerais vous raconter ma blague. Quelle est la différence entre un chewing-gum et un avion?
5: Alors Gustave, je donne ma langue au chat mais j'ai hâte de savoir.
9: Le chewing-gum colle et l'avion décolle. Salut, salut l'info.
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1: Chers amis, bonjour.
2: Bonjour.
1: Nous sommes en Bretagne. Et en Bretagne, ici en particulier à Saint-Jean-du-Doigt, de temps en temps ont lieu des pardons. Que sont des pardons en Bretagne ? Eh bien, c'est le nom donné à des processions, à des pèlerinages. Et ici, c'est une procession, c'est un pardon qui a lieu tous les ans à la fin du mois de juin, à l'occasion de la Saint-Jean, quelques jours parfois après la Saint-Jean, le dimanche suivant la Saint-Jean. Car Saint-Jean-du-Doigt, ce village du Nord Finistère, pourrait s'appeler du Doigt de Saint-Jean. Car c'est en raison de la présence dans le trésor de l'église d'une relique, dit-on, d'une phalange, d'un index de Saint-Jean-Baptiste, que la commune porte son nom. Et donc, cette procession se tient ici, à Saint-Jean-du-Doigt, depuis, oh là là, des siècles et des siècles. L'église se trouve dans un enclos paroissial, c'est un ensemble de constructions religieuses, croix, cimetière, oratoire, etc., tout autour de l'église elle-même. Et le trésor est gardé dans l'église, mais l'église est ouverte à la visite tous les jours, et on peut voir le trésor. Magnifique. Cette commune est implantée, disons, en fond de vallée. Enfin, c'est une façon de voir les choses. C'est une toute petite vallée. C'est la vallée du Donant, petit fleuve côtier. Il y a une côte magnifique de près de 2 km composée d'espaces naturels remarquables. Alors ici, je tiens à le dire, à Saint-Jean-du-Doigt, pas de construction en front de mer. C'est vraiment sauvage. Ça sent bon, c'est frais, c'est iodé, c'est typique, c'est chaleureux. Il y a une belle ambiance, une belle solidarité. Saint-Jean-du-Doigt qui nous accueille pour le spécial jeune. Nous sommes avec Swaku et Paul aujourd'hui. Ouais. Bonjour Swaku.
3: Bonjour Nicolas.
1: Swaku, tu as
3: 7 ans.
1: 7 ans. En CE1 ?
3: Oui.
1: Où es-tu ? Dans quelle ville ?
3: À Brest.
1: Dans la ville de Brest, bien sûr. Département, c'est le Finistère, c'est la plus grande ville du département, mais ce n'est pas le chef-lieu. Tiens, Swaku, quel est le chef-lieu, la préfecture du département du Finistère ?
3: Je sais pas.
1: C'est Quimper. Tu connais Quimper ?
3: Oui.
1: Oui. Alors, Swaku, quelques mots sur toi. Qu'est-ce que tu peux nous dire ?
3: J'aime bien les maths, la mythologie et l'école.
1: Bravo, c'est bien. Bien présenté. Est-ce que tu fais des jeux aussi ?
3: Oui, j'en ai plein.
1: Par exemple ?
3: J'ai les écureuils.
1: Qu'est-ce que c'est les écureuils ? Comment on joue aux écureuils ?
3: On n'a jamais joué.
1: Ah, il n'y a que la boîte, elle n'est pas encore ouverte. C'était un cadeau de Noël peut-être. D'accord ? Ça c'est bon pour les écureuils. Et sinon, à quel jeu as-tu joué déjà ?
3: Un jeu Harry Potter. Que, en fait, il y a des balles. Le balai d'Harry Potter, si on va au bout. Du balai d'Harry Potter, on peut monter. Et si on arrive sur la tête du basilic, on descend le basilic jusqu'à la fin de sa queue.
1: Ah oui, l'animal, le basilic. Très bien. On est dedans, complètement, hein, complètement dans ce jeu. Ouais, Swaku. C'est un joli prénom. Quelle est l'origine de ton prénom, Swaku ?
3: C'est polonais.
1: C'est polonais, d'accord. Bienvenue. Bonjour, Paul.
4: Bonjour.
1: Et toi, tu es en quelle classe ? Tu as quel âge ?
4: En terminale, j'ai 15 ans.
1: Attends, en terminale ? 15 ans ? Waouh ! Même Swaku applaudit. Hein. Super. Mais qu'est-ce qui s'est passé ? Enfin, je veux dire.
4: J'ai passé deux classes, donc la grande section et la troisième.
1: Ah oui, c'est ça. Et tu auras 15 ans pour le bac ou tu seras passé à 16 ans ?
4: Je serai passé à 16 ans.
1: Ah oui, c'est ça, tu seras beaucoup plus vieux, d'accord. Paul, tu adores les poissons ?
4: Oui, j'ai deux aquariums chez moi. Comme poisson, j'ai des nez rouges, des néons, un gourami et j'ai un poisson rouge aussi.
1: Et tu t'en occupes beaucoup ?
4: Oui.
1: C'est quand même beaucoup de soin, non ? Vous avez...
4: Ouais, quand même, il faut laver régulièrement et les nourrir.
1: Très bien. Nous avons donc un jeune homme qui s'appelle Swaku, qui a 7 ans, et un autre jeune homme qui se prénomme Paul et qui a 15 ans, qui sont réunis, qui vont s'entraider dans ce spécial jeune. On va passer un bon moment. Question bleue d'abord, une question envoyée par Daria Leluyère de Pommerie de Quintin. Daria nous envoie de très nombreuses questions, et toute la famille d'ailleurs. Alors donc, ces questions de temps en temps sont tirées au sort, sélectionnées puis tirées au sort, c'est le cas aujourd'hui. Daria Leluyère de Pommerie de Quintin dans les Côtes d'Armor. Quel personnage emblématique de la France est coiffé d'un bonnet phrygien ?
3: Révolution française.
1: C'est un révolutionnaire, oui, c'est lié à la Révolution française, oui. mais c'est une personne au féminin.
4: Marianne.
1: Marianne, oui, oui, les deux réponses sont intéressantes. Un des symboles de la République française, coiffé d'un bonnet phrygien, Marianne. Question bleue aussi, une question de Marc et Sophie Dufour du Var. D'un point de vue purement orthographique, donc l'orthographe, quel est le point commun entre ces quatre mots ? Il y a une particularité, disons. Maccabée, Gynécée, c'était l'appartement réservé aux femmes, vous savez sans doute, dans la Grèce antique. Musée et lycée. Alors, quel est le point commun dans la façon d'écrire ces mots ? Maccabée, Gynécée, musée, lycée. C'est, disons, une particularité.
4: Ils finissent par « et eux » alors qu'ils sont masculins.
1: Exactement, Paul. Non masculin, mais se terminant par « et eux ». Question bleue aussi, une question carte postale, ou plutôt sur un petit Bristol, de Daniel Monard à Grenoble. Question envoyée par voie postale la plus traditionnelle à la maison de la radio. L'Égypte des pharaons a duré plus de 3000 ans, de 3200 à 30 avant Jésus-Christ. Disons de l'invention des hiéroglyphes à la dernière pharaon chassée par les Romains. Et justement, quel est le nom de cette...
3: Cléopâtre !
1: Pharaon. Soit coup, tu as dit...
3: Cléopâtre.
1: Tu l'as dit extrêmement fort. On a saturé là, hein. Toutes les aiguilles des vues maîtres sont allées dans le rouge. Mais c'est la bonne réponse. C'est bien Cléopâtre, la dernière pharaon. Bravo. Question blanche maintenant, spécial jeune de Marc et Sophie Dufour, du Bosset. Nos doigts sont composés de deux ou trois parties articulées, se terminent par nos ongles. Mais, alors, soit coup peut trouver. Paul aussi, certainement. Nos doigts sont composés de deux ou trois parties articulées et se terminent par des ongles. Mais comment s'appellent ces parties articulées ? Soit coup, toutes les parties articulées des doigts.
3: Des muscles ?
1: Ce ne sont pas les muscles en question.
4: Les phalanges ?
1: Exactement, ce sont les phalanges. On en parlait et on en parle à propos de cette fameuse phalange qui se trouve dans le trésor de l'église de Saint-Jean-du-Doigt, la relique de la phalange de Saint-Jean-Baptiste. C'est une phalange. Il paraît que c'est la relique de la phalange d'un index de Saint-Jean-Baptiste. Question blanche de Thérèse Guillaume à Fouesnant. Tiens, tiens, le Finistère. Dans la BD Astérix et Obélix, comment... Tu les as lus, les Astérix et Obélix ?
3: Je les ai pas lus, mais j'en connais plusieurs.
1: Oui. Et toi, Paul ?
4: Oui, moi, j'ai lu quelques-uns, mais pas tous.
1: Bon, tu vas peut-être savoir, et vous allez peut-être savoir, comment s'appelle le druide, alors, puisque c'est la question.
3: Paronamix !
1: Oula ! C'est presque ça, tu as dit, sois fou ? Tu as dit ?
3: Paronamix ?
1: Ouais, il y a une petite inversion de syllabe, mais peut-être que Paul va venir à...
4: Panoramix ?
1: C'est ça, c'était ça, voilà. Panoramix. Et la question rouge d'Alain Dupré, la reine. Les Bretons en force dans le jeu des 1000 euros. Comment appelle-t-on cette étoile ou cette figure à 8 branches ? Les 4 branches principales indiquent les points cardinaux, principaux, nord, sud, est, ouest, tandis que les autres branches désignent les points intermédiaires. Quel est le nom de cette figure ? Souvent représentée sur une boussole.
4: La rose des vents.
1: La rose des vents, le nom de cette étoile, de cette figure. Vous avez brillamment, soit coup et Paul, répondu à toutes les questions. Vous pouvez tenter le... Êtes-vous d'accord, déjà ?
4: Banco.
1: D'accord pour tenter la question à 500 euros.
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1: Soikou et Paul, est-ce que vous êtes plutôt bons en calcul ?
3: Oui.
1: Ah bah, je suis content. Isabelle Donadieu, à Paris, dans le 13e arrondissement, vous demande ceci. Le prix d'un livre augmente de 10% chaque année. Ah, c'est pas très facile pour Soikou, ça. Mais peut-être beaucoup plus facile pour Paul. Donc, le prix d'un livre augmente de 10% chaque année. Si le livre coûte 30 euros au départ, quel sera son prix après 2 ans ? Et vous avez une minute. 30 euros au départ, augmentation de 10% chaque année, donc prix après deux ans. Donc première augmentation de 10%, puis deuxième augmentation de 10% supplémentaire.
4: 36,3 euros.
1: Bravo Paul. Swaku, tu es d'accord ?
3: Oui.
1: Oui. Oui, banco gagné, d'accord. 36,3. 30 euros plus 10%, ça fait 33. Et 33 plus 10%, ça fait 36,3. Vous avez gagné les 500 euros du banco. Vous pouvez tout remettre en jeu, sans obligation. En tentant le... C'est Swaku qui le dit. Mais c'est votre accord, c'est votre décision. Question à 1000 euros. Question de Stéphanie Pouget de Colomiers en Haute-Garonne. Quelle est la spécialité gastronomique du Mans et de sa région, mais aussi de tout

0: Les rillettes.
1: Ouais, je crois que c'est Paul qui a très élégamment soufflé la réponse à son coéquipier Swatou. Les rillettes du Mans, en effet, mais aussi, je ne les oublie pas, les rillettes de Tours, préparation culinaire à base de pain ou de volaille. Vous avez fait un très très très beau jeu des 1000 euros, super banco gagné, autre cadeau, le petit Larousse illustré 2024, et un livre qui va vous passionner également, c'est un livre sur les animaux énigmatiques, ou zénigmatiques si on fait la liaison, les animaux énigmatiques, de l'éthologue Jessica Serra, où il est question d'animaux qui a priori, pour certains en tous les cas, font un peu peur, mais sur lesquels il y a aussi des idées reçues parfois. Alors ça peut être le dragon de Komodo ou encore le diable de Tasmanie, mais beaucoup d'autres animaux sont évoqués dans ce livre publié par Larousse. Très bonne journée et à demain si vous le voulez bien.

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4: Bonjour, je m'appelle Noam, j'ai 10 ans et j'aimerais savoir pourquoi les bus en Angleterre ont 2 étages.
3: Ah, les fameux bus rouges à Impérial. Noam, Clive Lamming, historien franco-anglais, spécialiste des trains, mais qui a aussi écrit sur les bus, est là pour t'expliquer.
5: Noam, je voudrais répondre à ta question, parce que dans mon enfance à Londres, j'ai toujours adoré, d'ailleurs comme tous les Anglais, les bus à 2 étages. Ce ne sont pas les Anglais qui ont inventé le bus à 2 étages. Si on regarde des anciennes photographies, par exemple de Paris, mais aussi de Lisbonne, de Berlin, les premiers omnibus à chevaux à Paris avaient une impériale au-dessus. Ils avaient donc les 2 étages. C'était la règle la plus courante, parce que ça permettait de doubler la capacité. Alors, les premiers autobus à Paris, c'est-à-dire les autobus, on les appelait les omnibus automobiles, avec la plateforme arrière, avaient aussi 2 étages. Mais il y en a quelques-uns qui ont versé où ça, autour de l'étoile. La place de l'étoile, quand on fait le tour de l'étoile, elle est inclinée du mauvais côté. Parce que l'étoile est un peu sur le sommet d'une sorte de cône, n'est-ce pas ? Et la chaussée est mal inclinée. Et un certain nombre de bus ont versé à cause de ça. Et la RATP à l'époque, qui s'appelait d'ailleurs pas la RATP, mais la Société des Transports en Commun de la Région Parisienne, a décidé de supprimer les impériales. Dommage. Mais je vous signale quand même que à Paris, il y a eu un essai à nouveau de réintroduction des bus à 2 étages. Il y a eu une ligne qui avait des bus à 2 étages, mais ça n'a pas marché. Personne ne montait en haut. Les gens avaient peur de rater l'arrêt, donc il fallait monter un escalier, descendre l'escalier. Alors, les Anglais, eux, ont conservé la solution des omnibus à chevaux, qui avait donc la plateforme. Mais finalement, le principe n'est pas tellement britannique, ou plutôt, il était mondial. Même à New York, mais les Anglais étant conservateurs en diable, étant attachés à ce qu'ils ont produit, sinon inventé, ben, ne bougent plus après. Ils campent sur leur position et les autobus anglais sont restés. Et on s'est aussi aperçu que c'était un très gros facteur intéressant sur le plan touristique. Les bus anglais charment aussi les touristes. Et il y a même une ligne, la ligne 159 à Londres, qui a conservé les autobus anglais des années, les Routemaster des années 1960-70. Et les bus anglais, d'ailleurs, continuent à pouvoir être pris en marche et on peut descendre en marche. Ce qui se faisait à Paris, il fallait courir, on avait de bonnes jambes, le contrôleur était à l'arrière, il enlevait la petite chaînette et il vous faisait monter en disant « Hey, que ça saute !» Et donc on montait sur la plateforme. Mais la suppression des plateformes a finalement entraîné la suppression de cette possibilité. On ne descend plus en marche. Mais ça, c'est longtemps fait. Donc finalement, le bus à 2 étages, oui, élément de charme, mais pas seulement britannique. Il y en avait aussi, je sais, à Berlin, des gros bus jaunes qui étaient à 2 étages. Il y en avait un peu partout dans le monde.
3: Et je vous raconte pas la pagaille, notamment à Paris, si on devait encore courir pour attraper le bus en marche. Aïe, aïe, aïe. Salut les matelots.

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1: Depuis 6 ans, Molière et Madeleine sont sur les routes. Ils vendent des bananes, des pommes, des artichauts.
2: Mais non, pas du tout, je raconte n'importe quoi.
1: Ils sillonnent le sud-ouest de la France. À Montpellier, à Bordeaux, à Pézenas, ils s'arrêtent de longs mois pour jouer leur plus belle tragédie. Molière n'est pas le seul camarade que Madeleine a fait engager dans sa nouvelle troupe. Mazette, elle a réussi à embarquer avec elle 3 anciens de l'illustre théâtre. Elle croit en leur petit groupe. Ils ont essuyé quelques échecs, et alors?
3: Le soleil brillera à nouveau. C'est une question de temps.
1: Dans le carrosse qui les emporte vers leur prochaine destination, la jeune femme observe Molière du coin de l'œil.
3: Ce type est dément. Il a le théâtre dans le sang.
1: Oui, bon, là, tout de suite, c'est vrai qu'il n'est pas le plus fort de sa forme. Mais que veux-tu? Il est 15h, c'est l'été. Après le canard grillé et les pichets de rosée, un petit roupillon s'impose. Madeleine et Molière adorent la vie de troupe. En tournée, on partage tout. Les joies, les peines et parfois même un peu plus.
4: Joseph, pardon, j'ai perdu tous mes slips. Tu pourrais pas m'en prêter un?
1: Bravo les amis, oh, oh, quelle solidarité. Molière et ses camarades sont une famille, une tribu. La tribu mène une vie joyeuse. Ils vont de château en château, ils jouent pour divertir la noblesse, souvent lors de grandes fêtes. Après les représentations, on leur sert des poulardes, des dindonneaux bien juteux et bien sûr, des crottins de privon. Ce fromage ne te dit rien? Normal, je viens de l'inventer. Pour payer les costumes, les décors, les salaires, les comédiens recherchent de puissants protecteurs. Molière est très habile avec eux. Il charme, il séduit, il arrive toujours à leur faire ouvrir leur petit porte-monnaie. Au sein de la troupe, notre homme prend de plus en plus de décisions. Ses camarades ont confiance en lui. Molière devient directeur.
4: 6, 7.
1: Les affaires vont bien. Depuis peu, ils sont soutenus par le très puissant prince de Conti. La troupe joue partout. Et ce n'est pas uniquement grâce à la beauté de leur décor ou la richesse de leur costume. Non, oh, oh, ce sont d'excellents comédiens et cela fait beaucoup. Beaucoup, mais pas tout. Pour réussir, vraiment réussir, il faut proposer au public de nouvelles pièces. Et oui, c'est normal. Les spectateurs n'ont pas envie de se farcir 106 fois la même histoire. Entendu, mais... où les trouver, ces nouveaux textes? Eh bien, le plus simple reste encore que les comédiens les écrivent eux-mêmes. Alors, qui pour se coller à la tâche? Tous se regardent. Puis, il se lance dans une partie de plouf endiablé. Plouf, plouf, ce sera toi qui...
4: Plouf, plouf, plouf, ce sera toi qui... Plouf, plouf... Oh, ça va, ça suffit, là.
1: Molière, agacé, décide de se retrousser les manches. Des pièces, il en a déjà écrites 2, assez courtes, en un acte, qu'on appelle des farces. Il est temps pour lui d'aller un peu plus loin. Seul, dans sa chambre, il allume une petite bougie. Il trempe sa plume dans l'encre noire, puis il la fait glisser sur une feuille de papier. Pas tout à fait blanc, mais oui, un peu crème. Oh non, Molière, mais... Qu'est-ce que tu fais, là? Tu viens de dessiner une patate. Mais archi mal, en plus.
4: Oui, je sais, Laure, je voulais te faire une petite blague.
1: Ah oui? Dis donc, c'est réussi. Tu m'as bien eu, vieille branche. Mais allez, reprenons. Molière écrit sa première grande pièce et... Surprise! C'est une comédie qu'il intitule « L'étourdi ». Comédien et directeur de troupe, le voici également auteur de théâtre. Quel succès! C'est parti! Il ne s'arrêtera plus! C'est alors que... catastrophe ! Le prince de Conti les lâche ! Sans protecteur, que va-t-il arriver à la troupe de Molière ? Notre homme, heureusement, a plus d'un tour dans son sac. Il décide de faire un petit voyage. À peine de retour, il réunit ses camarades.
4: Mes amis, je reviens de Paris où il faisait un temps... Mais alors, un temps infect. Alors ça, franchement, on a beau dire Paris c'est beau, mais il pleut.
1: Allez, Molière, abrège, on n'en peut plus là.
4: Bon, comme je vous le disais, je rentre de Paris avec une très grande nouvelle. Nous avons un nouveau protecteur. Nous sommes désormais la troupe de Philippe d'Orléans, frère unique de Sa Majesté le Roi. Nous jouerons au théâtre du Petit Bourbon.
1: Nous sommes en 1658. Molière a 36 ans. Il porte la moustache et des souliers à boucles en argent. Il rentre à Paris, bien décidé cette fois à s'y faire une place. Oh là, monsieur Molière. Ah ah, êtes-vous sûr ? La concurrence, je vous le rappelle, est rude. Arriverez-vous, cette fois, à tirer votre épingle du jeu ? La troupe donne ses premières représentations en novembre 1658. Il décide de se lancer avec une tragédie. Oh, oh, oh, oh, mauvaise idée. C'est un flop. 15 jours plus tard, il joue deux pièces comiques écrites par Molière. Cette fois, oh, génial! Le public est au rendez-vous. Très vite, la troupe est invitée à jouer devant la cour. Au palais du Louvre, au château de Vincennes, chaque fois le roi est présent. En plus, il ne baille pas une seule fois. Oh pétard, mais tout leur sourit. Maintenant, il faut durer. Molière se creuse les méninges.
4: Épater et séduire, encore et toujours. Voilà le prix du succès. Mon public veut rire? Eh bien, soit, je le ferai rire. Mais je dois aussi le surprendre. Reste à trouver comment.
1: L'œil de Molière est aiguisé. Il perçoit très finement les défauts des hommes et des femmes de son temps. Cette qualité, il décide de s'en servir. En 1659, Molière a un coup de génie. Il écrit Les précieuses ridicules. Dans cette pièce, il moque certaines dames de la haute société pour lesquelles rien n'est jamais assez élégant. Il joue Mascarille, un valet aussi fripon que rusé. Molière utilise son corps. Il bouge dans tous les sens. Il a des mimiques incroyables. Les spectateurs sont sur les fesses. Ils n'ont jamais vu ça. Molière vient d'inventer une nouvelle façon de faire rire et de jouer. Un vent de fraîcheur souffle sur la scène. Le public a l'impression de voir la vie, là, en train de se dérouler, juste devant ses yeux. Les comédiens font semblant, bien sûr. Pourtant, c'est aussi vrai que nature et tellement drôle. La troupe se produit désormais au théâtre du Palais Royal. La scène est immense. Molière se frotte les mimines.
4: 1500 places ? Génial ! Nous allons multiplier les bénéfices.
1: Notre homme n'est plus simplement comédien ou auteur. Il met en scène, il choisit les décors, il est partout, il fait tout. Chaque soir, entre les portiers, les musiciens, les danseurs, les éclairagistes, il fait vivre près de 50 familles. Tous comptent sur lui. Oh, bonjour, la pression! Heureusement, les Parisiens l'acclament. Tous? Oh bah non. Dans les rues de la capitale, les bouches sont souvent pleines de poison.
5: Molière! Ah oui, il écrit des petites pièces rigolotes. Mais bon, rien à voir avec la grande, la majestueuse tragédie. D'ailleurs, il essaie bien d'en jouer avec sa troupe. Les pauvres! Mais ça ne marche jamais!
1: Molière n'est pas dupe. Il sait tout ça.
4: Mais qu'il continue à jacter dans mon dos, qu'est-ce que ça peut faire? Mes petites pièces font rire Paris et le roi.
1: Le roi, c'est Louis XIV. Il a environ 24 ans. Il adore le théâtre, la musique. Dans son nouveau château à Versailles, il donne de somptueuses fêtes. Il veut y briller tel un astre et montrer l'étendue de sa puissance. Bientôt, tous l'appelleront le Roi Soleil. Louis XIV a besoin d'un artiste à sa mesure. Molière sait se montrer à la hauteur. Il met en scène de somptueux spectacles mêlant danse, théâtre et musique. Louis XIV est séduit. Molière n'est vraiment plus n'importe qui. Il y a quelques années, il s'est marié. Son épouse fait partie de la troupe. Elle s'appelle Armande Béjart. Officiellement, elle est la petite sœur de Madeleine, mais en vérité, il s'agit de sa fille. Molière continue d'écrire, d'inventer, de créer. Tout ce qu'il observe se retrouve dans ses pièces. Il moque tout. Avarice, mauvais poète, mauvais mari, mariage forcé, tout y passe. Il offre à la noblesse un miroir en brin déformant et miracle, il rit aux éclats. Molière va de plus en plus loin. Ses ennemis sont nombreux. En 1664, il s'attaque à la religion. Dans sa pièce Tartuffe, il décrit les mésaventures d'un faux dévot, un homme soi-disant très croyant qui n'est en fait qu'un imposteur, un hypocrite. L'Église, très puissante à l'époque, réagit au quart de tour. On fait pression sur le roi. Certains rêvent de voir Molière brûler sur un bûcher. L'Église finit par gagner. Tartuffe est interdit de représentation. Molière ne compte pas en rester là. Il change sa pièce, il l'adoucit. Cela suffira-t-il? Pas sûr.
6: Seul le roi peut me sortir de là.
1: Mais zut, Louis XIV est parti à la guerre. L'auteur est tenace. Il fait envoyer deux amis comédiens sur le champ de bataille dans l'espoir d'obtenir une autorisation. Hélas, il rentre bredouille. Molière a le moral au fond des chaussettes. Allez, la vie continue. Il écrit et il joue d'autres pièces. 5 ans plus tard, le roi autorise finalement Molière à jouer son Tartuffe, modifié. Le jour de la reprise, tout Paris se presse pour voir la fameuse œuvre qui, tant d'années, a été interdite. Le triomphe est total! Les années passent. Nous sommes en 1672. Molière a 50 ans. Il est riche et célèbre. Hélas, cette année-là, Madeleine Béjart, sa plus grande amie, meurt. Notre homme est dévasté. L'année suivante, il n'est pas en grande forme. Il joue alors Le Malade Imaginaire, sa dernière création. Le jour de la 4e représentation, on le supplie de ne pas monter sur scène. Molière refuse d'écouter.
6: Si je ne joue pas, 50 personnes ne toucheront pas leur salaire.
1: À la fin de la pièce, il rentre chez lui, franchement patraque. Il tousse, son mouchoir est taché de sang. Quelques heures plus tard, il meurt. Nous sommes le 17 février 1673, un an, jour pour jour, après la mort de Madeleine. Dehors, la neige s'est arrêtée de tomber. Molière n'est pas vraiment mort cette nuit-là. Une semaine après son enterrement, ses comédiens reprennent Le Malade Imaginaire. Il continue ensuite de jouer ses autres pièces et les spectateurs continuent de les acclamer. 7 ans plus tard, Louis XIV décide de réunir la troupe de Molière, la troupe du Marais et celle de l'hôtel de Bourgogne pour créer un nouveau théâtre, la Comédie Française, laquelle existe encore aujourd'hui. Si tu y vas un jour, jette un œil dans les couloirs. Dans un grand cube transparent, tu pourrais bien apercevoir un vieux fauteuil de cuir. Ce fauteuil, c'était celui de ma tante Germaine. Mais non. Bien sûr, c'était celui d'Argan, le personnage joué par Molière dans sa dernière pièce, Le Malade Imaginaire.

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Au théâtre, la couleur verte porterait malheur. Mais pourquoi? Eh bien, il paraît que la dernière fois que Molière a joué, il avait un costume vert. En réalité, la méfiance vis-à-vis de cette couleur viendrait de certains composants utilisés dans la teinture qui, autrefois, étaient très toxiques.

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1: Bonjour, vous êtes sur la boîte à blagues.
2: Laissez votre message après le...
3: Je propose une nouvelle discipline pour les prochains Jeux Olympiques, le racontage de blagues. Et voici notre podium de la semaine avec vos meilleures blagues sportives.
4: Bonjour, je m'appelle Louise, j'ai 8 ans et demi, j'habite à Port-Bail dans la Manche et je vais vous raconter une blague. Quel est le sportif qui retient toujours ses leçons ?
3: Aucune idée.
4: Tony Parker.
3: Ah oui, comme Tony Parker, le célèbre joueur de basket. La classe.
5: Elle est trop bien cette blague, je vais la raconter à mes potes.
6: Bonjour, je m'appelle Anna, j'ai 11 ans et je vis dans le 10e arrondissement à Paris. J'ai une blague. Vous savez, moi je saute plus haut que la Tour Eiffel.
3: Attends, tu sautes plus haut que la Tour Eiffel ? Ça c'est un sport insolite.
6: Bah oui, parce que la Tour Eiffel elle saute pas.
3: Ah, je me disais bien.
5: Trop bien cette blague.
7: Bonjour, je m'appelle Carla, j'ai 11 ans, j'habite à côté de Bordeaux. Voici ma blague. Quel est le comble pour un nageur ?
3: Je ne sais pas.
7: De ne pas nager dans le bonheur. Merci, bonne journée.
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0: Je suis Olma, la machine de la connaissance. Je vis dans la banque de la vie, avec mon gardien Mathieu et sa fidèle Philippine.
1: Tue-toi, Philippine.
0: Nous sommes embarqués dans une aventure
1: où la science est notre seule chance. Olma, tu me reçois ?
2: 5 sur 5, Mathieu.
1: C'est bon ? Tu as fini de bouder ? Tu veux bien reparler aux êtres humains ?
2: Oui.
1: Aujourd'hui, je ne suis pas à la banque de la vie. Mais Olma y est restée parce qu'elle ne peut pas venir avec nous. Figurez-vous, mes chers amis, que je vais plonger sous la banquise.
3: À tribord toute, cap sur le Videfjorn.
1: Je me trouve sur la goélette de Linda. Nous avons quitté le port de Longyearbyen. Et nous sommes tout au nord de l'île du Spitsberg, à l'entrée d'un fjord majestueux. Un fjord, c'est une vallée qui a été creusée par la glace. On dirait un grand canyon rempli de glace avec des reflets bleus. Et là où il se jette, dans la mer, il y a la banquise. Je suis avec Laurent Balesta, qui est plongeur et photographe. Il va m'emmener nager sous cette banquise.
4: Ça va bien, Mathieu ? Prêt pour le petit frisson du grand froid ?
1: Ah oui, je suis très excité à l'idée d'aller voir ce qui se passe sous la glace. Même si j'ai l'impression, Laurent, que je vais me transformer en bloc de glace.
4: Tu vois ces fils électriques là qui sortent de ta combinaison ?
1: Oui, mais qu'est-ce que c'est ?
4: Bah, ils sont connectés à un chauffage électrique qui va maintenir un peu de chaleur.
1: Ah, génial ! Mais Laurent, l'eau est à quelle température ?
4: Moins 1,8. C'est le point de congélation de l'eau de mer.
1: Et si on plongeait en maillot de bain, là, qu'est-ce qui nous arriverait ?
4: Un glaçon, en 10 minutes.
2: Qu'est-ce que vous voyez autour de vous ? À quoi ça ressemble la banquise ? Il y a des animaux ?
1: Eh bien, il commence, Olma, à y avoir suffisamment de soleil pour qu'on voit bien le paysage autour de nous. Il y a quelques morses juste à côté de nous. Mais Laurent, est-ce qu'il y a beaucoup d'espèces animales sous la banquise ?
4: Beaucoup plus qu'on ne le croit, puisque au-dessus, c'est un désert. Alors que sous l'eau, il y a une vraie biodiversité. Et le paradoxe, c'est que plus on va descendre profond, plus il y aura de formes de vie.
1: Laurent, quelle profondeur y a-t-il sous cette banquise ?

0: banquise.
1: Ah bah, si on plongeait au niveau du pôle Nord, il y aurait plusieurs milliers de mètres. Mais l'intérêt, c'est de plonger sous la banquise, mais près de la côte. Comme ça, on va voir des choses sur le fond.
0: Il y a encore de la vie dans les fonds de cet océan austral ?
1: Oui, et plus on descendra profond, plus on découvrira des formes de vie. Le maximum, c'est vers 200 mètres de profondeur. Je ne suis pas sûr qu'on les atteigne. Près de la surface, près de la glace, il y a l'érosion de la glace qui détruit tout sur son passage. Il y a les problèmes de salinité quand la glace se forme ou quand elle fond. Et tout ça, c'est des poisons pour la vie marine. Quand on descend un peu plus profond, c'est plus stable. La température est la même toute l'année, proche de zéro, voire de moins un. Et surtout, il n'y a pas de frottement avec la glace, ou beaucoup moins, et il n'y a pas de changement de salinité. La vie a le temps de s'épanouir.
0: Mais comment on va s'y prendre, Laurent, pour plonger sous la banquise ?
1: Prépare-toi à avoir froid. On ne pourra pas faire autrement, mais on va bien s'équiper. On va d'abord commencer par toute une couche de sous-vêtements, des vêtements chauffants, électriques, et puis une combinaison étanche pour que la plus grande partie du corps ne soit jamais mou au contact de l'eau directement. Il y aura juste le visage qui va toucher l'eau de mer. Au début, ça fait très très mal, et puis en quelques minutes, le visage est un peu comme anesthésié. Et ensuite, on peut tenir une heure et demie, deux heures. Tout dépendra de ce qu'il y a à contempler. Plus il y aura de belles choses à voir, plus on oubliera la morsure du froid.
0: Et dis-moi, Laurent, est-ce qu'on va voir de drôles de créatures sous l'eau ?
1: Oui, j'espère qu'on va croiser celui que j'aime appeler l'isopode acrobate.
0: Qu'est-ce que c'est que ce truc ?
1: Moi, je l'avais vu une fois, il y a bien longtemps, en Arctique. C'est un petit crustacé, un isopode. Il était là, posé sur une branche de gorgone. Je l'ai pris en photo dans la pénombre de ses grandes profondeurs et j'avais l'impression que ce crustacé était comme velu, comme s'il avait une fourrure sur son dos. J'ai fait quelques photos et puis je suis remonté. Je suis tout de suite allé me coucher parce que les plongées sont tellement froides. Et puis, pendant mon sommeil, je me suis dit, mais ça ne pouvait pas être une fourrure. Un crustacé, ça n'a pas de fourrure. Je suis retourné le lendemain pour vérifier. Le crustacé était exactement au même endroit, à ses latitudes. Dans ce grand froid, les animaux ne bougent presque pas. C'est l'avantage pour pouvoir les retrouver. Et là, en regardant de plus près, je me suis bien aperçu qu'effectivement, ce n'était pas une fourrure. C'était toute sa progéniture. Tous ses bébés étaient sur son dos.
0: Et il y en avait combien ?
1: Mais des centaines de mini-lui. Ce petit isopode avait des copies conformes de lui en miniature par centaines sur son dos. Je l'ai appelé l'isopode acrobate parce que je voyais tous ses bébés un peu en équilibre sur son dos.
0: Donc ce monde du froid sous l'eau, c'est aussi le lieu de créatures très bizarres ?
1: Bah oui, il y a des adaptations extrêmes à des conditions extrêmes du milieu.
2: Messieurs, nous sommes arrivés au camp de plongée. J'ai déployé la passerelle. Vous pouvez descendre.
0: Super Linda, merci beaucoup. Laurent, je te suis. C'est toi qui as installé cette tente sur la banquise, là ?
1: Oui, je suis venu hier avec Linda pour l'installer. Il faut une petite tente pour pouvoir s'installer au chaud, se déshabiller et enfiler nos combinaisons.
0: Mais comment est-ce que ça se prépare, une plongée sous la banquise ?
1: Bah d'abord, voilà, il faut construire un petit camp sur la glace, une tente, pour pouvoir s'habiller, s'équiper à l'abri du vent. Le vent qui est terrible quand il souffle à moins 30, on ne peut pas se mettre en maillot de bain pour mettre notre combinaison de plongée. Et puis surtout, ensuite, il faut trouver une entrée naturelle pour passer sous la banquise. Un trou de phoque, une fissure naturelle, un endroit où on va pouvoir se glisser sous le toit de glace.
0: Donc là, c'est ce que tu vas chercher autour de nous ?
1: Oui, oui, on va essayer de le sécuriser. On va essayer d'agrandir un petit peu la fissure avec des pics à glace pour être sûr que même si la glace bouge, il reste une ouverture.
0: Mais est-ce qu'il y a quand même des risques ?
1: Le risque principal, c'est qu'il y a une entrée et une sortie quand on plonge sous la banquise. Donc de ne pas perdre de vue le trou de lumière. On sera dans une pénombre, parce que sous la glace, il y a très peu de lumière. Mais chaque fois qu'on lèvera les yeux, on devrait voir ce puits de lumière qui est notre salut pour pouvoir sortir à la fin de notre plongée.
0: Et c'est moi qui vais surtout essayer de ne pas perdre de vue Laurent. Alors, on y va ? Est-ce que tu es prêt ?
1: Oui, oui, je suis prêt. Ma combinaison est enfilée. Il ne reste plus qu'à glisser les gants étanches et on pourra se faufiler sous la glace.
0: Est-ce que tu as un rituel, quelque chose avant de te mettre à l'eau ?
1: Bah, je me dis que si j'ai peur ou si j'ai pas envie, je me dis que je peux toujours renoncer. Et puis finalement, en me disant ça, c'est-à-dire en pensant juste à la minute qui suit, et ben, des fois tu te retrouves que ça fait 5 heures que tu es dans l'eau.
3: Mais comment allez-vous faire pour vous parler ?
0: Mais tout est prévu, Olma. On a un masque qui nous prend tout le visage, il y a un micro dedans et on a même une petite oreillette. Comme ça, on peut se parler même sous la banquise.
1: De toute façon, il n'y a pas grand-chose à se dire. Ça va pas. Puis après, tout se passe dans le regard, t'inquiète pas.
0: Allez, 3, 2, 1, c'est parti !

0: Qu'est-ce que vous voyez ? Qu'est-ce que vous voyez ?
1: Ce qu'on voit d'abord, c'est des couleurs. Enfin des couleurs. Quand on est au-dessus de la glace, il n'y a que du blanc et du bleu, pas plus. Sous la glace, surtout quand la glace est vieille, qu'elle a plusieurs années, elle est multicolore. Des algues et des bactéries se sont développées là-dessous et ont teinté la glace de vert, de jaune, de rouge.
2: C'est magnifique, Olma. Et moi qui pensais que c'était un désert sous l'eau.
1: Et non, il y a énormément de vie dans l'océan Arctique. C'est un désert, oui, mais au-dessus de la glace, en dessous de la glace, c'est un oasis. Il y a des tonnes de formes de vie. Et tu vas voir, plus on va descendre profond, plus il y en aura.
2: Et Laurent, est-ce qu'on connaît toutes les espèces qui peuplent les fonds marins ?
1: Oh non, on est loin de ça. Tu sais, on connaît aujourd'hui 200 000 espèces qui ont un nom et un prénom en latin. Certains savants disent qu'il y en aurait 2 millions encore à découvrir.
2: Laurent, regarde ce truc. On dirait une grosse araignée. Qu'est-ce que c'est ?
1: Ça, c'est un pantopode. C'est pas vraiment un crustacé, même s'il a des pattes articulées. Et son étrangeté vient du fait que ses très longues pattes de plus de 10 cm chacune converge vers un corps qui est presque inexistant. On dirait qu'il n'y a pas de corps, juste des pattes. Son corps est tellement réduit qu'il n'a même pas la place pour y loger ses organes vitaux. Ses organes génitaux, son tube digestif, tout ça est dans ses pattes parce qu'il n'y a pas assez de place dans son corps.
2: Mais ça n'existe pas, ça, dans la nature d'habitude.
1: Eh bien si, et en plus ça existe à toutes les latitudes, même en Méditerranée, en Atlantique. Sauf que dans nos latitudes à nous, c'est des animaux insignifiants, minuscules, moins d'un centimètre, on les voit jamais. Dans les régions polaires, ça devient des géants de plusieurs dizaines de centimètres de large.
2: Olma, on vient de voir un pantopode géant. Tu retiens son nom, hein ?
0: Pantopode géant. Je l'enregistre.
2: Olma, il y a encore un drôle de truc qui flotte dans l'eau. On dirait un arc-en-ciel qui bouge. Il y a du bleu, du rouge, du jaune dans son corps, avec des sortes d'ailes transparentes.
1: Oui, ça, ce sont des anges de mer. Ceci dit, avec leurs petites cornes, on pourrait penser à des petits diables de mer, en fait. C'est des petits mollusques, en fait, comme le serait un escargot, mais sans coquille, qui se tiennent à la verticale. Et le pied de l'escargot, ben là, il s'est transformé en deux petites ailes qui lui permettent de se déplacer et de se tenir en pleine eau à la verticale.
2: Hé, hey, Olma ! Ils sont vraiment chouettes, ces diables. Tu trouves pas ?
0: Mais je ne les vois pas, Mathieu. Réfléchis un peu.
2: Ah oui, flûte. Pardon, Olma. Laurent, regarde là dans la lueur de mon phare.
1: Alors là, Mathieu, profite, parce que ça, c'est très rare. Ça, c'est ce qu'on appelle un requin du Groenland. C'est un des plus grands requins, voire un des plus grands poissons du monde.
2: Mais on ne risque rien avec un gros requin comme ça ?
1: Il n'a jamais été rapporté qu'il ait attaqué des hommes, même si dans son estomac, on a tout retrouvé. De l'étoile de mer jusqu'au phoque, en passant même par un ours polaire.
2: Mais pas d'humain ?
1: Non, je crois pas. Je pense que c'est surtout un charognard. Tu sais, la banquise, c'est un piège. Et même pour un ours polaire, tôt ou tard, un jour, il peut se faire piéger, se noyer, et alors devenir le repas du requin du Groenland.
0: Je sais que le requin du Groenland peut vivre jusqu'à 400 ans.
2: C'est pas vrai ?
0: Si. Je viens de trouver cette information dans ma base de données.
2: Tu te rends compte, Olma ? Ce requin, il est peut-être né au XVIIe siècle. Il aurait connu Louis XIV, la Révolution, Napoléon et les deux guerres mondiales.
0: Waouh ! Même Philippine est impressionnée.
2: Chut, Philippine, tu vas le faire fuir.
1: Je crois qu'il est vraiment temps de remonter. On commence à manquer d'air. Il est temps d'aller faire nos paliers de décompression pour pouvoir sortir.
2: Des paliers ? Qu'est-ce que c'est ?
1: Des arrêts pendant notre remontée. On ne peut pas remonter aussi vite qu'on est descendu. On a accumulé plein de gaz dans notre organisme. Il faut les laisser sortir. Un peu comme si on enlevait le bouchon d'une bouteille de champagne tout doucement.
3: Chers amis, après avoir fait tous nos paliers avec Laurent, nous sommes arrivés à la surface et on se réchauffe sur la goélette de Linda après s'être séché et changé. Et après cette plongée, je suis littéralement exténué.
0: Alors, comment vous vous sentez ?
2: Bien, mais oh, qu'est-ce que j'ai froid, Olma ?
4: Oui, c'est normal. Juste après, on a les lèvres un peu paralysées, on a du mal à parler, et puis on a les mains glacées. Il faut attendre quelques minutes.
3: Laurent, est-ce que la fonte de la banquise pourrait menacer ce qu'on vient de voir là sous l'eau ?
4: Ah ben, c'est sûr. Parce que ces écosystèmes-là sont en lien avec cette banquise. Si cette banquise vient à fondre, tous les mammifères marins, que ce soit les phoques, les ours polaires, on les considère comme des mammifères marins. Mais d'une mer dure, d'une mer solide, d'une mer de glace. Si tout à coup ce n'était plus qu'un élément liquide, l'ours polaire n'aurait plus son territoire de chasse.
3: Est-ce que toi, au cours de tes plongées, tu vois déjà des signes du réchauffement climatique ?
4: Hélas, oui, on voit ces signes-là. Et partout dans le monde, pas besoin d'aller jusqu'en Arctique, où pourtant c'est là que les signes sont les plus significatifs. En Méditerranée, je vois des espèces exotiques apparaître, des espèces qui vivaient seulement au sud, sur les côtes africaines, voire même en mer Rouge, et qui, de plus en plus, trouvent en Méditerranée des conditions favorables. Oui, les eaux se réchauffent, il n'y a même pas besoin de thermomètre pour s'en apercevoir. Il suffit juste de regarder les animaux.
5: Tenez les aventuriers, je vous ai fait de bons chocolats chauds.
3: Oh, merci Linda.
4: Et Linda, la prochaine fois, on descend ensemble, hein ?
5: Ah non, très peu pour moi. Vous savez ce que dit la légende ?
4: Bah non.
5: Bah, le Kraken, le plus grand calamar de tous les temps, celui qui fait couler les navires et qui dévore les marins, il vit là, juste en dessous de nous.
4: Mais raison de plus pour y retourner, moi je veux prendre le Kraken en photo.
0: Moi aussi, je veux aller sous la banquise.
3: Olma, c'est promis. La prochaine fois qu'on plonge, tu viens avec nous.
0: Oui.
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3: Et coucou les petites curieuses et les petits curieux, voici la grande question de l'enfance.
4: Bonjour, je m'appelle Elia. Je voudrais savoir comment on fait pour être sage ou pas sage. Au revoir.
3: Alors, je dirais Elliot, mais je ne suis pas tout à fait sûre de mon coup. En revanche, j'ai bien compris ta question. Comment on fait pour être sage ou pas sage ? Jean-Philippe Lachaud, chercheur spécialiste du cerveau, éclairez-nous.
5: Alors, sage, qu'est-ce que ça veut dire, sage ? Sage, ça veut dire, souvent, qu'on reste calme, on ne bouge pas trop. Et c'est vrai que les petits-enfants, parfois, ont un petit peu la bougeotte. Ils bougent dans tous les sens. Dans ce cas-là, sage, ça veut dire peut-être que, avant de bouger, on se pose une toute petite question. Et qu'est-ce que je vais faire ? Pourquoi je bouge comme ça ? Par exemple, pourquoi est-ce que je prends ma trousse et que je me mets à l'ouvrir et la fermer ? Ou que je me mets à fouiller ma trousse pour chercher une gomme alors que ce n'est pas du tout le moment ? Donc cette espèce de petite agitation motrice, là, on ralentit un petit peu et puis on se pose la question. Mais au fond, ça mène où, ça ? Qu'est-ce qui va se passer après ? Alors cette capacité à se poser la question « qu'est-ce qui va se passer si je fais ça ?» en fait, c'est la grande question. C'est arriver à prendre en compte les autres et puis ce qui se passera plus tard pour décider de ses actions. Et c'est ce qu'on appelle, en fait, devenir mûr, c'est gagner en maturité, c'est qu'on est moins tout de suite dans l'instant, on n'est plus en train de réagir parce qu'il y a une mouche qui passe ou un petit oiseau qui chante, mais on se dit, bon, voilà, j'organise un petit peu mes actions pour atteindre un but dans le futur ou pour faire du bien aux gens autour de moi. Et ça, c'est une partie du cerveau qui est située tout à l'avant, qui s'appelle le cortex préfrontal, qui va être chargé de cette capacité-là et qui va se développer tranquillement au fil de l'enfance, de l'adolescence, jusqu'au début de l'âge adulte. Donc, je pourrais te dire que pour être sage, il faut attendre d'être adulte. Mais ce n'est pas très satisfaisant comme réponse. L'autre réponse, simplement que quand tu sens que tu pars un peu dans tous les sens, tu te poses 2 secondes, peut-être tu respires, et tu te poses juste la question, mais ça me mène où tout ça ? Donc, ralentir. Apprendre à ralentir un peu plutôt que de s'agiter à toute vitesse.
3: Et le cortex préfrontal dont vous parliez, c'est lui qui permet donc de réfléchir aux conséquences de ce qu'on va faire, de se projeter, quoi ?
5: Tout à fait, c'est ça. Il y a une petite prise de recul par rapport à ce qu'on fait. Et il y a aussi une petite anticipation, cette capacité d'anticiper. Qu'est-ce qui va se passer juste après ? Il y a ces petites bandes dessinées, là, ces petits jeux parfois dans les magazines pour enfants, où il y a 3 cases de bandes dessinées, puis il y a le choix entre 2 autres. Et on se dit, quelle est la suivante ? Quelle est la 4e case, l'ordre logique ? Donc, ça veut dire qu'on est capable d'anticiper ce qui va se passer. Donc, ce petit coup d'œil dans le futur, là, on peut apprendre à développer ça, prendre ce petit réflexe pour être un petit peu plus sage. Mais après, être sage, ça ne suffit pas, par exemple, pour bien apprendre à l'école. Il va falloir en plus être attentif. Parce que si on est complètement avachi sur son siège, c'est sûr qu'on est sage de l'extérieur, mais en fait, on n'écoute pas beaucoup.
3: Enfin, on peut écouter en étant avachi. Le tout, c'est d'être effectivement concentré. Allez, salut et soyez sages, les matelots.

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1: Bonjour, je suis Arnaud Almeras et je vais vous raconter l'aventure de Leslie Moore.
0: C'est O-L-I.

0: Leslie Moore adore dessiner. Et en plus, elle dessine très bien, merveilleusement bien. Parfois, quand elle n'a ni crayon ni papier, elle dessine même dans l'air devant elle, avec son doigt, comme ça. Ce jour-là, Leslie joue dans sa petite cabane avec Matteo, l'ami qu'elle retrouve tous les ans pendant les vacances d'été. Leslie dessine, avec son doigt, un grand bouquet imaginaire quand, soudain, un éclair déchire le ciel au-dessus de la cabane. Un orage terrible éclate. Un coup de tonnerre fait trembler la cabane. Et devant Leslie apparaît un grand bouquet de fleurs. Mais comment tu as fait ça ? S'exclame Matteo stupéfait. Mais je ne sais pas, bredouille-t-elle. Je dessinais des fleurs et alors les yeux de Leslie se mettent à briller. On dirait que j'ai un pouvoir magique. Tu crois que ça pourrait encore marcher ? Leslie dessine alors avec son doigt un costume de super-héros pour Matteo. Voilà. Tu es équipé pour les aventures. Matteo n'en croit pas ses yeux. Oh, mais c'est trop génial! Tu as vraiment un pouvoir magique! Puis Leslie se dessine une robe et une magnifique couronne de reine d'Égypte. Moi, je veux être aussi belle que Cléopâtre. Et tu peux dessiner une panthère ? Demande Matteo. Ça pourrait être un petit peu dangereux, ça, répond Leslie. J'ai une meilleure idée. Moi, mon animal préféré, c'est la licorne. Matteo hausse les épaules. Mais ça n'existe pas. Quand je dessine une licorne, elle existe pour moi, lui répond Leslie avec un sourire. Avec son doigt, Leslie dessine dans l'air une licorne qui prend vie sous leurs yeux. « Oh, comme elle est belle !» s'exclame Matteo. « Je peux la caresser ?»« Oui, » lui répond son ami. « Elle n'a pas l'air d'avoir peur de nous. » Leslie jette un coup d'œil à l'extérieur. L'orage s'est arrêté. « On pourrait sortir ?» propose-t-elle. On pourrait même faire un petit voyage ? Comment ? S'étonne Matteo. Comme ça, répond Leslie en se mettant à dessiner avec son doigt. Elle dessine une montgolfière, une caisse en osier et un grand ballon retenu au sol par des cordes. Regarde comme le temps se lève. Il va faire beau, se réjouit Matteo. Leslie et son ami aident la licorne à grimper dans la montgolfière avant d'y monter à leur tour. « Vas-y !» crie Leslie. « Détache les cordes, qu'on s'envole !» Le paysage que les deux amis survolent est magnifique. Mais lorsqu'ils arrivent au-dessus de la mer, le vent souffle de plus en plus fort. Ça commence à secouer, Leslie. Comment on fait demi-tour ? S'inquiète Matteo. Ah, je n'avais pas pensé à ça, lui répond Leslie. La nacelle de la montgolfière est de plus en plus secouée et une des cordes qui la relie au ballon casse. La nacelle se met à pencher dangereusement. Matteo crie : Fais quelque chose, Leslie ! Elle tend le bras par-dessus la nacelle et dessine pour faire apparaître une petite île sur la mer. Et quand la dernière corde de la nacelle de la montgolfière casse, la caisse d'osier se pose sur l'île tandis que le ballon s'envole au loin, porté par le vent. Les enfants sont sauvés. Pourtant, Matteo n'est pas rassuré. Mais il n'y a rien sur cette île. Pas de rocher, pas d'ombre, pas d'eau. Je vais arranger ça, sourit Leslie. Et elle fait apparaître des arbres, des fleurs, des oiseaux, des rochers, des cascades. Puis elle dessine un caméléon et deux tortues. L'île est de plus en plus belle. La licorne a l'air bien contente, elle aussi. Et Matteo n'en revient pas. Il répète « C'est le paradis, ici !»« Aide-moi !» propose Leslie à Matteo. « On va retourner la nacelle. Ça fera un abri pour les tortues. Et je vais dessiner un cocotier. Ça nous fera de l'ombre. » Soudain, un bruit de moteur leur fait tourner la tête. C'est un hors-bord venu à leur secours, qui approche. Vite, Leslie dessine des plantes avec de grandes feuilles pour dissimuler les animaux. « Enfin, on vous retrouve, sains et saufs !» leur crient les sauveteurs. « On suivait une montgolfière avec des enfants à bord et un drôle de gros chien blanc. Je ne vois plus de montgolfière, ni de gros chien blanc, mais vous êtes bien les enfants qu'on recherche. » Est-ce que tout va bien ?
1: Oui, oui,
0: répondent en chœur Matteo et Leslie. Alors, montez vite à bord, leur dit l'un des sauveteurs en leur tendant la main.
2: Tu n'es pas trop triste de quitter ta licorne ?
0: Souffle Matteo à l'oreille de son ami.
2: Finalement, sur son île, elle sera bien tranquille,
0: lui répond Leslie à voix basse.
2: Et puis, je reviendrai la voir, grâce à un bateau que je dessinerai.
0: Le sauveteur les félicite. « Vous êtes des enfants courageux, je suis impressionné. Vous n'avez même pas l'air d'avoir peur. Et on ne savait pas que vous aviez de si beaux costumes. »«
3: Vos parents s'inquiétaient, » ajoute l'autre sauveteur. « Qu'est-ce qui vous est arrivé ?»
0: Mais Leslie et Matteo n'ont pas tellement envie de répondre. Le premier sauveteur dit à son collègue,
4: « Laisse-les tranquilles, ils raconteront tout à leurs parents qui les attendent sur le port. »
0: Le bateau fait demi-tour pour rejoindre la côte. Assis à l'arrière, Leslie et Matteo se retournent une dernière fois pour faire un petit signe de la main à la licorne. Leslie a soudain une idée et tend son doigt pour dessiner dans l'air.
2: Je dessine une amie à ma licorne sur l'île. Comme ça, elle ne s'ennuiera jamais,
0: murmure Leslie à Matteo.
2: Ah oui ! Sourit celui-ci. Comme nous.
0: Et voilà, l'histoire est finie. Et maintenant, au lit.
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0: quand il y a des prédateurs, bah, mets sa tête dans le sable. Au moins, ils disent que c'est un pot avec des roses qui dépassent.
1: Pourquoi l'autruche met de temps en temps sa tête dans le sable?
0: Pour peut-être manger les bêtes dans le sable.
2: Pour manger ce qui est dans le sable, pour tout simplement voir ce qu'il y a dans le sable.
0: Pour dormir.
1: Si elle veut voir ce qu'il y a dans le sable et qu'elle met sa tête dans le sable, elle voit plus rien.
2: Bah, peut-être qu'elle résiste au sable.
1: Ou alors elle a une frontale.
2: Je pense pas.
3: C'est peut-être pour manger ce qu'il y a dans le sable, mais plus profondément avec sa bouche.
0: Quand il y a des prédateurs, bah, met sa tête dans le sable. Au moins, ils disent que c'est un pot avec des roses qui dépassent.
4: Oh, les jolies fleurs!
3: Comme ça, elle voit pas ce qui se passe autour et elle a plus peur.
1: Qu'est-ce que vous faites si quelqu'un vous court après?
3: Courir. Dire à quelqu'un qu'on a besoin d'aide.
1: Tu vas pas mettre ta tête dans le sable?
3: Bah non, sinon il peut nous attraper facilement.
0: Ou alors sinon on lui met un coup de poing dans la figure, au moins bah, c'est lui qui a la tête dans le sable et nous on s'en va.
1: Mais pour l'autruche alors elle?
2: Pour l'autruche c'est facile, elle court plus vite que nous.
1: Et vous savez comment on fait des petits autruches?
3: Une fois qu'ils sont dans l'œuf, bah, ils cassent la coquille, ils sortent.
1: Donc c'est avec des œufs?
3: Bah oui.
1: Vous avez déjà vu un œuf d'autruche?
2: J'ai cru en voir un en vidéo, mais non. Il est comme les œufs normaux, mais quand même un peu plus gros.
5: Oh, plus ils sont gros, plus les œufs.
3: Bah, l'œuf, j'en ai déjà vu, mais pas en vrai. L'œuf, il est gros comme ça.
1: Il est en effet très gros. Comment est-ce qu'on peut avoir une poêle suffisamment grande pour faire un œuf au plat d'autruche?
3: Tu fabriques soit une grande poêle ou...
4: Non, pas la poêle à frire!
3: Soit... T'essayes de trouver une grande poêle et bah, comme ça, c'est bien. Nous, on a des poêles grandes, mais ça suffit. Une poêle comme ça suffit.
2: Ou alors, on le fait tout simplement pas cuire, on les laisse vivre.

0: raconter à mes potes.
1: Bonjour, je m'appelle Ellie, j'ai 7 ans. 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
1: Il était une fois dans le monde dingo de la musique classique, une histoire d'amour entre un roi et la musique. Regardez le roi soleil qui apparaît. Il danse sur la musique de Jean-Baptiste Lully. Le roi soleil, Louis XIV, est mort il y a 300 ans, le 1er septembre 1715. Qu'est-ce qu'on retient de lui, au fond ? Qu'il était le roi absolu, lui seul devait décider, tout décider. Qu'il a quitté Paris pour s'installer à Versailles et qu'il s'est entouré de nombreux artistes, comme le nôtre pour les jardins, Molière pour le théâtre ou Jean-Baptiste Lully pour la musique.
2: Jean-Baptiste Lully, surintendant de la musique royale.
1: Jean-Baptiste Lully, surintendant de la musique royale. Cela signifie que c'est le boss, le roi de la musique à la cour, et il contrôle tout ce qui est joué. Il devient célèbre dans tout le royaume.

0: Guillaume et Lully influencent de nombreux compositeurs un peu partout en Europe. Et pourtant, Lully a commencé la musique bien loin de Paris, bien loin de la cour et du roi.
1: Allez hop, direction Florence.
0: C'est ici, au nord de la Toscane, en Italie, qu'est né Lully. Pas Jean-Baptiste Lully, non. Giovanni Battista Lully. L-U-2-L-I et non L-U-2-L-Y, comme nous l'écrivons en français. Lully est né à Florence le 28 novembre 1632 dans une famille assez modeste. Son père met le petit Giovanni Battista en pension et ce serait un moine qui lui aurait donné les premiers cours de musique et les premiers cours de violon.
1: Nicolas, très jeune, Jean-Baptiste Lully part vivre en France, en 1646 précisément. Il a donc 14 ans.
0: Oui, et on a du mal à savoir ce qu'il s'est passé exactement pour qu'il quitte la Toscane et se retrouve à Paris, au service de la grande mademoiselle de Montpensier, Anne-Marie-Louise d'Orléans, la cousine de Louis XIV. D'après le journal de la grande demoiselle, à cette époque, elle apprenait l'italien. Et elle aurait demandé qu'on lui apporte un jeune Florentin avec qui elle pourrait s'exercer. Oh, d'autres spécialistes de l'histoire de la musique disent qu'il aurait été repéré en habit d'arlequin sur une place de Florence en train de jouer du violon. Toujours est-il qu'en 1646, il est à Paris, dans les coulisses de la famille royale.
2: Mais c'est ce qu'on appelle une sacrée promotion !
0: Et c'est loin d'être terminé. Dans les années 1650, le roi Louis XIV, encore adolescent, est passionné par la musique et par la danse. Le roi danse, oui, il danse, notamment dans le Ballet de la Nuit, un spectacle magique donné à Paris. Louis XIV danse. Sur cette musique, il danse le rôle du soleil levant. Fermez les yeux et imaginez-le, ce jeune roi habillé de vêtements tout dorés.

0: Le roi Soleil est né, d'accord. Mais comment rencontre-t-il Lully?
1: Oh, bah, le roi en avait déjà entendu parler. Mais en plus, Lully a été engagé dans ce même ballet de la nuit. Il a dansé dedans et il aurait même peut-être composé quelques partitions pour cet événement. Mais nous n'en sommes pas certains. Ce dont nous sommes sûrs, c'est qu'à partir de ce jour, le roi et Lully deviennent très proches. Lully est nommé compositeur de la chambre, compositeur du roi, et il écrit des ballets. Il dirige sa musique, il joue, il organise, il chorégraphie.
0: C'est le roi de la musique.

0: C'est en 1661 que le jeune roi Louis XIV devient véritablement le roi soleil, le roi absolu. En parallèle, Lully devient le roi de la musique en France, imposant son style, balayant les habitudes. Il vise grand et flamboyant à l'image de ce carrousel organisé en juin 1662 pour le roi Louis XIV, qui réunit plus d'un millier de personnes au centre du palais des Tuileries et plus de 10 000 spectateurs. Le roi soleil aime les arts, aime la musique, la danse, le spectacle, et Lully fait tout pour le satisfaire. Le roi Louis XIV rencontre un comédien, un certain Molière, qu'il apprécie beaucoup. Alors Molière et Lully vont s'associer et travailler ensemble, et ils créent un nouveau genre, la comédie-ballet, qui mêle la musique, le chant, la danse et le théâtre. Une des comédies-ballets les plus célèbres de Molière et de Lully, c'est Le bourgeois gentilhomme.
1: Ah, la belle chose que de savoir quelque chose.

0: Malheureusement, les deux artistes, Lully et Molière, vont se disputer. Car Lully a réussi à récupérer la main sur l'Académie royale de musique, créée en 1669.
1: L'Académie royale de musique, c'est en fait l'Opéra de Paris.
0: Effectivement, et si ce genre n'intéressait pas beaucoup Lully a priori, son ambition le pousse tout de même à en prendre les rênes en 1672. Et pour être certain qu'il n'aura pas de concurrence, il interdit presque aux autres théâtres de faire de la musique ou d'en inclure dans leurs établissements ou dans leurs productions. Molière est furieux, tant pis s'il est hors la loi, il écrit sa dernière comédie-ballet, Le Malade Imaginaire, avec Marc-Antoine Charpentier, l'ennemi de Lully.
2: Aïe, bon, c'est quand même dommage, hein ?
0: Ben oui, c'est dommage, mais ça n'empêche pas Lully de continuer, car le roi le soutient coûte que coûte. Il s'associe alors avec le poète Philippe Quinault pour écrire ensemble des tragédies en musique. Pour schématiser, ce sont des opéras en français, comme Cadmus et Hermione, que le roi Soleil a particulièrement appréciés.

0: Il n'a pas l'air simple, ce Lully, quand même.
1: Non, c'est vrai, Robot Dingo. Mais il ne faut pas oublier qu'il a régné comme personne auparavant sur la musique en France. Il était connu dans tout le royaume et même au-delà. Il a influencé de nombreux compositeurs et musiciens. Mais oui, d'après les témoignages de l'époque, c'était un personnage très dur, sévère avec les musiciens et qui était prêt à tout pour ne pas perdre son pouvoir.
0: C'est d'ailleurs un peu à cause de ça qu'il est mort.
1: En 1687, alors que Lully dirige son Tédéum, il se blesse avec sa canne qui lui servait à diriger. Visiblement, il était un peu énervé.
0: Et oui, car à l'époque, il ne dirigeait pas avec une baguette, comme on peut le voir actuellement, mais avec une canne, un bâton de direction.
1: Eh bien, il s'est planté ce bâton dans le pied. Il est mort quelques semaines plus tard à cause de cette blessure.
0: Mais quelle histoire ! Le roi devait être bien triste.

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2: Et coucou les petites curieuses et les petits curieux, direction les sommets.
3: Bonjour, je m'appelle Henri, j'ai 6 ans et demi. J'aimerais bien savoir comment l'eau de la montagne se crée et comment elle sort de la roche de la montagne. Au revoir, merci.
2: Tu te présentes, tu t'appelles Henri, t'as 6 ans et demi et tu voudrais bien savoir donc comment l'eau de la montagne se crée et comment elle sort de la roche. L'hydrologue, ça veut dire spécialiste de l'eau, Charlène Descollonges, t'explique tout de suite.
4: Alors Henri, c'est une très bonne question, c'est un mystère de l'eau. Alors déjà, il faut comprendre que dans le grand cycle de l'eau, quand l'eau arrive sur les continents, eh bien elle va s'infiltrer dans les sols et parfois donc en montagne. Elle va s'infiltrer dans des fissures, dans des trous, et ce faisant, elle va dissoudre les roches. Quand elle va dissoudre les roches, comme quand on met un sucre dans l'eau, elle va prendre avec elle des sels minéraux. Et ça, c'est super bon pour les êtres humains, on en a besoin. Les montagnes, elles peuvent renfermer beaucoup d'eau, à tel point que parfois, on appelle des rivières souterraines ou des lacs souterrains. C'est des sortes d'immenses gruyères. Faut imaginer une énorme gruyère qui est percée et dans lesquelles circule de l'eau souterraine. Donc l'eau va se charger en minéraux, en calcium, en magnésium, en carbonate, et elle va descendre à travers ces roches pour ressortir au niveau des sources. Alors des fois, on a des sources qui sont très grandes, des sortes de gros trous qui donnent naissance à des rivières. Par exemple, il y a la source du Doubs dans le Jura. Et puis, on a des sources parfois qui sont plus petites, qui sont des petits trous qui donnent naissance à des petits filets d'eau qu'on peut voir quand on se balade en randonnée en montagne. Et elles, après, vont se concentrer dans des tout petits ruisseaux et ensuite faire des rivières et puis des fleuves.
2: Mais l'origine de cette eau, elle est mystérieuse, c'est ce que vous avez commencé par dire.
4: L'eau est très mystérieuse. On a du mal à comprendre comment circule l'eau à l'intérieur des montagnes. Alors on fait appel à des spéléologues qui, eux, sont bien plus équipés, bien plus téméraires, je dirais, pour aller s'enfoncer à l'intérieur de la montagne.
2: Un peu courageux, un petit peu casse-cou même, on pourrait dire, les spéléologues, avec leur lampe frontale.
4: Ouais.
2: Et une petite différence, l'eau des montagnes, c'est aussi celle qu'on peut voir dégringoler, mais qui vient de la neige, de la fonte des neiges et des glaciers.
4: Oui, tout à fait. Oui, oui.
2: Alors, c'est pas la même chose.
4: C'est pas la même chose. L'eau qui est contenue dans les glaces et la neige, c'est de l'eau qui ne contient pas de sels minéraux. Elle va fondre et ensuite elle va emporter des cailloux, des petits galets, etc., qui vont ensuite finir dans la rivière. Et là, elle va se charger en sels minéraux dans la rivière.
2: De très grands voyages pour l'eau de la montagne et ses mystères. Donc, salut les matelots.

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2: Bonjour, je suis Cécilia Doret et je vais vous raconter l'histoire de Zbou, la fille de Cro-Magnon.
3: C'est O-L-I.

0: est une fille de Cro-Magnon. Comme toutes les filles de Cro-Magnon, elle s'habille avec des peaux de bête, elle fait du feu en tapant sur des silex, et elle vit dans une grotte avec toute sa famille. Papa Cro-Magnon, maman Cro-Magnon, mamie Cro-Magnon et Pouing, son petit cousin. Il sent la moufette, mais il est sympa. Zbou aime beaucoup sa grotte parce qu'il y a plein de beaux dessins sur les murs qui racontent les sorties de chasse de papa et maman. Il y a des loups, des ours des cavernes, des bisons. Mais le dessin préféré de Zbou, c'est celui du mammouth laineux. Sauf que chasser le mammouth, c'est pas de la rigolade. Mamie dit toujours
1: « Le mammouth, c'est gentil de loin, mais loin d'être gentil. »
0: Ce matin-là, il fait encore nuit quand papa secoue Zbou.
2: « Allez, Zbou, debout! Aujourd'hui, tu viens chasser le mammouth avec nous !»
0: Zbou ouvre un œil, puis l'autre. Elle se pince. « Aïe, c'est pas un rêve! C'est le grand jour !» Elle saute de sa couche, attrape sa mini-lance et bondit par-dessus Pouing qui dort comme un caillou. Dehors, il fait un froid de canard. Zbou s'en fiche du froid. C'est une fille de Cro-Magnon. Maman lui demande « Tu es prête ?»«
3: Un peu que je suis prête !»
0: Zbou attend ce moment-là depuis 24 lunes et demie. Papa prend un air sérieux, un air de chef, et rappelle les règles.
2: « Tu restes derrière nous, tu fais ce qu'on te dit et tu marches en silence. »
0: Zbou sait, les chasseurs, ça ne fait pas de bruit. Ils se mettent en route, mais la route est longue. En plus, il fait nuit et papa et maman marchent vite. Zbou trottine derrière eux. Elle n'a pas le droit de râler parce que râler, ça fait du bruit. Alors, elle râle un peu dans sa tête.
3: « J'y vois rien à part les fesses de papa. Le sol est gelé, mes pieds sont gelés, mon nez aussi. Et j'ai envie de faire pipi. »
0: Parfois, maman fait une pause. Elle s'accroupit, caresse le sol et dit un truc de pisteuse.
4: Empreinte fraîche, ils vont vers le nord. On continue.
0: Zbou fait semblant de comprendre. Elle hoche la tête très sérieusement et pense au mammouth que mamie a dessiné dans leur grotte. Elle se demande s'ils ont vraiment des poils partout et des oreilles gigantesques. Une goutte tombe sur la tête de Zbou. Elle regarde le ciel. Il fait un peu moins nuit, mais il pleut. Et la pluie, plus le froid, égale une grosse envie de faire pipi. Zbou se tourne vers maman pour lui expliquer son problème très sérieux. Quand soudain, papa lève le bras. Stop ! Tout le monde s'arrête. Maman fait signe de se baisser. Ils avancent à quatre pattes jusqu'à un buisson qui pique. Papa met son doigt sur sa bouche.
2: Chut !
0: Puis, il montre.
2: Là-bas !
0: Zbou étire son cou comme une tortue. Et là, elle voit le jour qui se lève sur une plaine immense et sur des mammouths, des vrais de vrais.
3: Zbou oublie tout, le froid, la pluie, même son pipi.
0: Elle pense juste
3: « Waouh, ils sont énormes !»
0: Elle les compte sur ses doigts. 1, 2, 3, 4, 5, comme sa famille. Ah non, 6. Il y en a un peu à l'écart du troupeau. Il a l'air tout doux, mais ça ne veut pas dire qu'il est gentil. C'est mamie qui l'a dit. Gentil de loin, loin d'être gentil. Papa chuchote.
2: Par ici !
0: Il se dirige vers un rocher. Zbou le suit, maman aussi. Petit à petit, il s'approche du mammouth doux, mais pas gentil. De près, il est encore plus impressionnant. Sa trompe touche presque le sol. Ses longues défenses ont la forme d'un croissant de lune et ses poils emmêlés forment des grosses touffes marron. Papa regarde maman en dépliant son filet en tendon de renne. Maman regarde papa en empoignant les lances acérées. Zbou regarde le mammouth en se tortillant comme un asticot. L'attaque est imminente. Mais tout à coup, Zbou dit
3: « Papa !»
2: Zbou, c'est pas le moment, là!
3: Mais papa!
2: Quoi?
3: J'ai très envie de faire pipi!
0: Papa n'en croit pas ses oreilles.
2: Et tu pouvais pas y aller avant!
3: J'étais trop pressée de voir les mammouths!
2: Et maintenant, t'es trop pressée de faire pipi! Bravo!
3: Je peux y aller toute seule pendant que vous attrapez le mammouth avec maman.
4: Mais maman dit...
1: Hors de question. On est sur le territoire des mammouths et des tigres à dents de sabre.
4: Zbou est terrifié. Les tigres à dents de sabre, c'est pas de la rigolade. Mamie dit toujours...
1: Les tigres à dents de sabre, mieux vaut marcher dans leur crotte que sur leur queue.
4: Alors papa replie son filet, maman range les lances et toute la famille part à la chasse d'un coin pipi. Quand ils reviennent, le mammouth doux mais pas gentil a rejoint le troupeau. Papa annonce
2: « Oh, c'est fichu maintenant, on rentre !»
4: De retour à la grotte, Pouing se précipite vers Zbou.
3: Alors, tu les as vus les mammouths? Ils sont gros comment? Est-ce que le sol il tremble quand ils marchent?
4: Zbou ouvre les bras très grands.
3: Ils sont géants, plus gros que les nuages.
4: Le soir, la famille se réunit autour du feu. Zbou raconte la marche, le froid, la pluie, les mammouths et le pipi. Tout le monde rigole, sauf mamie qui dit
1: « Quand on revient de la chasse bredouille, faut pas se plaindre du ventre qui gargouille. »
4: Le lendemain matin, Zbou se réveille la première. Elle saute de sa couche, attrape sa mini-lance et bondit par-dessus Pouing qui dort comme un caillou. Dehors, il fait encore nuit. Elle secoue doucement papa.
3: « Papa, c'est bon, j'ai fait pipi, on part à la chasse. »
4: Papa ouvre un œil, puis l'autre. Il grogne.
2: Oh, laisse-moi dormir, Zbou.
4: Zbou insiste.
3: Mais le jour va bientôt se lever.
2: Et alors?
3: Alors, les mammouths vont partir.
4: Papa s'étire.
2: Oh, eh bien qu'ils partent aujourd'hui, de toute façon, on va pêcher.
4: Zbou ne dit rien et va s'asseoir au fond de la grotte. Elle fait la tête de pas contente. Mamie la rejoint.
1: Pourquoi tu boudes?
3: Parce que...
1: Parce que quoi?
3: Parce que la pêche, c'est nul.
4: Mamie dit alors...
1: C'est peut-être nul, mais c'est pratique.
3: Pourquoi c'est pratique?
1: Parce que quand la rivière coule paisiblement, tu peux pêcher en faisant pipi dedans.
4: Et voilà, l'histoire est finie et maintenant, au lit.

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3: Bonjour, je m'appelle Lily, j'ai 11 ans et j'habite à Quérignac. Je voulais vous faire une blague. Quel est le comble pour un magicien?
2: De disparaître?
3: Eh ben, c'est d'acheter une baguette chez le boulanger.
2: Ah tiens, j'aperçois des petits bonhommes bleus qui s'avancent vers nous.
4: Salut à tous, je m'appelle Emily, j'ai 9 ans et demi et j'habite à Marseille. Alors voilà, je vais vous raconter ma blague. Que fait un schtroumpf quand il tombe?
2: Nom d'un schtroumpf, il crie?
4: Bah il fait un bleu. Merci.
5: De toute évidence, il y avait quelque chose de schtroumpfement dangereux.
0: Elle est rigolote celle-là, je vais la raconter à mes parents.
2: Pareil pour la suivante, en plus, c'est Toto.
6: Bonjour, je m'appelle Éloi, et moi Robin, on a 11 ans et on habite à Pau. Voici notre blague. Toto va avoir une petite sœur. Son papa lui demande, comment va-t-on l'appeler Toto?
7: Poil de souris.
6: Mais enfin Toto, on ne peut pas l'appeler poil de souris.
7: Pourquoi ma cousine s'appelle bien Barbara?
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0: Après avoir vécu 1000 péripéties en mer, affronté le tonnerre et les éclairs qui ont fait couler son navire et englouti tout son équipage, le pauvre Ulysse se retrouve tout seul, assis sur une planche de bois au milieu de la mer. Assoiffé et affamé, la peau brûlée par le soleil, Ulysse contemple l'immensité du ciel et de la mer et s'allonge à plat ventre sur sa planche. Il ferme les yeux, puis s'endort, à bout de force. Lorsqu'il ouvre un œil, après un long sommeil, deux yeux verts envoûtants sont plongés dans les siens, et de longs cheveux noirs, ondulants comme des tentacules, lui recouvrent le visage. Puis, une voix ensorcelante lui murmure à l'oreille.
1: « Je suis la nymphe Calypso, fille d'Océanos et de Tétis. Tu as échoué sur mon île, l'île des nymphes. Et maintenant, je vais prendre soin de toi. »
0: Aidé par la belle déesse aux longs cheveux bouclés, Ulysse se redresse doucement sur le sable. Il a mal à la tête, au dos, aux jambes, aux bras. En marchant à ses côtés, il découvre un endroit paradisiaque, parsemé d'orangers, de citronniers ou de jasmins. Dans ce décor enchanteur, il entend les gazouillis des oiseaux qui se mélangent au bruit des sources et des fontaines. Et il traverse des jardins parsemés de 1000 fleurs sauvages. Puis, tous deux entrent dans une grotte cachée dans la verdure, où brûlent des plantes aromatiques qui diffusent une odeur agréable. Au cœur de cette grotte voûtée, ornée de grandes étoffes de couleurs, la déesse invite Ulysse à s'allonger sur son lit moelleux. Elle regarde son beau visage et tombe follement amoureuse de lui. Dans cette île perdue au milieu de nulle part, en dehors de l'espace et du temps, Ulysse peu à peu retrouve la santé et coule des jours heureux auprès de la belle Calypso.
1: Avec moi, tu seras toujours jeune et beau. Tu seras un dieu immortel. Tu n'auras plus à redouter la mort et la vieillesse. Et surtout, tu n'auras plus besoin de retourner chez toi.
0: Ulysse se laisse faire. Mais après plusieurs mois de douceur et d'amour, il ne sourit plus. Chaque soir, il marche seul le long de la mer, le regard sombre, plongé dans ses pensées.
2: Comment vais-je pouvoir rentrer chez moi? Cette île est une prison et Calypso ne veut pas me laisser partir. Mais que faire sans bateau, sans compagnon, sans provisions? Partir seul à la nage, en pleine mer? Non, impossible.

0: Mais voici qu'un matin, tandis que Calypso tricote un vêtement pour son bien-aimé, un beau jeune homme aux sandales blanches apparaît devant sa grotte.
1: Bonjour Calypso, déesse aux belles boucles. Je suis Hermès, le messager des dieux. C'est vraiment très joli chez toi. Bon, écoute, j'ai quelque chose de très important à te dire. Tu dois laisser Ulysse repartir. Il doit reprendre sa place comme roi d'Ithaque. C'est Zeus, le dieu du ciel, qui te l'ordonne.
2: Zeus ?

0: Dieu du ciel ?
1: Oui, Zeus, Dieu du ciel lui-même. Ulysse doit quitter ton île le plus vite possible pour retrouver son île d'Ithaque.
2: Et à ces mots, Hermès, le messager des dieux aux sandales blanches, disparaît comme par enchantement. Calypso est folle de rage. Elle ne veut pas laisser partir son bien-aimé. Mais on ne discute pas un ordre de Zeus, le dieu du ciel. Alors, la mort dans l'âme, Calypso rejoint Ulysse qui est assis sur un rocher face à la mer et lui rapporte le message d'Hermès.
3: Mon bel amour, si tu le souhaites, je peux t'aider à repartir chez toi. Tu es libre.
4: Lorsqu'il apprend cette nouvelle, Ulysse n'en revient pas. Il est libre. Il va pouvoir repartir chez lui, retrouver sa chère Pénélope, son fils Télémaque et sa maison d'Ithaque. Alors, pendant 4 jours, avec l'aide de Calypso, il construit un solide radeau capable de prendre la mer.
2: Le matin du 5e jour, le radeau est prêt. Calypso, en pleurant, lui remet des vêtements, mais aussi des paniers de fruits, du pain et de l'eau douce dans des outres en cuir. Alors que le radeau s'éloigne dans la mer, elle ferme les yeux en soufflant ses derniers mots.
3: Bon voyage, mon bel Ulysse. Bon voyage.

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3: Et coucou les petites curieuses et les petits curieux, est-ce qu'il y a des timides parmi vous ?
4: Bonjour, je m'appelle Lucas et je voudrais savoir pourquoi quand on est amoureux de quelqu'un, on rougit. Merci, au revoir.
3: Lucas, tu ne nous donnes pas ton âge, mais je pense qu'en étant enfant comme toi ou adulte comme moi ou même encore plus grand, eh ben, ça arrive à tout le monde. On rougit quand on est amoureux et pour comprendre cet étrange phénomène mignon mais parfois un peu gênant, hein, faut le dire, n'est-ce pas Lucas ? Je me tourne vers Aurore Mallet-Carras, docteur en neurosciences qui vient de t'entendre. Expliquez-nous.
5: Alors, pour bien comprendre déjà ce qui se passe, il faut savoir que quand on rougit, c'est parce qu'on va avoir plein de sang qui va monter dans notre visage, sous notre peau, et c'est ça qui va la faire rougir. Pourquoi est-ce que ce sang arrive à ce moment-là dans notre visage ? On n'est pas encore complètement sûr en sciences, en neurosciences, pour savoir pourquoi et qu'est-ce qui se passe exactement. Là où on en est, à l'heure actuelle, c'est parce que, en fait, ce sang va être redirigé parce qu'en fait, on ne fait pas quelque chose d'autre. J'explique. Pour ça, on va se mettre dans un autre contexte. Quand on est face à un stress, quand on a une émotion, il va y avoir un mécanisme dans notre corps qui va nous pousser à réagir. L'exemple le plus connu ou le plus évident, c'est Lucas, tu te promènes dans la forêt, tu sais que tu es sur le territoire où il y a un ours. Tu es dans la forêt, tout d'un coup, tu entends un bruit de buisson derrière toi. Tu sursautes. Là, qu'est-ce qui va se passer ? Tu vas avoir ton cœur qui va plus vite, tes oreilles, tes yeux vont être beaucoup plus en alerte, tu peux avoir tes muscles qui se contractent, et ça, c'est parce que ton corps va rentrer dans un mécanisme qu'on appelle le combat ou la fuite, où en fait, tu vas être prêt, soit à partir en courant, parce qu'il y a l'ours, soit, si l'ours est trop près, à faire quelque chose. Donc ça, c'est un mécanisme physiologique de base qu'on a parmi tous les vertébrés. Ce qui se passe, c'est que ce mécanisme, il est super utile quand on est dans la nature face à un ours, mais en société, maintenant, dans le monde actuel, il n'est pas toujours hyper approprié. Par exemple, s'il y a quelqu'un qui nous dit quelque chose qui ne nous convient pas ou qui nous touche, on ne peut pas partir en courant au milieu de la conversation, on ne peut pas le taper. Donc, pour l'instant, ce qu'on pense en science, c'est que quand il y a quelqu'un qui nous fait une émotion, et ça peut être une émotion parce qu'on est amoureux de la personne, ou aussi parce qu'on est en colère ou qu'elle nous dit quelque chose qui nous touche, en fait, le sang qui devrait aller dans les jambes et les bras ne peut pas nécessairement aller dans les jambes et les bras parce que ce n'est pas la réponse appropriée, alors le corps le redirige vers la peau.
3: Vers le visage.
5: Vers le visage.
3: Et donc c'est ça, si d'un coup quelqu'un me fait de l'effet, je rougis, mais c'est automatique, tout le monde rougit ? Ou il y a des gens qui se maîtrisent un petit peu plus leurs émotions que d'autres ?
5: Il y a des gens qui rougissent plus que d'autres, et ça fait partie des questions. Pourquoi est-ce qu'il y a des gens qui vont rougir plus facilement ou pas ? On ne sait pas bien.
3: Bon, en tous les cas, Lucas, il ne faut pas avoir honte. Si tu rougis, bah, c'est humain. Et si quelqu'un rougit devant toi, a priori, bah, prends-le bien, quoi. C'est plutôt bon signe.
5: Voilà.
3: Voilà, même si c'est plus facile à dire qu'à faire, je le sais. Et je ne suis pas épargnée non plus, surtout quand je fais une gaffe, moi. Salut les matelots.

0: 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Allez, on s'écoute une petite bestiole.
1: Quelle bestiole as-tu choisi?
2: Tiens, des bourdonnements. Des insectes s'affairent par ici.
1: Des abeilles?
2: Non, il n'y a pas de ruche. Ah, je sais! Des guêpes!
3: La

0: Et là, tu m'as fait peur à passer si près de mes yeux comme ça.
1: Vous êtes de l'état-major? Vous bossez pour la reine?
0: Ah non, non.
1: Ouais, vous n'avez pas la taille requise, trop grande. Et puis, pour la couleur qu'il faut, trop rose. Et puis, pas assez de pâte, il vous en faudrait 6. En gros, tu me sers à rien, l'humain.
0: Sacré insecte, cette guêpe. Un vrai petit militaire en tenue rayée jaune et noire. Bon, elle ne veut pas que je m'approche, mais je vais quand même aller voir son nid sous la charpente de cette grange. Contrairement aux abeilles, la guêpe ne vit pas dans une ruche, mais dans un nid. C'est une masse faite de bouillie et de bois mâché. On en trouve également sous des promontoires rocheux ou encore dans des troncs d'arbres creux et abîmés. Ainsi voilà ton nid, une bien belle maison suspendue.
1: On doit tout à notre reine, c'est elle qui a créé la base de notre nid. Au départ, on n'était pas nombreuses, mais à force de pondre des œufs et de créer de nouvelles loges, on est devenu une vraie grande famille. Certaines pondent, ce sont les reines des nids. Certaines naissent pour reproduire et créer de futures reines pondeuses. Et d'autres, comme moi, sont ouvrières et récoltent la nourriture.
0: C'est grâce à cette organisation bien cadrée que la vie en collectivité chez les guêpes se passe sans heurts. C'est l'exemple type de l'e-socialité. Vous êtes un groupe solidaire, quelle merveille!
1: Solidaire, oui! Mais le problème, c'est qu'on n'est pas seulement une petite colonie de 30 potes, on est 10 000 là-dedans! Oh, je sais pas si tu te rends compte, 10 000 guêpes dans un seul nid de la taille d'un ballon de football! Ben, faut les nourrir, toutes ces bestioles! Alors, t'es mignon, l'humain, mais là, on n'a pas le temps de balancer.
0: Pour être précis, ce ne sont pas 10 000 insectes, mais plutôt 10 000 larves qu'il faut sustenter. Les guêpes ouvrières sont issues de ces larves qui, une fois devenues adultes, œuvrent pour rapporter un maximum de denrées aux bébés guêpes affamés. Hé là, attends-moi! Où vas-tu comme ça?
1: Bah, près du pique-nique, tiens, dans le jardin de tes voisins. Ça sent la viande à plein nez. Quelque chose me dit qu'ils ont prévu du genre pour mon entrée. Viens, guêpes ouvrières, vous êtes prêtes? Mission jambon, exécution. Youhou!
0: Le raid des guêpes débute. Entouré par ses collègues, notre guêpe amorce une descente en virevoltant autour de la grande table. Tout ce qui est présent dans les assiettes a l'air de fortement leur plaire. Une salade de fruits frais, du jambon cru à côté d'une multitude de petits morceaux de melon. Idéal pour récolter du sucre. Et elle ne chôme pas. Je vois notre petite guêpe qui fait des va-et-vient au-dessus des têtes des convives. Elle se faufile habilement entre les torchons qui volent. Mais les convives se lèvent et l'encerclent. Fais attention!
2: Va-t'en. J'aime pas ça.
1: Oh, mais non, mais attends, je t'en ficherai, moi, des humains mangeurs de viande. Ils finissent même pas leurs assiettes, mais ils nous empêchent d'en prendre un petit bout. Oh, non, mais oh, vraiment.
2: Allez.
1: Mais ils m'énervent à s'agiter comme des fous, là. Oh, mais... Tu vas voir de quel arc je me chauffe. Ah, je t'ai eu.
0: Tu l'as piqué?
1: Fallait pas m'embêter. Je peux recommencer en plus. Nous, les femelles guêpes, on est dotés d'un aiguillon abdominal qui injecte du venin dans notre victime. Si quelqu'un s'agite un peu trop, on le considère comme une menace. Et là, on passe à l'action. Pic, pic, pic. Pour couronner le tout, contrairement aux abeilles, on peut piquer plusieurs fois.
0: Les guêpes changent de comportement. Elles n'attaquent plus. Tous les voisins sont partis dans la maison pour soigner la piqûre.
1: Un vrai régal, ces fruits juteux. Oh, j'en mangerai bien toute la journée. Mais bon, attends, faut pas oublier les larves. Allez,
0: Tu ne prends que du jambon? Pas de fruits?
1: Ben non, les fruits c'est plutôt pour nous, les guêpes adultes. Là, faut penser utile. Pour nos petits toux, il faut de la protéine.
0: Pour pouvoir emporter la nourriture, les guêpes doivent déchiqueter les morceaux de viande. Pour ça, elles sont dotées de puissantes mandibules. Malgré leur petite taille, environ 2 cm, elles sont capables de découper une côte de bœuf. C'est comme si un être humain plantait ses dents dans du cuir pour en croquer un morceau.
1: Un barbare en acier! Les humains nous tirent dessus! Un coup de gaz! Ah!
0: Oh non! Un des voisins est ressorti de la maison et s'est armé d'une bombe insecticide. Il asperge le produit sur les guêpes. Les plus téméraires décrochent quelques morceaux de jambon et vont même aider leurs camarades en essayant de trouver un trou d'air pour aller piquer l'humain devenu l'ennemi juré. Les autres guêpes sont déjà loin, par-delà la clôture du jardin.
1: Tada ! À couvert, les guêpes ! Tuit ! Mission annulée ! Venez m'aider !
0: Ah, en voilà un drôle de jeu de mots. M'aider. M'aider est apparu au début des années 20 lorsque des aviateurs traversaient la Manche pour relier l'Angleterre et la France.
2: M'aider, m'aider. We have an emergency.
0: Même si on a l'impression que ce mot est anglais, m'aider puise son origine dans la langue française. Au départ, c'est la phrase « venez m'aider » qui a été prononcée. Puis lentement, elle a glissé vers « m'aider » avant d'être officialisée quelques années plus tard, en 1927.
1: D'habitude, c'est plutôt des gros oiseaux qui nous embêtent. Ils essaient de dévorer nos larves, mais heureusement, ils ne peuvent pas atteindre notre reine. Elle est bien trop enfouie dans le fond du nid.
0: Bon, tu vas pouvoir te reposer un peu.
1: Tu crois vraiment qu'on a le temps de se reposer, nous, les guêpes ouvrières? Mon rôle m'interdit de prendre une pause. Il n'y a que 18 heures dans la journée, alors au boulot! La journée ne fait que commencer.
0: Mais ça alors, tu pars déjà?
1: Gérer notre mission, alors faut pas lambiner. À bientôt, l'humain. Et fais gaffe à toi quand tu mangeras du jambon avec tes semblables.
0: Oh oui, je ne tiens pas à me faire piquer. Salut la guêpe. Drôle d'aviatrice, cette guêpe. Une vraie tête brûlée.
3: En avant, marche !
0: Mais une travailleuse exemplaire qui brave tous les dangers pour le bien de ses congénères. D'ailleurs, quand elle a subi une attaque à la bombe par les humains, elle a utilisé un terme d'aviation, Mayday. Sais-tu ce que cela signifie? Un signal de détresse pour dire « Venez m'aider ». Un cri d'attaque contre l'ennemi. Une blague pour faire rire les copains. Oui, c'est bien cela. M'aider signifie en anglais « venez m'aider ». Un jeu de mots amusant. Quelle mission piquante! C'était bestiolement génial!
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4: Bonjour, salut l'info, je m'appelle Louise, j'ai 9 ans et j'habite à Paris. Monsieur et madame Valise pour les vacances ont un fils et une fille. Comment s'appellent-ils ? Jeff et Emma, car j'ai fait ma valise pour les vacances.
0: Trop bien cette blague.
5: À toi Lily Rose, tu as une devinette pour nous je crois.
6: Je reste toujours dans un coin mais je peux faire le tour du monde. Qui suis-je ?
5: Alors attends, je reste dans un coin et je peux faire le tour du monde. Alors là, aucune idée.
6: Un timbre poste. Au revoir.
7: Bonjour, je m'appelle Lina, j'ai 9 ans, j'habite à Marseille. Comment appelle-t-on un bonhomme de neige au printemps ? Vous savez pas ? De l'eau ? Avec au printemps, ça fond. Bisous.
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1: Maya, tu penses que nous avons semé les gardes?
2: Oui, cela fait 2 heures que l'on marche, ils nous auraient déjà rattrapés.
3: Ouf, merci les amis. Mais je comprends pas, tout en caton, pourquoi tu fais ça pour nous? Tu me crois plus folle?
1: Si. Mais maintenant j'ai compris. Tu viens du futur. Mousse est venu me voir ce matin. Et il m'a montré son outil incroyable.
4: Ça s'appelle un téléphone portable.
3: C'est vrai que c'est pas un objet qu'on trouve dans l'Antiquité.
1: Tu ne m'as toujours pas montré comment ça marche.
4: Je t'ai dit, il marche plus parce que tes gardes ont cassé l'écran avec un grand coup de lance.
1: Au nom de mes gardes, je m'excuse. Tu peux le réparer?
4: Oui, sûrement, avec les bons outils.
1: Mousse, je t'ai sous-estimé. Tu as tellement de connaissances.
3: Tu parles, c'est un gros mytho. Il sait pas réparer les portables. Il le ramènera au magasin comme tout le monde.

0: Persuadé que Tina et Mousse sont des espions hittites, le pharaon Akhenaton a ordonné leur arrestation. Avec la complicité du jeune prince Toutankhaton, aidé par sa nourrice Maya, ces derniers parviennent à échapper de justesse aux gardes royaux. Ayant appris que l'or destiné au trésor de Néfertiti n'était plus livré aux artisans chargés de sa fabrication, Tina et Mousse décident de gagner le désert en direction des mines d'or de l'est du pays.
1: Regardez là-bas.
0: Et de mener l'enquête.
1: Vous voyez la dune ?
2: Mmh.
1: Après, on prendra à gauche et on marchera encore pendant 6 heures.
3: Du sable. Après le tas de sable, on va encore retrouver du sable. Quel tonnerre.
4: J'ai fait une visite royale dans les mines il y a quelques mois. Il ne faut pas s'attendre à beaucoup de confort sur place.
3: On peut faire une pause.
4: Ah non, ce n'est pas une bonne idée. On n'a plus d'eau et il faut atteindre le prochain puits avant de se dessécher.
3: Se dessécher? Carrément. On va finir tout sec, comme les momies.
4: Ils ronchonnent toujours comme ça?
5: Toujours. Et toi, ça va ta jambe?
4: Oui. L'âne qui me porte est obéissant jusqu'ici.
5: Je sais pas trop dans quoi je vous entraîne, mais j'apprécie que vous me suiviez.
4: Oh, tu sais, je ne crains pas grand-chose. Je suis le fils de Pharaon. Et vous me donnez l'occasion de vivre une vraie aventure.
0: Pendant ce temps, à Amarna, Mahou, le chef de la police, et Horemheb, le général des armées, sont reçus par Akhenaton et Néfertiti.
6: Vous êtes sûr que mon fils est avec eux?
7: J'en ai bien peur, Majesté. Ils ont pris la fuite avec Maya, sa nourrice.
6: Maya aussi?
1: Ces deux jeunes étrangers leur ont fait perdre la tête.
8: Votre Majesté, l'armée est en alerte.
7: Ainsi que la police. Ils ne pourront pas aller bien loin, surtout avec... Enfin, surtout...
6: Surtout avec sa jambe. Vous avez raison. Le prince risque de mourir si on n'agit pas rapidement.
1: Notre fils n'est pas si faible. La preuve, il a bien su fausser compagnie à vos gardes.
6: Mais enfin, ma reine, de quel côté êtes-vous?
1: Du vôtre. Mais il faut arrêter de sous-estimer votre fils. Le prince sait se débrouiller. Et c'est bien là le problème. Il est sous emprise de ces deux traîtres et il les aide intelligemment.
0: Parvenu au milieu du désert, au cœur d'une petite vallée rocheuse, Tina et ses compagnons cheminent parmi les maisons de pierre où vivent les ouvriers qui travaillent dans les mines d'or. Les entrées des tunnels sont creusées à flanc de roche. En contrebas, plus à l'écart des maisons, les femmes sont aussi très occupées.
4: Regardez, ces femmes récupèrent le quartz que leur mari sort de la mine et elles le broient pour récupérer la poussière d'or qu'il contient.
3: Seulement de la poussière? Ils trouvent pas de morceaux?
4: Non, il y a très peu d'or dans le quartz. Il faudra une semaine entière à ces personnes pour produire l'équivalent d'une petite cuillère de poussière d'or.
5: Ah ouais? Et pourtant, vous avez beaucoup d'or dans vos objets.
4: C'est vrai. C'est le métal pur qui convient au pharaon. Mais je pense souvent au travail de ces gens quand je porte mes bijoux.
9: Halte! Qu'est-ce que vous faites là? La mine est interdite aux étrangers.
4: Je ne suis pas un étranger. Ces mines appartiennent à ma famille.
9: Quoi? C'est faux. Les mines appartiennent à Pharaon.
10: Que se passe-t-il?
9: Chef, ces étrangers rôdent parmi les ouvriers.
10: Qu'on les enferme.
3: Oh, ça va pas recommencer.
4: Je suis Toutankhaton.
10: Connais pas.
4: Je suis le fils du pharaon Akhenaton.
10: Bah, prouvez-le-moi.
11: Cessez cet affront. Sa Majesté Toutankhaton est venue vous rendre visite il y a 6 mois. Nous faisions partie du cortège. Vous ne vous rappelez pas?
6: Chef, sa jambe, la canne, le fils du pharaon boitait. Je crois bien que c'est lui.
10: Oh. Votre Altesse?
1: Votre Altesse?
6: Votre Altesse?
1: Je suis désolé.
4: Relevez-vous. Vous ne pouviez pas savoir.
3: Tu m'étonnes. Le fils de Pharaon qui débarque à Dodan, c'est pas très royal.
0: Les gardes de la mine invitent alors les voyageurs épuisés à passer la nuit dans leur plus belle maison de pierre. Toutankhaton avait raison. Le confort y est rudimentaire. Après un dîner à base de yaourt au lait de chèvre, les hôtes dormiront à même le sol. Le lendemain matin, le chef des gardes de la mine convie le petit groupe à une visite solennelle des carrières.
10: Alors dans cette galerie, on extrait le quartz. Il y a du quartz gris, du quartz blanc, du quartz un peu gris, et là un peu blanc, du blanc gris. Mm-hmm. Nous avons 14 galeries avec 7.
5: C'est toujours aussi ennuyeux les visites royales.
11: Ah oui, toujours. En plus, pour Toutankhaton, c'est la deuxième fois cette année.
3: Je sais pas comment il fait. Il garde le sourire en plus.

0: Merci beaucoup, chef. La visite était passionnante.
1: Tant mieux. Demain, il nous reste encore 3 galeries à visiter.
2: Elles sont différentes.
1: Ah non, c'est les mêmes.
2: Parce qu'on en a déjà visité 11.
0: Oui, je pense que ça ira. Par contre, j'aimerais savoir ce que devient l'or une fois récolté.
1: Il est conservé sous bonne garde dans cette pièce.
3: Votre Altesse.
1: Personne ne passe.
3: Personne. Même le fils de Pharaon. Je plaisante. Par rapport à hier. Désolé.
4: Et si vous ne gardez pas cet or, qu'est-ce que vous en faites?
1: On attend que les envoyés des prêtres d'Horus viennent le chercher.
0: Les prêtres d'Horus? Ce n'est pas possible. Les prêtres d'Horus sont interdits.
1: Ah oui, pardon. Ce sont les prêtres d'Aton maintenant. Ils ont changé. Mais on continue de les appeler les prêtres d'Horus. L'habitude.
4: Pourquoi donnez-vous l'or aux prêtres d'Aton?
1: Ah, ça, je sais pas. Un jour, ils sont arrivés avec un ordre royal et depuis, ils prennent l'or.
0: Ah, mais ce n'est pas possible. Il n'y a pas de prêtre d'Aton à part mon père. Ces gens sont des voleurs.
4: On peut voir l'ordre royal?
1: Ah, bien sûr. Je l'ai gardé dans mes papyrus. Ah, voilà, c'est ça.
0: Ah, ça alors?
4: Qu'est-ce qui se passe?
0: Le sceau est authentique. Ça veut dire que l'ordre vient du palais.
4: Mais qui aurait pu faire cela?
0: Quelqu'un qui veut récupérer l'or du royaume dans le dos de mon père.
5: Y aurait-il un traître à la cour? Tina et Toutankhaton veulent en avoir le cœur net. Sans délai, ils repartent vers Amarna. Mais les nuits sont fraîches dans le désert, les températures frôlent les 0 degrés. Au petit matin du deuxième jour, Tina et ses amis reprennent la route. Fatigués, mais rapidement réchauffés par les premiers rayons du soleil, ils atteignent enfin le palais en milieu de journée et sont immédiatement arrêtés par la garde rapprochée de Mahou.
6: Majesté, voici les traîtres. Quels sont les ordres?
7: Je vais réfléchir. Quant à toi, mon fils, que dois-je faire de toi? Tu nous as trahis.
0: Mais...
4: Non, au contraire. Majesté, si je puis me permettre, il a été très courageux. Vous devriez écouter ce qu'il a à vous dire.
6: Tais-toi, impudente!
8: Le prince est revenu de son plein gré. Écoutons ce qu'il a à dire pour sa défense.
0: Père, nous revenons des mines de l'Est et nous avons la preuve qu'il y a un traître à la cour. L'or est détourné par de mystérieux prêtres d'Horus grâce à ce papyrus, signé du sceau royal.
7: Fais voir. Ce que tu dis est vrai. Et il n'y a qu'une personne qui ait pu accéder au sceau royal.
9: Garde! Saisissez-vous de Mahou.
6: Mais majesté, il s'agit d'une erreur!
9: Je trouvais étonnant que tu sois autant au courant des faits et gestes des prêtres des dieux interdits.
6: Cet or a permis de les calmer. J'ai acheté la paix!
8: Sans notre autorisation, et avec l'or de mon trésor funéraire.
9: Nous allons régler son sort plus tard. Quant à vous, mes enfants, je vous dois des excuses. À toi, Toutankhaton. Et vous deux. Vous vous êtes montrés très courageux.
4: Merci, Majesté.
8: Que pouvons-nous faire pour nous faire pardonner?
4: Majesté, je veux juste rentrer chez moi et retrouver mon père.
5: Le lendemain, accompagné par Toutankhaton et son escorte royale, Mousse et Tina rejoignent la vallée des rois.
0: Nous y voilà.
4: Le passage se trouve un peu plus loin. Toutankhaton, promets-nous que tu ne chercheras pas à nous suivre.
0: J'en ai très envie. Mais je vous ai donné ma parole.
4: Crois-moi, tu es mieux ici.
0: Tiens, Tina. Je voudrais que tu prennes cela.
4: Une canne? Oh, elle est magnifique.
0: Un petit souvenir. Je l'ai faite pour toi.
4: Merci. C'est trop gentil.
2: Bon, c'est pas tout ça, mais j'ai envie de rentrer chez moi, là.
4: Oui, allons-y.
0: Bonne chance à vous. Je ne vous oublierai jamais.
4: Nous non plus.
5: Après un ultime échange de regards avec le jeune prince, Mousse et Tina gravissent le chemin qui mène au tunnel, puis disparaissent derrière un rocher.
10: Laisse ça. Lâche ça.
2: Quoi? Qu'est-ce que...
10: Laisse ça. Tu ne peux emporter la canne.
4: Lâche la canne. D'accord, d'accord.
10: Ce qui appartient au passé reste dans le passé. Dans le passé.
4: Qui c'était? Je sais pas. On aurait dit la voix de Nefertiti.
2: Oh là là. J'ai pas trop envie de rester bloquée ici.
4: Ayons confiance, ok? Je gère. Le sarcophage est au même endroit. Tout est pareil.
5: Tina et Mousse sont de retour dans le monde moderne. À l'intérieur du tombeau vide de Nefertiti. Rien ne semble avoir changé depuis leur passage.
4: Mais bon, normalement, on a sauvé le trésor dans le passé. Il a dû apparaître dans la tombe.
2: Je sais pas si c'est bon signe. Ils auraient pas laissé l'or dans la tombe de toute façon.
4: Sûrement pas. J'espère que la malédiction est rompue.
2: Espérons.
5: Dehors, il fait nuit. 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
11: 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Et tout habillé en plus.
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11: 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Qu'est-ce qui se passe?
4: Rien, je... J'aurais une question. Ça va vous paraître idiot?
11: Non, vas-y.
4: Est-ce que mon père va bien? Est-ce qu'il est à l'hôpital?
11: Ma pauvre petite, t'es toute chamboulée. Tu ne te souviens pas? On est allé le voir hier. Il va bien. Les médecins vont bien s'occuper de lui, comme je te le disais.
4: Quelle damnée, je comprends pas.
11: Quoi?
4: Mon père n'a pas trouvé le trésor de Nefertiti quand ils ont ouvert la tombe?
11: Oh là là, mais tu perds la boule. On en a déjà parlé hier. Non, il n'y avait rien.
2: Oh non, il va falloir tout recommencer.
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2: Allez, au galop et dans un arc-en-ciel.
3: Bonjour, je m'appelle Colline, j'ai 10 ans. Et je voulais savoir pourquoi la majorité des gens aiment les licornes. Merci.
2: Et ça, c'est vrai. Je ne crois pas entendre des personnes qui disent « j'aime pas du tout les licornes ». Comment vous expliquez ça, Hélène Bouillon, vous qui êtes spécialiste des animaux fantastiques ?
4: Colline a raison, la plupart des gens aiment les licornes, mais pas tout le monde quand même, hein. On peut pas. La licorne a aussi ses détracteurs. En fait, cette licorne, elle a beaucoup changé depuis sa première apparition dans les récits antiques. De monstre féroce, elle est devenue un animal très adouci au fur et à mesure du Moyen-Âge et à l'époque moderne.
2: Parce qu'avant, c'était un monstre féroce ?
4: Avant, c'est un monstre féroce. En fait, on décrit cette licorne comme un monstre qui est très très très puissant et très violent, et ne peuvent l'accrocher que les jeunes vierges. Et donc, ce qui est intéressant, c'est qu'au fur et à mesure de l'histoire de la licorne, elle est devenue le compagnon de la jeune vierge, et on a commencé à la représenter comme un animal beaucoup plus doux. Le tournant vraiment de la licorne telle qu'on la connaît là à l'heure actuelle.
2: Donc c'est pleine de roses, de paillettes, enfin bref, la belle vie quoi.
4: Exactement, ce sont les années 80. Et en fait, c'est une marque de jeu américain qui transforme la licorne en une sorte de petit poney avec les crins arc-en-ciel. Et alors à ce moment-là, il y a eu plusieurs manières de penser cette licorne. On aurait pu, par exemple,

0: se dire que la licorne n'était plus qu'un jouet pour les petites filles, c'était très genré hein, dans les années 80, et voir cette licorne comme une sorte de peluche un peu nunuche. Mais en fait, dans le même temps, le fait qu'elle s'associe avec l'arc-en-ciel a fait que la licorne s'est associée aussi avec des symboles de lutte contre les discriminations et avec des symboles magiques où la licorne maintenant symbolise la puissance qu'on a chacun en nous. Et aujourd'hui, la licorne, telle qu'elle est montée en puissance dans les années 2010, elle est devenue très très populaire parce que sa magie réside dans ses identités multiples et dans son ambiguïté.
1: C'est-à-dire que chacun et chacune peut se retrouver dans la licorne ?
0: Et on peut se dire soi-même, je suis une licorne, dans le sens, je suis aussi un animal fantastique, j'ai aussi ma magie. En fait, elle est à la fois forte et douce, cette licorne, et je pense qu'elle est devenue surtout un symbole de lutte contre les préjugés. On peut être à la fois fort et avoir ses faiblesses. Et elle permet à chacun et chacune d'affirmer à la fois son individualité, mais aussi son appartenance à un groupe et ses identités multiples.
1: Et ça, c'est récent. C'est-à-dire que la licorne, elle n'avait pas comme ça ce côté merveilleux, à tous les sens du terme, avant les années 80 et même il y a plusieurs siècles.
0: Alors, je pense que c'est surtout le mélange de la licorne et de l'arc-en-ciel qui a fait qu'on a pu y voir des symboles qui peuvent paraître d'ailleurs assez contradictoires. La licorne, c'est aussi une entreprise qui marche bien, donc un symbole de capitalisme, etc. Mais c'est avant tout, je pense, devenu un symbole de croire en sa propre magie.
1: Et ça, c'est quand même une morale sacrément chouette. Salut les matelots!

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0: Cher auditeur, chère auditrice, un grand bonjour à toi. Ingrid au micro, bienvenue dans ce nouvel épisode de Salut l'Info.
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0: Et nous allons commenter l'actualité avec une fidèle de l'émission.
2: Bonjour, je m'appelle Jeanne, j'ai 10 ans, bientôt 11, je vais à Paris dans le 11e et j'ai hâte de commenter l'actualité avec Ingrid sur Salut l'Info.
0: Dans ce numéro, on te parle de la Coupe du Monde de football et du rôle des journalistes sportifs qui nous la font vivre au quotidien. On te parle de la justice et de la protection des enfants suite au meurtre d'une collégienne en France et aussi de l'inauguration de l'église la plus haute du monde.
3: Allez, c'est parti !
0: Et on commence avec un sujet difficile, malheureusement. Dans l'actualité, on parle beaucoup de Liana, cette collégienne qui a été tuée début juin dans le Gers, dans le sud-ouest de la France. La justice soupçonne un monsieur qu'elle connaissait, qui l'a fait monter dans sa voiture à la sortie de l'école, d'avoir commis ce crime.
2: Oui, j'en ai déjà entendu parler.
0: Le début de l'enquête a montré que ce monsieur avait déjà été accusé de violence envers des enfants, de s'être mal comporté, mais qu'il n'avait pourtant pas été arrêté. Le 8 juin, des rassemblements et des marches ont eu lieu un peu partout en France pour soutenir la famille.
4: Nous avons fait une minute de silence pour Liana, pour toutes les victimes de violences sexistes et sexuelles. Maintenant, je vais vous demander autre chose. Je vais vous demander de faire ici, sur le parvis des droits de l'homme, une minute de colère.
0: Même si des crimes comme celui-là sont très rares, trop d'enfants subissent encore des violences. Alors, les associations qui protègent les enfants, des avocats, des familles, expriment leur colère et discutent de ce qu'il faudrait faire pour qu'il n'y en ait plus.
4: Tout le monde doit savoir à quel point nous sommes révoltés, à quel point la colère gronde. Alors tous ensemble, ce soir, sur le parvis, je vous demande de faire une minute de colère.
0: En France, il existe un système de protection de la jeunesse. Il y a des juges des enfants, des éducateurs pour aider les familles en difficulté, des gendarmes pour enquêter, mais il faudrait améliorer le système. Le gouvernement a dit le 9 juin qu'il voulait que les enquêtes sur les personnes soupçonnées de violence envers des enfants soient plus rapides.
2: C'est mieux pour qu'on puisse mieux repérer les personnes comme ça, pour que ça ne se reproduise pas.
0: Le gouvernement voudrait aussi que les coupables aillent rapidement en prison et soient punis plus sévèrement. De leur côté, les associations de protection des enfants, ainsi que des femmes et des hommes politiques, réclament plus de juges, d'éducateurs, de gendarmes habitués à parler avec les victimes et à bien les écouter. Depuis quelques années, beaucoup de gens se sont rendus compte à quel point lutter contre les violences envers les enfants est important. Ces violences, cela peut être des insultes, des coups ou des violences sexuelles. Tu sais, c'est quand quelqu'un veut toucher les parties intimes d'une autre personne sans son accord. Faire comme ça du mal à un enfant est très grave et interdit par la loi. Dans Salut l'Info, on t'en a déjà parlé. Et on te rappelle que si un jour tu t'inquiètes pour toi ou pour un copain, qu'il arrive quelque chose qui te paraît anormal, il faut tout de suite demander de l'aide.

0: à quelqu'un de ta famille, ou à ta maîtresse ou ton maître, ou à ton médecin. Tu peux aussi appeler le 119, un numéro spécialement fait pour aider les enfants qui se sentent en danger.
1: Il s'est passé quoi cette semaine ?
0: Le 3 juin, les députés de l'Assemblée nationale ont voté un texte de loi destiné à réduire la quantité de cadmium dans certains engrais. Le cadmium, c'est un métal que l'on trouve naturellement dans la nature, mais dangereux pour la santé. Le problème, c'est qu'on le retrouve aussi en grande quantité dans certains engrais utilisés par les agriculteurs pour faire pousser les plantes. Petit à petit, ce métal passe dans les sols, puis dans les plantes comme les céréales, avant d'arriver dans nos assiettes.
2: Je crois qu'il y a dans le pain, dans les pommes de terre, les pâtes, un peu partout dans ce qu'on mange habituellement.
0: En effet, Jeanne, surtout quand on en absorbe souvent. Les scientifiques ont démontré qu'il peut parfois, si on en avale beaucoup pendant de nombreuses années, abîmer les reins, les os, et la France est l'un des pays les plus contaminés en Europe. Pour limiter les risques, le texte prévoit de réduire progressivement la quantité de cadmium autorisée dans les engrais jusqu'en 2030. S'ils dépassent la limite, ils ne pourront plus être utilisés.
2: Je trouve que c'est bien parce que du coup, ça va être mieux pour la santé.
0: La loi doit encore être examinée par le Sénat, une autre assemblée qui vote les lois. Si elle est entièrement validée, elle permettra de diminuer la quantité de cadmium dans les sols et par conséquent dans notre alimentation.
1: De quoi on parle maintenant ?
0: De la Sagrada Familia.
2: C'est pas un monument un peu en Espagne ?
0: Bien vu ! Cette église se trouve au cœur de Barcelone, en Espagne. Elle ressemble à un château de sable. Sa construction a débuté en 1882, il y a 144 ans, et sa tour principale vient tout juste d'être terminée.
2: C'est quand même surprenant que ça ait pris autant de temps, mais ça vaut peut-être le coup de voir ça.
0: Oui, avec sa nouvelle tour haute de plus de 172 mètres, la Sagrada Familia est désormais l'église la plus élevée au monde. Alors, ça se fête. Le mercredi 10 juin, une grande messe a été donnée en présence du pape Léon XIV, en personne, pour inaugurer et bénir la tour.
3: Frères et sœurs, d'un cœur reconnaissant, rendons louange à Dieu en inaugurant la nouvelle tour de cette basilique, au centenaire de la mort du vénérable Antoni Gaudi, l'architecte de Dieu.
0: Plusieurs milliers de personnes étaient présentes en ce jour très symbolique, car le 10 juin, c'était aussi les 100 ans de la mort d'Antoni Gaudi, l'architecte qui a imaginé l'église. Pour lui rendre hommage, la marque Lego a sorti le plus gros coffret de son histoire, une Sagrada Familia à construire en 12 060 pièces.
2: Moi j'aime beaucoup les Lego. C'est sympa que les Lego représentent un peu aussi des monuments.
0: On espère que ceux qui l'achèteront mettront moins de 144 ans pour le construire.
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0: Bon, ça ne t'a pas échappé. C'est en ce moment la Coupe du Monde de football et elle va se dérouler jusqu'au 19 juillet. Ce sont les journalistes sportifs qui nous la font vivre en commentant tous les matchs et en interviewant les joueurs. Johanna de Salut l'Info est allée rencontrer l'un des journalistes sportifs de France Info, Julien Froment, qui va suivre l'équipe de France de football pendant tout le mondial pour la radio. Et pour lui, c'est un rêve qui se réalise.
5: C'est un rêve de gamin, sincèrement, quand j'étais petit et que je regardais les Coupes du Monde ou quand je jouais aux jeux vidéo, justement en simulant ces fameuses Coupes du Monde, là je me dis que je vais avoir la chance d'y être et commenter les matchs pour les auditrices et les auditeurs, et ça franchement c'est vraiment un rêve. Ouais.
6: Et alors justement, quelle va être exactement ta mission là-bas? Qu'est-ce que tu vas devoir faire?
5: Je vais faire un marquage intensif sur l'équipe de France, voilà, je vais être collé au bleu.
7: Quand Kylian Mbappé s'élance, le temps ralentit, Ousmane Dembélé danse, le ballon lui sourit. Marcus Thuram impose sa puissance. Rend alcool au moins, il joue avec.
5: Avec mon compère Xavier Monferrand, mais aussi avec Nicolas Perronnet, de la direction des sports de Radio France, on va suivre au jour le jour les aventures de l'équipe de France. Donc on va être basé comme les Bleus à Boston. Les Bleus donc, qui ont trois matchs à jouer. Le premier, ce sera du côté de New York face au Sénégal. Après, un déplacement du côté de Philadelphie face à l'Irak. Et le dernier match...

Retour à Boston face à la Norvège. Donc voilà, le but c'est vraiment de les suivre au jour le jour, d'assister aux entraînements, aux conférences de presse qui auront lieu quotidiennement, et puis de raconter aux auditrices et aux auditeurs ce qui se passe du côté de la sélection de Didier Deschamps. Les Bleus sont...

0: Alors on a beaucoup entendu dire que cette Coupe du Monde, elle était atypique, c'est-à-dire pas comme d'habitude. Qu'a-t-elle de particulier cette année, Julien ?
1: Eh bien, elle va être longue. Très longue cette Coupe du Monde en fait, puisque pour la première fois, ça va être un format avec 48 sélections nationales. C'est du jamais vu dans l'histoire de la Coupe du Monde. S'il y a plus d'équipes, il y a plus de matchs, et donc la Coupe du Monde va s'étendre quasiment sur un mois et demi. Si les Bleus vont au bout, par exemple, eh bien, ils passeront 6 semaines en Amérique.
0: Si je dis que c'est une Coupe du Monde historique, j'exagère pas trop ?
1: Non, puisque l'autre particularité, au-delà de la durée et du nombre de sélections, c'est la localisation, c'est en Amérique, mais au sens large, puisqu'il y a 3 pays qui sont concernés, bien évidemment les États-Unis, mais aussi le Canada et le Mexique, où aura lieu le match d'ouverture de cette Coupe du Monde. Ça aussi, c'est du jamais vu. C'est vrai que cette Coupe du Monde, c'est un peu à l'image des États-Unis. Une Coupe du Monde de la démesure.
0: Alors, on expliquait qu'elle était atypique, cette Coupe du Monde, parce qu'il y a aussi des nouvelles règles.
1: Oui, et une règle qui a déjà fait un peu son chemin, qu'on commençait à voir un petit peu par-ci par-là, c'est la pause fraîcheur, parce que c'est vrai que ça soit au Mexique, aux États-Unis ou au Canada, il va faire chaud, les matchs vont se dérouler souvent en plein milieu d'après-midi. Si on prend le match par exemple d'ouverture de l'équipe de France face au Sénégal le 16 juin, alors ça sera à 21h en France, hein, mais du côté de New York, ça sera à 15h. Il peut faire chaud, il peut faire très chaud, et donc la FIFA a instauré cette pause fraîcheur, une à chaque mi-temps. Elle fait ça certes pour l'intérêt des joueurs, mais aussi pour se faire des sous et pour faire des sous aux diffuseurs, parce que sur ces 3 minutes, eh bien, il y aura une minute qui sera commercialisée pour diffuser justement de la publicité.
0: La publicité.
1: Donc voilà, on n'oublie pas quand même du côté de la FIFA que l'important aussi, c'est de gagner de l'argent.
0: Alors la Coupe du Monde de football, c'est l'un des événements sportifs les plus regardés au monde, avec des milliards de téléspectateurs. Qu'est-ce qu'elle a de magique en fait, cette compétition, Julien ?
1: Bah, elle rassemble le monde, tout simplement, comme son nom l'indique. Et on a le gratin du football mondial, à une ou deux exceptions près. Bien évidemment, on peut regretter, par exemple, que l'Italie n'y soit pas. Mais sinon, la plupart des grandes nations sont présentes. Il y a toutes les stars, Kylian Mbappé, Neymar, Harry Kane. Tout ce qui se fait de mieux, tout simplement, dans le monde du football. Et puis, bien évidemment, il y a les grandes histoires, il y a les petites histoires. C'est ces petites sélections qui vont essayer de faire des exploits. Par exemple, il y a un match assez improbable entre l'Allemagne et Curaçao. Curaçao, le rappelle, hein, c'est un pays confetti, c'est une île, c'est 170 000 habitants, et bien ils vont affronter les Allemands dans cette Coupe du Monde, et il n'y a que cette compétition qui peut nous offrir des affiches pareilles.
0: Bon, et alors dis-nous quelles sont leurs chances à nos Bleus.
1: C'est vraiment une équipe qui est homogène, mais de top niveau mondial, à minima, vraiment à minima, c'est le dernier carré, c'est l'ennemi final pour les Bleus.
2: Ils sont dans le couloir, l'équipe de France de football, l'équipe de France de tous deux bleus vêtus.
3: Et dans la surface de réparation, le ballon pour Zidane. Et but ! But de l'équipe de France ! La tête de Zizou !
4: Mbappé qui accélère ! Mbappé qui accélère !
5: Et l'espoir, peut-être !
4: Et l'espoir, peut-être ! Avec Kylian Mbappé, 80e minute.
6: Second poteau Pavard.
4: Non, ce n'est pas une nacho, c'est une pavard.
2: Avec ce corner et le but, ça y est, le but marqué par Zidane, le deuxième.
4: Le triplé Kylian Mbappé, le triplé, et oui, trois partout.
7: Vous le croyez ça, l'équipe de France est championne du monde en battant le Brésil, 3-0. Je crois qu'après avoir vu ça, on peut mourir tranquille, enfin le plus tard possible, mais... On peut. Ah, c'est superbe. Quel pied.

0: Merci Johanna et merci Julien. De grandes émotions, comme on en a vécu en gagnant la Coupe du Monde en 1998 et en 2018, on espère en vivre plein. Alors bonne Coupe du Monde à tous.
1: Non, mais vraiment, j'ose pas le dire.
2: J'ai pas envie d'en parler. Mais si, vas-y, on se dit tout.
0: Et cette semaine, c'est Héloïse qui nous a laissé un message sur notre répondeur.
3: Une de mes amies déménage et ça me tracasse. Gros bisous.
0: À l'école, qui dit fin d'année, dit souvent kermesse, spectacle, boum et compagnie. Mais c'est aussi le moment où il faut dire au revoir à ses amis avant les vacances. Parmi eux, certains vont déménager, comme ton amie Héloïse. L'année prochaine, elle ira dans une nouvelle école et ce qui est sûr, c'est que tu la verras moins. Mais ça ne veut pas dire qu'elle va disparaître de ta vie, loin de là. Il y a plein de moyens de garder contact avec elle. Déjà, cet été, vous pouvez vous envoyer des lettres ou des cartes postales pour vous raconter vos vacances. En septembre aussi, tu pourras lui écrire. Ce sera une super occasion de lui raconter ta rentrée et de lui demander comment s'est passée la sienne, comment elle se sent dans sa nouvelle maison ou encore à quoi ressemble sa chambre. Si tu préfères lui parler, demande à tes parents s'ils peuvent appeler les siens pour vous laisser discuter au téléphone. Et si tu as envie de la voir et qu'elle n'a pas déménagé trop loin, vos familles pourront peut-être même organiser un petit week-end ensemble. En attendant, Héloïse, profite bien de sa compagnie pour ses dernières semaines à l'école. Et à propos de changement, il y a aussi celles et ceux qui entrent en 6e l'année prochaine. On en avait parlé dans On se dit tout il y a quelques semaines et l'une de nos auditrices, Lilia, voudrait aussi leur donner quelques conseils.
4: Coucou, salut Info! Je m'appelle Lilia, j'ai 11 ans et j'habite à Montévrin. J'aimerais passer un petit message pour les filles qui avaient laissé un message à propos du collège l'année prochaine. Moi aussi, je suis passée par là. Je suis rentrée dans un collège différent de mes autres amis et quand je suis rentrée en 6e, je ne connaissais personne. Au début d'année, presque toute la classe s'était mise à la même table à la cantine. Et au fur et à mesure, on a appris à se connaître et on a fait des amis. Mais bon, comme je connais les collégiens, je vous donne une autre astuce. Je connais quelqu'un qui a une amie qui est dans une autre classe. Mais ce n'est pas pour ça qu'elle ne se voit plus. Comme Ingrid l'a dit, vous pourrez vous voir à la récréation et à la cantine. Mais il y a aussi des sorties et des voyages scolaires communs entre les classes. Et vous pourrez vous retrouver là. De toute façon, ce ne sera que temporaire si vous êtes dans une différente classe. Car l'année prochaine, vous changerez à nouveau de classe, en 5e. Et qui sait, si vous ne vous retrouvez pas dans la même classe en 6e, avec un peu de chance, vous vous retrouverez dans la même classe l'année prochaine. Je souhaite une très bonne future année de 6e à tous les CM2. Bisous!
5: Bonjour, vous êtes sur la boîte à blagues. 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
0: Ouvrez grand vos oreilles, la première blague de notre boîte à blagues arrive.
6: Bonjour, je m'appelle Raphaël, j'ai 10 ans, j'habite à Montesson. J'ai une blague à vous raconter. Quel est le con pour une souris ? D'avoir un chat dans la gorge.
0: Bien vu Raphaël. Allez, suivante.
7: Bonjour, salut l'enfant. Je m'appelle Esmé, j'ai 7 ans et j'habite à Saint-Denis. Et j'aimerais bien vous raconter une charade. Mon premier est un autre mot pour dire bonjour. Mon deuxième est un tissu qui sert à fabriquer des vêtements. Mon troisième est le contraire de vrai. Mon tout est une super émission. Vous ne savez pas ? Pourtant c'est facile ! C'est Salut l'info !
8: Bravo !
0: Ah, génial aussi cette charade. Bravo Esmé !
7: Au revoir Salut l'info ! Je trouve vraiment excellent votre podcast.
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0: On enchaîne.
10: Bonjour, je m'appelle Lucie, j'ai 9 ans, j'habite à Saint-Malo et j'aimerais vous faire une devinette. Je suis grande quand je suis neuve et je suis petite quand je suis vieille. Qui suis-je ? Vous ne savez pas ?
0: Eh ben non.
10: Une bougie ?
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10: Salut, salut l'info.
0: Merci Lucie.
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0: à Salut l'Info, on a super hâte d'écouter tes prochaines blagues et devinettes. Tu peux les partager à tout moment sur le répondeur de Salut l'Info au 01 47 79 40 00. N'oublie pas de nous donner ton prénom, âge et la ville où tu habites et le numéro de téléphone de tes parents.
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0: C'est justement le moment de tendre à nouveau le micro à notre auditrice de la semaine, Jeanne.

0: Alors toi, tu habites à Paris et j'aimerais d'abord savoir quel est ton livre préféré.
1: J'adore Harry Potter, je trouve ça incroyable, magique et tout. J'ai lu les 7, je crois, quand j'étais en CE2 ou en CE1 et j'adore.
2: Harry Potter.
0: Qu'est-ce qui te plaît dans l'écriture de J.K. Rowling ?
1: Il y a du suspense, il y a de l'action, on ne sait pas forcément ce qui va arriver et les tomes sont assez différents. C'est comme s'il y avait une aventure un peu à chaque tome.
3: Difficile, très difficile. Je vois beaucoup de courage et des qualités intellectuelles aussi. Il y a du talent, oh oui, et un grand désir de faire ses preuves. Alors où vais-je te mettre ?
1: Serpentard.
3: Gryffondor.
0: Quel est ton jeu préféré, Jeanne ?
1: J'adore le Monopoly et le Cluedo. En fait, le Monopoly, j'aime bien parce qu'il y a de l'action, tu dois acheter des maisons, il faut faire des choix, soit on garde un peu d'argent pour faire ça, soit on achète cette maison, Et le Cluedo, j'aime bien parce que j'aime bien les romans policiers comme Agatha Christie ou des choses comme ça, et j'aime bien un peu mener enquête pour savoir qui a fait quoi et tout.
0: Qu'est-ce que tu n'aimes pas dans la vie ?
1: Déjà les devoirs. En vrai, ça passe de travailler à l'école, mais les devoirs à la maison, j'aime pas.
0: Est-ce que tu as déjà une idée de ce que tu aimerais faire plus tard ?
1: Oui, je voudrais être actrice et scénariste, écrire des films. Dans mon école, il y a des ateliers cinéma et j'adore écrire des histoires, plus des scénarios de films, puisqu'après, je préfère les jouer un peu. Je trouve ça amusant.
0: Et on va terminer avec donc ta chanson préférée.
1: En fait, j'en ai plein, mais je pense que je vais dire Jour 1 de Louane.
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1: Louane, je trouve que ses chansons, elles sont parfois un peu tristes, parfois elle a joué dans un film que je vous conseille, c'est La Famille Bélier. Et j'aime bien cette chanson parce que c'est en même temps joyeuse, ça raconte un peu une petite histoire, voilà.
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0: Et c'est déjà la fin de cet épisode.
1: Et je trouve ça amusant de pouvoir commenter Salut l'info, parce que déjà j'écoute Salut l'info et j'adore. J'écoute sur mon enceinte Merlin. Et en plus parce que je trouve ça vraiment intéressant ce métier.
0: Et on est ravis de t'avoir fait découvrir d'un peu plus près le métier de journaliste. Merci Jeanne de nous avoir si bien accompagnés aujourd'hui. Toute l'équipe d'Astrapi et de France Info te salue, ainsi que tous les auditeurs et auditrices de l'émission. Surtout, garde la pêche et le sourire en attendant notre prochain numéro. Bye bye.

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1: Chers amis, bonjour. Le jeu dans le musée des Confluences cette semaine, nous sommes tout à fait dans le sud de la Presqu'île, là où se rejoignent la Saône et le Rhône. Musée dédié à la curiosité, au vivant, à l'histoire des civilisations, au futur aussi. On peut parler de plusieurs centaines de milliers d'objets. Il peut s'agir de météorites, d'oiseaux, de microscopes, de mandibules, d'homo sapiens, de sculptures d'Afrique, d'armures, de samouraïs. Et nous sommes donc à Lyon pour jouer avec vous toute cette semaine. Aujourd'hui, c'est le spécial jeune. La Presqu'île, ici, c'est un peu le centre de la capitale des Gaules, avec plus au nord la place des Terreaux, avec l'imposante fontaine de Bartholdi, l'opéra du 19e, transformé par Jean Nouvel au début des années 90, la halle Paul Bocuse aussi, puisque nous sommes dans la capitale de la gastronomie. Et puis le vieux Lyon, de l'autre côté de la Saône, le quartier Saint-Paul, notamment avec les traboules, ces passages à pied entre les cours d'immeubles. Pas facile à repérer d'ailleurs ces traboules. Parfois, il faut avoir un guide qui vous fait découvrir ces traboules, ces passages qui sont souvent très secret sinon discret, ou plutôt discret sinon secret. Toujours dans le vieux Lyon, le quartier Saint-Jean, où l'on trouve un grand nombre de bouchons, restaurants typiques. Et au-dessus, la colline de Fourvière, c'est là que les Romains ont créé la ville de Lugdunum. Le théâtre antique accueille tous les étés le festival Les Nuits de Fourvière, d'ailleurs en partenariat avec France Inter. Et puis cette colline de Fourvière est dominée par la basilique et par la tour Eiffel, pardon, et c'est un peu comme ça qu'on l'appelle, même si elle n'a rien à voir avec Eiffel. Cette tour métallique de Fourvière qui sert d'ailleurs aux émetteurs, elle accueille les émetteurs de télévision et de radio, notamment ensuite France Inter, et donc elle sert à propager sur les ondes le jeu des 1000 euros et porter très loin la voix des candidats d'aujourd'hui, Antoine Fresson et Paul-Hugo Ramin. Bonjour Antoine.
2: Bonjour.
1: Tu habites Lyon ?
2: Oui, j'habite Lyon.
1: Dans quel quartier ? Dans quel arrondissement ?
2: J'habite dans le 3e arrondissement, à côté de la Part-Dieu.
1: C'est ça, c'est plutôt dans l'Est.
2: C'est hein, plutôt, c'est, oui, c'est dans l'Est.
1: J'arrive à me repérer un petit peu à Lyon, mais ça y est, ça commence. Donc, la Part-Dieu, je vois très bien. C'est un quartier dont certains aspects sont très modernes.
2: Oui, oui, il y a des grandes tours, il y a des...
1: Ouais. Qu'est-ce que tu fais, toi, Antoine ? Qu'est-ce que tu aimes bien ?
2: Eh bien, moi, j'aime bien patiner, j'aime bien les mathématiques au collège et aussi en club de mathématiques. Et j'aime bien tout ce qui est réseau, les plans, les cartes, je suis très intéressé par ça.
1: Ah, les plans et les cartes, c'est vrai que maintenant on n'a plus guère de plans et de cartes puisqu'on a tout sur son smartphone. Et toi, tu aimes bien aussi le papier ?
2: Oui, j'aime bien le papier, j'aime bien surtout tout ce qui est transport aussi, tout ce qui est
1: réseau de transport, oui. Cartes, plans, schéma de réseau de transport.
2: Oui, c'est ça.
1: Ah ouais, et tu les collectionnes ou...
2: Non, je les collectionne pas, je les regarde y compris sur internet.
1: Ah, sur internet, d'accord, très bien. Donc il y a pas le papier directement, mais tu aimes bien ça.
2: Oui.
1: Antoine, tu joues avec Paul-Hugo Ramin. Bonjour Paul-Hugo.
3: Bonjour Nicolas.
1: Étudiant à Lyon et supporter des loups, non ?
3: Non, pas particulièrement. Je ne suis pas originaire de Lyon. Là, j'y suis pour mon master à l'EM Lyon en école de commerce.
1: Ouais.
3: Mais effectivement, je suis un amateur de rugby.
1: Ouais. Et de quelle équipe plus précisément ? Enfin,
3: le Biarritz Olympique.
1: Le Biarritz Olympique, oh là là, dire ça à Lyon, c'est une folie, mon Dieu. Quelle inconscience ! Quelle inconscience ! Surtout qu'on joue au rugby tout près d'ici, hein, c'est Gerland maintenant le stade.
3: Et d'ailleurs, j'ai entraînement et donc je risque d'être un petit peu en retard, mais j'ai une très bonne excuse.
1: Oui, c'était bon, je te ferai un mot si tu veux.
3: Merci.
1: Sinon, d'autres centres d'intérêt ?
3: J'aime bien la nature, les randonnées et j'aime bien voyager. Donc voilà, quand j'ai l'occasion, j'essaye de partir un peu.
1: On dirait une émission adulte. Hein. J'aime la nature, j'aime les voyages.
3: Et je suis retraité de l'éducation nationale.
1: Je ne suis pas encore retraité de l'éducation nationale. Je suis étudiant en commerce. Paul-Hugo Ramin, Antoine Fresson, le spécial jeune, avec ses questions. Première question bleue, une question d'Adèle Miris à Dieulefit dans la Drôme. Quelle ville habitent les Lisboètes ?
2: À Lisbonne.
1: Ah bravo, sans hésiter, Lisbonne, Portugal. Les Lisboètes. C'est le nom des habitants de la ville de Lisbonne. Question bleue de Janine Coutarel à Rouen. Question envoyée sur franceinter.fr. Mais vous pouvez aussi encore nous envoyer des questions par voie postale. Sur carte postale, de préférence par rapport au courrier sous enveloppe. Quel est le régime alimentaire de l'humain quand il se nourrit d'aliments d'origine à la fois animale et végétale ?
2: Il est omnivore.
1: Bah oui, il est omnivore, c'est ça. Omnivore. Maintenant, cette troisième question bleue de Marc Lanéry à Saint-Étienne. On aime Saint-Étienne quand on est lyonnais. Oui, on adore ça. Alors franchement, il y a deux villes de la région où le jeu des 1000 euros est très très demandé, c'est Lyon et Saint-Étienne. Et on aime les deux, nous, hein, bien sûr. Quel canton suisse porte le même nom qu'un département français ?
2: Le Jura.
1: Le Jura ! Canton suisse, département français, le Jura. Les questions blanches posées à nos candidats d'aujourd'hui, Antoine et Paul Hugo, posées à vous qui nous suivez, notamment le mercredi. Question de Jean-Michel Gros à Pruyères-le-Chétif dans la Sarthe. Oui, quel est le nom de cette ville qui est associée à une couleur, celle des briques, construction traditionnelle locale, la brique de terre cuite. C'est une grande ville française.
2: C'est Lille.
1: Ce n'est pas Lille.
2: C'est
1: Alors, son surnom est associé à une couleur.
3: C'est Toulouse.
1: C'est Toulouse. C'est Toulouse, la ville...
2: Rose.
1: Rose, Toulouse. Toulouse aussi adore le jeu des 1000 euros. Nous étions à l'Union il y a quelques semaines, également avec un succès fou. Question blanche. Une question de Catherine Guimard à Lisac, dans le Tarn-et-Garonne. La pratique de cette activité a pour objet la recherche de la parenté et de la filiation des personnes. Quel est le nom de cet exercice ?
2: C'est la généalogie.
1: C'est la généalogie. Réponse rapide de la part de nos deux candidats qui sont très concentrés et au taquet. La question rouge, question également postée sur franceinter.fr. Donc vous allez sur les pages du jeu des 1000 euros, vous tapez sur un moteur de recherche question jeu des 1000 euros précisément, vous arrivez sur la page qui est dédiée à vos questions que nous classons nous-mêmes. Ensuite, on ne les sélectionne pas toutes bien sûr, puisqu'on en reçoit un grand nombre. Question rouge de Jean-Paul Ledorant à Meucon dans le Morbihan. Donc, pour allumer un feu, il faut que trois conditions soient réunies. Lesquelles, vous demande Jean-Paul.
2: C'est la chaleur.
1: Donc il faut avoir une source de chaleur.
2: Oui, une source
1: exemple,
2: de chaleur.
1: Par exemple.
2: Par exemple, du.
3: Imbriqué.
1: Un briquet, d'accord.
2: Il faut avoir du comburant.
1: Oui.
2: Donc le comburant.
1: Par exemple. Oui.
2: De l'air.
1: Et pardon, le non.
2: Non, le comburant, c'est oui, c'est l'air ou c'est le papier sinon.
1: Oui,
2: papier.
1: C'est ça, c'est le papier ou le bois.
2: Et
1: oui.
2: Du carburant, donc de l'air.
1: Oui. Alors quelle précision on peut apporter à propos de l'air de, Il faut avoir de
2: l'oxygène.
1: De l'oxygène. Trois conditions pour allumer un feu. Je rappelle, tu l'as très très très bien dit, bravo Antoine. Il faut avoir une source de chaleur, d'accord, briquet allumette. Il faut avoir un comburant, donc bois, paille, papier, sec de préférence, et avoir de l'oxygène, air ambiant par exemple, en général, oxygène ou dioxygène. Félicitations, vous avez répondu juste à toutes les questions. Et je vous propose de tenter le... Vous êtes-vous concerté avant ? Je sais que certains candidats, avant l'émission, se disent « qu'est-ce qu'on va faire ? Qu'est-ce que tu penses ? Quelle sera notre décision si on a la possibilité de continuer ?»
3: On hésite là. Mais
1: vous hésitez, c'est vrai ?
3: On va tenter le banco ?
2: Oui, on va tenter.
1: Vous étiez d'accord avant, vous êtes d'accord encore ?
4: Banco.
1: Le banco, spécial jeu.
4: Banco.
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1: Antoine est collégien, Paul Hugo est étudiant, et voici une question qui les réunit, question banco de Claude Thomas à Landelot, dans le Finistère. Quel département est habité par les Bucco-Rhodaniens ?
2: Les Bouches-du-Rhône.
3: C'est dans le sud-est. Sud-est de la France. Rhodanien-Rhône.
1: Vous savez qu'on donne maintenant des noms aux habitants de tel département, de telle région, de villes et de villages et de petites villes aussi. Je rappelle la question de Claude Thomas. Quel département habite les Bucco-Rhodaniens ?
3: On a une idée.
1: C'est bien.
3: Petite idée.
1: Petite idée ou grosse idée ?
3: Moyenne.
2: Moyenne, oui.
1: Moyenne idée, c'est bien. Vous êtes des gens raisonnables. Quelle est cette moyenne idée ?
2: Ce serait les Bouches-du-Rhône.
1: Les Bouches-du-Rhône, les Bouches-du-Rhône. Vous avez gagné le banco. Et vous pouvez vous arrêter, mais aussi tenter de doubler vos gains avec le... Jusqu'à présent, tout s'est bien passé, mais la question Super Banco est plus difficile. C'est à vous de voir.
3: On est là pour jouer. On va tenter le Super.
2: Oui, Super.
3: Super.
1: D'accord, Antoine et Paul Hugo. Pierre Ferrero-Lesur habite dans le 17e. C'est à lui que nous devons cette question Super Banco. Dans un atome, et plus précisément dans un noyau atomique, donc région située au centre d'un atome, comment appelle-t-on les particules chargées d'énergie positive ?
2: Les protons.
1: Dans un atome, comment appelle-t-on les particules chargées d'énergie positive ?
3: Plutôt les protons, plutôt les...

0: Pouvez-vous répéter la question, s'il vous plaît ?
1: Ah oui. C'est mon plaisir et mon métier. Dans un atome, comment appelle-t-on les particules chargées d'énergie positive ?
2: Non, pas du tout. Les protons ?
1: Les protons ! Waouh ! Admiration de notre part pour ce parcours sans faute. Remarquable candidat du spécial jeune sur France Inter, Antoine Fresson et Paul-Hugo Ramin. Les 1000 euros du Super Banco sont gagnés, ainsi que le Petit Larousse illustré 2022 et le grand livre d'énigmes La Rose écarlate, également paru chez Larousse. Bonne journée à toutes et à tous, et à demain, si vous le voulez bien.

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4: Et coucou les petites curieuses et les petits curieux. Ouh, c'est Halloween.
5: Bonjour, je m'appelle Lou Angèle, j'ai 5 ans et je voudrais savoir est-ce que les morts vivants qu'on appelle zombies existent ? Merci.
4: Et merci à toi Lou Angèle pour cette question. Est-ce que les morts vivants qu'on appelle zombies, tu as raison, existent ? Eh bien figure-toi que je suis avec Philippe Charlier qui est médecin, archéologue, anthropologue et qui a même organisé une exposition sur les zombies. Alors, vous avez la réponse. Est-ce que les zombies existent, Philippe Charlier ?
6: Eh bien, Lou Angèle, ça dépend quels zombies tu fais référence. Soit ce sont les zombies de Hollywood, ceux des BD aussi, de la pop culture. Ceux-là, ils n'existent pas. C'est vraiment un fantasme complet. Si en revanche, tu fais référence aux zombies qui existent dans la Caraïbe, et notamment en Haïti, ceux-là, ils existent vraiment. Alors, ce ne sont pas des morts vivants. Ce ne sont pas des gens qui vont mourir, qui vont être enterrés, qui vont ressortir de leur tombeau. Mais c'est plutôt des gens qui, à l'origine, font le mal et qui sont des voleurs, des assassins, qui sont vraiment néfastes à la société. Et justement, il y a une sorte de justice parallèle qui va les juger, qui va les condamner, qui va les droguer en les mettant dans ce qu'on appelle un état de mort apparente. Donc à l'extérieur, on a vraiment l'impression qu'ils sont morts, alors qu'en réalité, leur cœur bat encore, ils sont même conscients, ils ont même les yeux grands ouverts, et ils voient tout ce qui se passe autour d'eux. Et c'est dans cet état-là qu'ils vont être enterrés, mis dans un cercueil, et ressortis pendant la nuit qui suit leur funérailles, et ensuite on va continuer à les droguer, et ils vont vivre en bougeant, mais très très lentement, en étant incapables de réfléchir, et ça, ils vont survivre pendant 10 ans, 20 ans, 40 ans, et c'est ça qu'on appelle les zombies, ce sont les vrais zombies, et c'est spécifiquement et uniquement en Haïti, et ça existe toujours. Si tu veux savoir le nombre qu'il y en a en ce moment en Haïti, il y en a 55 000 à peu près.
4: Pour une 55 000 zombies, là, au moment où on se parle ?
6: Oui, au moment où on se parle, pour une population qui compte 10-13 millions d'individus, donc c'est marginal, il n'y en a pas beaucoup, en fait, mais c'est quand même pas négligeable. C'est pas rien.
4: Alors, Philippe Charlier, là, je vous ai écouté, j'ai la bouche ouverte tellement je suis stupéfaite parce que vous venez de raconter. On est d'accord, pour qu'on ait bien compris, les enfants, n'ayez pas trop peur quand même, que ce sont de vrais gens. Par exemple, quelqu'un qui a commis un meurtre, au lieu de passer devant le tribunal, d'aller en prison, en fait, il va être drogué, enterré et déterré pour devenir zombie pendant des années.
6: C'est ça, pendant des années, et on continue à le maintenir dans cet état-là en lui donnant des drogues, notamment des drogues qu'on appelle les psychotropes, donc qui vont agir sur le cerveau, tout simplement, et sur la conscience. C'est des drogues qui s'appellent les barbituriques, les benzodiazépines, et donc ça le maintient vraiment dans un état de, j'aime pas cette expression-là, mais de légumes, entre guillemets, c'est-à-dire qu'il est privé de son libre arbitre, il est privé de sa conscience. Il n'a même pas l'impulsion ou l'idée de s'enfuir, tout simplement. Et il va travailler dans un champ de canne à sucre, dans une rizière, dans une usine, pendant des années et des années.
4: Mais qui a décidé de cette justice parallèle, comme vous disiez ?
6: Alors, c'est une pratique qui probablement existe au moins depuis le XVIIe, XVIIIe siècle. Et ce sont des descendants d'esclaves qui se sont révoltés contre l'envahisseur et l'oppression coloniale à l'époque. C'était les Français, jusqu'à la toute fin du XVIIIe siècle, en Haïti. Et ce sont eux qui font cette sorte de justice parallèle. Et puis, il y a un dernier cas, c'est les zombies criminels, c'est la belle-mère qui va zombifier son gendre parce qu'elle ne l'aime pas, c'est le mari qui va zombifier son épouse parce qu'il veut partir avec sa maîtresse, l'épouse refuse. Et ben, on utilise le même procédé, les mêmes drogues que le zombie classique, mais sauf que là, on va corrompre un des juges pour ne pas passer en jugement cette personne-là, mais l'empoisonner immédiatement.
4: Oh, et ben voilà de quoi se raconter de bonnes histoires qui font peur. 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

0: ne s'écouterait pas une petite bestiole sur mon petit France Inter?
1: Quelle bestiole as-tu choisie? La nuit vient de tomber. Je marche sur un petit chemin de campagne. Tout est calme, mais le vent d'automne est tout de même un peu frais. J'entends une petite bestiole qui farfouille dans les feuilles mortes au pied de la haie. Si je soulève cette feuille... Aïe, ça pique! Ah, c'est le hérisson, bien sûr!
2: Là, là, là.

0: Mais j'y vois rien avec ce truc. Transformation boule qui pique!
1: En un instant, le hérisson s'enroule sur lui-même et devient une parfaite petite boule recouverte de piquant. Zut! La feuille d'érable est restée accrochée. N'aie pas peur, je vais t'aider à l'enlever.
0: J'ai pas peur, je suis invincible.
1: Ne bouge pas. Je te prends doucement dans mes mains en faisant bien attention de ne pas appuyer sur tes piquants pour ne pas me blesser. Et j'enlève la

0: quatre petites pattes pourvues de cinq minuscules doigts ornés de très fines griffes. On dirait des mains miniatures. Il est trop mignon.
1: Mignon ? Je te conseille de me reposer tout de suite dans l'herbe si tu veux pas te gratter toute la nuit. T'as le choix, pou, puce, tic.
0: Ah non !
1: Eh oh, doucement, j'ai dit poser, pas jeter. Oh ! Bon, il est où mon apéro escargot ? Ah, le voilà.
2: Le hérisson d'Europe a longtemps été classé dans la famille des insectivores. Pourtant, il raffole de petites bestioles comme les limaces, les escargots ou tout autre rampant. Ce petit mammifère nocturne peut en dévorer jusqu'à 70 grammes par nuit. C'est comme si un enfant de 8 ans engloutissait une trentaine d'assiettes de pâtes en une seule nuit. Quand il mange, il grogne parfois si bruyamment qu'on croirait entendre un mini cochon. Puis après son festin, il dort toute la journée, souvent caché au pied d'une haie. C'est pour ça que les Anglais l'appellent « hedgehog », le cochon des haies. « Hedge » signifiant la haie et « hodge » le cochon.
1: Allez, on change de secteur. Direction mon paradis. Et une petite araignée. Cette nuit, je mets le paquet. L'hiver arrive, alors c'est gavage maximum.
2: Le hérisson a plusieurs nids cachés dans un vaste territoire de chasse. Mais à la fin de l'automne, fini les gueuletons. Il entre en période d'hibernation de 4 mois.
1: Un ver de terre. Oh, un coléoptère.
0: Dis donc, tu n'es pas près de l'atteindre ton paradis si tu t'arrêtes comme ça toutes les deux secondes.
2: Le hérisson zigzague à droite à gauche sur le chemin de terre. Il renifle bruyamment tous azimuts.
0: Oh oh ! Il a trouvé une bouse de vache encore fraîche et pleine d'insectes.
2: Oula ! Il plonge le museau dedans. Tiens, quelque chose bouge dans l'herbe près du talus.
0: Oh non ! C'est une vipère !
2: Elle avance droit sur le hérisson. Il est trop occupé à manger, il ne l'a pas vu.
0: Hé, hey, hérisson, derrière toi !
1: What ? Ouais, je l'ai entendu. No stress. Je suis invincible.
2: La vipère est toute proche de lui. Elle dresse sa tête. Le hérisson ne bouge pas d'un piquant. Il continue à farfouiller dans la bouse. En un éclair, la vipère se jette sur lui. Oh ! Elle s'embroche sur ses piquants qui lui transpercent le corps. Sous le poids de la vipère, une dizaine de piquants se décrochent du hérisson. La vipère retombe par terre. Malgré les piquants plantés dans sa chair, elle dresse à nouveau sa tête. Le hérisson se décide enfin à se retourner.
1: Invincible, j'ai dit. Elle est bouchée, la vipère ?
2: Le petit serpent saute en direction de la tête du hérisson.
1: Boule Kipi !
2: Le hérisson se met en boule. Ses piquants blessent à nouveau la vipère. Très affaiblie, elle retombe sur le sol. Le hérisson sort la tête et en profite pour lui mordre le dos.
1: Vipère bouchée. J'en fais qu'une bouchée.
0: Dis donc, si tu perds autant de piquants à chaque fois que tu es attaqué, tu ne vas pas être invincible très longtemps.
1: J'en ai plus de 6000 des piquants. Je peux bien en perdre quelques dizaines de temps en temps. Et puis, ça repousse. Alors tu vois... Je suis invincible. Pas bien grâce, cette vipère.
2: Ah, ça y est, le hérisson reprend sa route.
1: Voilà la rivière. Mon paradis, c'est de l'autre côté.
2: En moins de deux, le hérisson traverse le petit cours d'eau à la nage. Il grimpe sur la berge, escalade le talus, puis abaisse ses piquants pour passer sous une clôture.
0: Il arrive devant un magnifique potager qui regorge de légumes. Carottes, salades, poireaux. Un sacré paradis, en effet.
1: Tu rigoles? Ça rend malade, tout ça. Dis plutôt, tout plein de limaces, d'escargots, de chenilles, de pucerons. Ah, je vais même faire toutes les allées. Mais je vais commencer par celle-ci, à droite. Ça sent la limace à gogo.
0: Fais quand même attention aux granulés anti-limaces. Il y en a souvent dans les potagers et ça ne rend pas simplement malade.
2: Quand nous arrosons nos champs de pesticides ou autres produits chimiques, nous empoisonnons directement les hérissons et faisons disparaître tous les insectes dont ils se nourrissent. En 30 ans, la population des hérissons a diminué de moitié.
1: Pas de panique. Ici, on est chez des écolos et leurs pesticides, bah, c'est moi. Ils m'ont même prévu un abri au fond du jardin. Un petit tas de bois pour roupiller.
0: Mais enfin, qu'est-ce que tu fais tout entier dans la gamelle du chien? Tu prends un bain?
1: Oh, la pâtée du clébard en dessert, c'est le petit plus dans mon paradis. Et ça lui fera les pattes à ce gros balourd.
0: Mais arrête, tu vas réveiller toute la maison. Tiens, qu'est-ce que je disais?
1: On s'arrache. Il y a plus.

0: qu'à traverser la route devant la maison. De l'autre côté, il y a ma planque pour l'hiver.
1: Le hérisson se précipite sur la route, puis s'arrête en plein milieu.
0: Yeah ! Un mille pattes !
2: Hé, hey, attention, il y a une voiture qui arrive !
0: Une patte ! Deux pattes !
2: Va vite te mettre à l'abri, j'aperçois déjà ses phares.
0: Trois pattes ! Quatre pattes !
2: Hé oh ! Tu m'entends ?
0: Transformation boule qui pique ! J'écrave les pneus, moi, ta bagnole !
2: Mais tu es fou, ça ne sert à rien. Elle est mille fois plus lourde que toi. Et vous êtes des centaines de milliers de hérissons à mourir écrasés sur les routes chaque année. Je t'assure, c'est scientifique.
0: Invincible. Je suis invincible.
1: Ouf. Les roues de la voiture sont passées à seulement quelques centimètres du hérisson. Il se remet sur ses pattes, court de l'autre côté de la route et saute dans les fourrés.
2: Tout va bien ?
0: Au poil ! Ah, mais je suis crevé ! Oh ! C'est là que je vais roupiller jusqu'au mois de mars.
1: Oh ! Hé, hey, pas mal ta planque ! On dirait un igloo fait de brindilles et de feuilles mortes.
0: Je m'allonge, mais... je t'écoute, hein.
1: Il y a même des morceaux de mousse, du papier journal et... Mais c'est le jouet en plastique du chien.
0: Moi, je suis invincible, je t'ai dit. Invincible.

0: Au cours de cette aventure, nous avons entendu qu'en anglais, le mot hérisson se dit hedgehog. Qu'est-ce que cela signifie ? Cochon qui pue ? Cochon des haies ? Ou bien tête de cochon ? Oui, c'est bien ça. Hedgehog signifie en anglais cochon des haies. Hedge pour haie et hog pour cochon. C'était une aventure piquante, mais c'était bestialement génial.
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2: Bonjour, je m'appelle Angèle, j'ai 8 ans et je vais vous raconter une blague. C'est deux grains de sable qui arrivent à la plage, il y en a un qui dit « Eh ben, c'est blindé aujourd'hui !»
3: Bonjour, je m'appelle Gaëlle, j'ai 9 ans. Qu'est-ce qui est rose et qui aime l'informatique? Un port USB. Au revoir.
4: Salut, c'est Thomas. C'est Heidi. Quand une voiture tourne à droite, quelle roue ne tourne pas? La roue de secours.
0: C'était trop drôle. 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

C'est même la maîtresse d'à côté. J'ai 5 ans et je passe par la fenêtre pour aller me planquer dans sa classe. Elle me dit t'es pas censé être là. J'ai des prêts, toi c'est à ma place. J'aime que les livres, je préfère être seul. Donc je suis plus content quand il pleut. Je fais quelques cours de catéchisme

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1: Les contes de la Maison Ronde. Le petit chaperon rouge. Chapitre 3. Prêt ? Bon, alors on reprend. Nous avions laissé la petite fille, seule, dans la forêt face à deux yeux mystérieux qui l'observaient. Qu'est-ce que c'était ? Un gorille ? Un puma ? Une scolopendre de l'espace ? Non. Mais j'en ai déjà trop dit. Vous allez le découvrir bientôt.

Ce n'était pas une chose ordinaire qu'elle avait devant elle. C'était même vraiment une très belle chose, cette chose qu'elle avait devant elle. Elle pensa qu'elle en avait peur, c'est vrai, mais que cette chose ne ressemblait en rien à la bête monstrueuse qu'elle s'attendait à rencontrer dans les bois, comme le lui avait prédit sa maman. Au contraire, elle s'approcha. Elle s'approcha encore. Elle s'approcha encore et encore. Elle s'approcha encore et encore et encore. Elle se dit que c'était même un petit peu agréable d'avoir un petit peu peur de quelque chose qui avait l'air d'être aussi vrai. Elle se mit à parler et elle eut l'impression que cette chose qui avait l'air d'être un animal ressemblant finalement un peu à un vrai loup

0: Je n'ai pas peur de toi.
1: Moi non plus, je n'ai pas peur. Qu'est-ce que tu fais par ici? Jamais on ne voit d'enfant comme toi venir toute seule jusqu'ici.
0: Je crois que je suis sortie de mon chemin en jouant avec mon ombre.
1: Ton ombre est encore là?
0: Non, elle ne va jamais sous les grands arbres. J'ai juste un flanc avec moi. Je l'ai fait en pensant à ma grand-mère.
1: Tu penses beaucoup à ta grand-mère?
0: Ah oui, beaucoup. Ça me rend triste de savoir qu'elle est beaucoup trop toute seule. C'est triste d'être trop tout seul dans la vie.
1: Est-ce que tu serais contente si je venais la voir avec toi?
0: Ah oui, je crois. On pourra tous manger un peu de mon flan si tu viens. Est-ce que tu as un peu faim?
1: Oui, un peu, c'est vrai. Ce n'est pas facile de manger tous les jours quelque chose qui fasse vraiment plaisir à l'intérieur.
0: Tu n'as qu'à me suivre alors et je vais t'amener directement dans la maison de ma grand-mère.
1: Est-ce que tu sais qu'il y a deux chemins pour te rendre à la maison de ta grand-mère?
0: Tu sais toi aussi où elle habite ma grand-mère?
1: Oui, bien sûr. On peut y aller soit par le petit chemin qui continue sous les grands arbres, ou bien y aller par le grand chemin qui passe par la route, où il y a plein de petites fleurs qui poussent sur le bord.
0: Moi, je connais mieux le grand chemin qui passe par la route, où il y a plein de petites fleurs qui poussent sur le bord.
1: On pourrait s'amuser à faire un petit jeu, si tu veux, alors. Toi, tu irais chez ta grand-mère par l'un des deux chemins, et moi par l'autre. Et à la fin, on verrait bien quel est le premier de nous deux qui arrive avant l'autre. Est-ce que tu es d'accord?
0: Quel est le chemin que tu choisis, toi?
1: Moi? Ça m'est égal. Tu peux choisir celui que tu préfères. C'est normal, c'est toi la plus petite et la plus jolie de nous deux.
0: Moi, je crois que je préfère prendre le grand chemin qui passe par la route avec plein de petites fleurs qui poussent sur le bord.
1: Alors d'accord. Moi, je prendrai le petit chemin qui continue sous les grands arbres et on verra quel est le premier de nous deux qui arrive chez ta grand-mère. Le loup, car c'était vraiment un vrai loup, se mit à prendre le petit chemin qui continue sous les grands arbres. Et la petite fille, elle, prit le grand chemin qui passe par là.

Et tous les deux, maintenant, se dirigeaient en direction de chez la grand-mère de la petite fille. Et tous les deux, donc, devaient se dépêcher le plus possible pour essayer d'arriver le plus vite possible à la maison de la grand-mère, car c'était cela le jeu qu'ils jouaient ensemble. La petite se sentait très fière d'avoir pu faire une telle rencontre sans quasiment ressentir de peur. Elle était très étonnée. Elle se sentait grande et se dit que plus jamais elle n'aurait de raison d'avoir à nouveau peur. Elle était complètement dans ses pensées et n'aperçut même pas sa belle ombre qui était revenue à côté d'elle. Elle se réjouissait de la surprise qu'elle allait pouvoir faire à sa grand-mère. Elle était vraiment très fière à l'idée de pouvoir lui présenter un vrai loup. Sa grand-mère serait sans doute très étonnée et ne reviendrait pas de la voir en une telle compagnie. À force d'avoir toutes ses pensées, au lieu de se dépêcher vraiment, la petite fille oubliait surtout de ne pas trop traîner. Au contraire, chaque fourmi qui traversait la route l'occupait au moins pendant une minute. La petite fille ne pouvait s'empêcher de la suivre des yeux. Les fourmis adorent qu'on leur raconte des histoires et certaines sont vraiment très bavardes.

C'est à cause de tout cela que la petite fille n'arriva pas la première devant la maison de sa grand-mère, car le loup, lui, n'avait vraiment pas perdu de temps, et il était déjà devant la porte de la maison.

0: Ça tourne mal. Ça fait peur, hein, pas vrai? Ah oui, oui, oui, ça fait peur. Allez, je vous propose une petite pause, hein, le temps de reprendre nos esprits. En attendant le prochain épisode, faites du sport, allez danser, faites des trucs chouettes, quoi. Et on attaquera la suite, le cœur vaillant.
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4: Et coucou les petites curieuses et les petits curieux, il était une fois...
5: Bonjour, je m'appelle Anouane, j'ai 8 ans et j'ai une question. Pourquoi il y a toujours des moments tristes dans les Walt Disney ? Au revoir.
4: Et il y en a des moments tristes, oui, toujours dans les Walt Disney, ma chère Anouane, mais pas que, j'ai l'impression qu'il y a... toujours ou presque des moments tristes dans les histoires, dans les contes que l'on regarde notamment enfants. Bernadette Bricout, vous qui êtes professeure en littérature orale, qu'est-ce que vous en dites ? Est-ce que c'est vrai d'abord qu'il y a toujours des moments tristes dans les Walt Disney, puis peut-être qu'après on pourra ouvrir sur le reste ?
6: Mais oui, il y a de la tristesse chez Walt Disney. Et très tôt, même dans les œuvres de jeunesse, on voit qu'il est très sensible à la fragilité de la vie. Alors, bien sûr, on peut dire que dans les contes, il y a de la douleur. Les contes sont des récits où l'ombre se mêle à la lumière, le héros traverse des épreuves, et l'une des premières épreuves que traverse le héros, c'est la mort des parents. Et bien sûr, quand on pense à Disney, on pense à des séquences bouleversantes, comme la mort de la mère de Bambi, qui va être tuée par un chasseur.
4: C'est trop triste.
6: Alors, Disney a connu dans sa vie, comme chacun de nous dans toute vie, des drames. La mort de la mère de Bambi, tuée par un chasseur, c'est 1942. En 1938, Walt Disney, qui... commence à connaître la notoriété et la fortune, a imaginé, avec un de ses frères, d'acheter une maison pour ses parents. Ses parents sont dans un état très éloigné du lieu où ils se trouvent, donc il achète une maison, il les fait revenir, et c'est en quelque sorte le cadeau des noces d'or. Les parents vont fêter leurs 51 ans de mariage. Il y a une fuite de gaz dans cette maison. La mère de Walt Disney meurt. Le père sera intoxiqué, mais il sera sauvé. Sa mère est morte dans la maison qu'il lui avait offerte. Voilà quelque chose dont, même s'il a toujours été très discret et très pudique sur sa vie, je crois, et nous pouvons volontiers penser qu'il ne se remettra jamais. Donc oui, il y a de la tristesse chez Walt Disney. Et le conte est peut-être ce qui permet de conjurer cette tristesse et de dire que, par-delà la mort des parents, on peut renaître à soi-même et qu'il y a quand même de l'espérance et au bout de l'ombre de la lumière.
4: Une belle morale. 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
1: Marco Polo, ce nom te dit sûrement quelque chose. C'est l'un des plus grands explorateurs de tous les temps. Tu te souviens? Je t'en avais déjà parlé dans une précédente odyssée. En 1271, dans un petit matin tout enveloppé de brume, il a pris le bateau. Il a quitté Venise avec son père, Niccolò, et son oncle, Maffeo. Direction l'autre bout du monde, la ville de Xiandu, au nord de la Chine. Là où se trouve le palais du grand Khan, le fameux empereur mongol. Après un long et périlleux voyage de plus de 4 ans, après avoir traversé des montagnes, puis des déserts sans eau ni électricité, enfin, ils sont arrivés à destination. Alors, quoi? Oh! Ce serait la fin de l'histoire? Quelle arnaque! Mais non! Oh, oh! Évidemment que non! Tu sais comment c'est dans la vie, une aventure qui s'arrête. Bon! C'est une nouvelle aventure qui commence. Et franchement, c'est tant mieux pour nous. Alors, que s'est-il passé? Parvenu jusqu'en Chine, qu'a fait Marco Polo? A-t-il pris le goûter avec un dragon? A-t-il joué au ping-pong? Est-il vrai, comme certains le racontent, qu'il y a découvert les nouilles? Toutes ces questions, je te le promets, auront trouvé une réponse à la fin de cette odyssée. La Chine est un pays splendide, tout à l'est de l'Europe. Au milieu des plaines et des collines du nord, coule le joli fleuve jaune. En traversant le pays, il fait parfois de petits bruits extrêmement mignons. Oh, ça chatouille dans le creux de l'oreille. Mais, enfin, bref. Le jour de leur arrivée à Xiandu, Marco, Niccolò et Maffeo se rendent dans le palais du grand Khan, également connu sous le nom de Kubilai Khan. L'empereur, c'est très chic de sa part, les reçoit avec tous les honneurs. Il fait sortir sa plus belle porcelaine, il appelle ses meilleurs joueurs de flûte et de sitar, puis il fait servir le thé. Entre deux tasses bouillantes, les quatre hommes discutent. Kubilai est un être

millénaire. Et puis, ce jour-là, il a particulièrement bien peigné sa barbiche et sa moustache est impeccable. Il est beau comme un camion, ou disons une charrette, parce que, oui, évidemment, ça colle un peu plus avec l'époque. Niccolò et Maffeo racontent leur grand voyage. L'empereur est curieux, il veut tout savoir. Avec son œil de sage, il les observe attentivement. Enfin, surtout Marco, qui n'a pas encore dit un seul mot. Ce garçon dégage une énergie qui lui plaît. Tiens, tiens, l'empereur a, comme qui dirait, une petite idée derrière la tête. Comme son grand-père, Gengis Khan, Kubilai est un grand conquérant. Il est à la tête d'un immense territoire. Pour l'aider à consolider son pouvoir aux quatre coins de l'Empire, il aime bien s'entourer d'étrangers. Alors, oui, c'est sûr, un jeune garçon énergique, rapide et extrêmement intelligent comme Marco Polo pourrait bien lui servir. En plus, il parle quatre langues. L'italien, le perse, le turc et le mongol. Molto impressionante! De son côté, le jeune italien a terriblement envie de vivre de nouvelles aventures. Si Kubilai a besoin de lui, évidemment, il sera son homme. En quelques minutes, à peine, l'affaire est conclue. Marco sera les oreilles et les yeux du grand Khan. Tu as compris, n'est-ce pas, ce que cela veut dire? Eh oui, de temps en temps, il va lui servir d'espion. À partir de là, Marco et le grand Khan passent beaucoup de temps ensemble. Les deux hommes s'entendent vraiment bien. Le jeune homme observe attentivement Kubilai. Il est souvent terrible, parfois un peu cruel et toujours infiniment calme. Il dirige son empire d'une main de fer. Son armée est extrêmement puissante. Ses archers, par exemple, sont parmi les meilleurs du monde. Et quant à ses cavaliers, ils sont capables de chevaucher 10 jours sans s'arrêter en se nourrissant, tiens-toi bien, du sang de leurs chevaux. Quand il apprend ça, Marco fait de gros yeux. Il n'en revient pas. Au mois d'août, lorsque la 28e lune apparaît dans la nuit, Kubilai déménage dans sa capitale, une ville située plus au sud et qu'il appelle Cambaluc. Chaque année, c'est comme ça, il va y passer l'hiver. Marco, Maffeo et Niccolò l'accompagnent. Sur la route, l'empereur verse par terre le lait de ses 10 000 juments blanches comme neige, car c'est la tradition. Ce rite est extrêmement important. Il protège l'empire, ses habitants, les animaux, les oiseaux et tout ce qui pousse sur la terre. Ce palais, oh, mamma mia, masse à toutes nos petites merveilles. Il est encore plus impressionnant que celui de Xiandu.

Marco n'a jamais rien vu d'aussi beau de toute sa vie. Un soir, le jeune homme assiste à une scène incroyable. Kubilai est assis au bout d'une immense table, il se frotte le bidou, il attend son dîner. Ses serviteurs disposent devant lui, mais assez loin, des coupes de vin, des verres de lait et d'autres boissons fruitées et légèrement épicées. Le grand Khan soupire. Oh, la barbe! Il a la flemme de se déplacer. Pourtant, il a grand soif. Là-dessus, Marco, bouche bée, voit les coupes et les verres se déplacer comme par enchantement jusqu'à l'empereur sans que personne n'y touche. Elles volent gracieusement dans les airs. Oh, ça alors! Mais c'est complètement fou! Et attends, ce n'est pas fini. D'autres merveilles attendent le jeune homme. Les habitants de Cambaluc sont de sacrés fêtards. Dès qu'ils le peuvent, ils organisent de grandes célébrations pour fêter les dieux, la nouvelle année ou l'anniversaire de l'empereur. Chaque fois, ils allument d'immenses flambeaux. Ils font brûler des bâtons d'encens et des parfums. L'atmosphère est terriblement enivrante.

Lorsque Marco retourne dans sa chambre le soir, la joie le fait tituber. Il a la tête qui tourne et des étoiles plein les yeux. Une, deux, trois années passent. Enfin, l'empereur donne à Marco sa première mission. Il l'envoie inspecter ses terres au sud-ouest de la Chine. Il se méfie en effet des habitants de cette région car il les trouve archi-prétentieux. Le jeune homme embrasse son père et son oncle. Ciao, ciao, mou, mou, mou, mou, ciao, ciao, mou, mou, mou, ciao à tutti. Puis il s'en va. Le voyage, rien qu'à l'aller, dure 4 mois. En chemin, Marco observe tout dans les moindres détails. Sur la route, il fait des découvertes, il a des surprises et il voit des merveilles. Il chevauche à vive allure pendant 4 semaines. Il passe le grand fleuve Songkang, puis le fleuve Jaune. Il traverse le royaume de Qian et, parvenu de l'autre côté du fleuve Bleu, il s'arrête dans un pays qu'il appelle Tibet. Dans ce pays, partout poussent de drôles de bambous extrêmement gros et infiniment longs. Ces tiges vertes s'avèrent extrêmement utiles. Les habitants font de grands feux. Lorsqu'elles sont dévorées par les flammes, elles se tordent, puis elles se fendent en deux avant d'éclater en faisant un bruit bizarre, un bruit énorme qui résonne à des kilomètres à la ronde et qui effraie les animaux sauvages. Car on en trouve plein dans le coin. Des lions, des ours, et des énormes lynx avec des canines très pointues. Marco poursuit sa route. Pendant 20 jours, il ne rencontre personne. Ni humain, ni démon, ni chat, ni pingouin. C'est très dur, c'est terriblement dur. D'autant qu'il trouve les pingouins, surtout les tout petits, extrêmement mignons. Sur son cheval, il soupire, il regarde les nuages dans le ciel. Tu sais, oh, c'est aussi ça la vie d'aventurier. Parfois, on se sent très seul.

Après avoir une nouvelle fois traversé le fleuve bleu, Marco arrive dans la région du Yunnan. Ici vivent d'horribles serpents. Ils sont aussi gros que des tonneaux. Ils ont deux vilaines papattes à l'avant et leurs bouches sont assez grandes pour avaler un homme tout entier. Ah, bouh! Ces bêtes sont abominables et franchement dégoûtantes. En plus, certains habitants maîtrisent un art magique diabolique qui leur permet de déclencher, quand ils le souhaitent, des orages, des tempêtes et de gros coups de tonnerre. Marco ne traîne pas trop dans le coin. Il poursuit vite son voyage. Poco à poco, il s'approche de la frontière avec la Birmanie. En longeant le fleuve Irrawaddy, il descend jusqu'aux portes de Pagan, la capitale. Le voyageur ouvre grand ses mirettes, car c'est un endroit du monde époustouflant de beauté. Très tôt le matin, le soleil se faufile entre les acacias et les palmiers, puis il se jette entre les deux immenses tours d'or et d'argent qui surplombent la ville. L'Italien est sur les fesses. Cette lumière, si puissante et si douce, on dirait qu'elle est magique, divine ou surnaturelle. Voilà, Marco a terminé sa mission. Il est allé jusqu'au sud-ouest de la Chine, et même au-delà, si l'on en croit ses paroles. Il rentre à Cambaluc, à la cour du Grand Khan. À ce stade de l'aventure, tu dois te dire, mais qu'a-t-il fait exactement ce Marco Polo pour l'empereur durant sa mission? Eh bien, il mène quelques enquêtes, il transmet des messages, on ne sait sûrement pas tout. Cela dit, franchement, qu'importe! J'ignore ce que tu en penses, mais je suis d'avis de lui laisser tout son mystère. Marco travaille au service de Kubilai pendant 17 ans. Des voyages aux quatre coins de son empire, il en a fait bien d'autres. Et puis un jour, Marco, Niccolo et Maffeo ont envie de rentrer à Venise. Au début, le grand khan refuse. Il ne veut pas laisser filer les trois Italiens. Il a sans doute trop besoin de Marco Polo. Mais il finit par accepter. Fantastico, grandioso! Les trois Polo rentrent à la maison. Je veux dire, à la casa. Le grand voyage aller qu'ils avaient fait à pied, ils le font en bateau. Après deux, trois escales à droite et à gauche, après de beaux ciels bleus, des horizons radieux, mais aussi quelques tempêtes. En 1295, ils sont de retour à Venise. Marco, Maffeo et Niccolo étaient partis depuis 24 ans.

Marco est un aventurier. Il a la bougeotte. Il aime le danger. Aussi, vers l'année 1298, alors que Venise est en guerre contre Gênes, une autre ville italienne, il n'hésite pas une seule seconde. Il fait armer un bateau. Il fonce. Direction la bataille. Hélas, l'aventure tourne mal. Et notre grand voyageur est enfermé à triple tour dans le donjon de Gênes. Par chance, il n'est pas seul dans sa petite cellule. Un écrivain, Rusticello de Pise, est avec lui. Les deux hommes sympathisent. Marco raconte son grand voyage et tandis qu'il parle, Rusticello note tous les mots qui sortent de sa bouche. Mis ensemble, ils ont fini par faire un livre fabuleux qui s'appelle, à juste titre, « Le livre des merveilles ».

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Après ce grand voyage, posons-nous quelques instants pour faire un petit bilan. Tu as pu constater que Marco Polo n'a hélas pas pris le goûter avec un dragon, il n'a pas non plus joué au ping-pong. Reste une question essentielle, surtout si tu es gourmand ou gourmande comme moi. Le Vénitien a-t-il découvert les nouilles en Chine comme beaucoup le racontent? Eh bien, c'est triste, mais non. Des chercheurs et des historiens très sérieux se sont penchés sur la question, j'ai pu avoir accès à leurs articles et ils sont formels. Il y a des pastas en Italie depuis fort longtemps, depuis l'Antiquité. Ce n'est donc pas Marco Polo qui les a introduites dans son pays.

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3: Je m'appelle Margot, j'ai 9 ans et j'habite à Puyo. 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Kayak à l'envers, ça fait quoi?
4: Kayak à l'envers, kayak?
3: Ça fait plouf. 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
5: 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Pète et répète, ce sera un bateau. Pète ton ballon, qui reste-t-il?
6: Répète.
5: Pète et répète, ce sera un bateau.

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0: Bonjour petits et grands scientifiques de France Musique. Dans ce nouvel épisode du Labo, on s'intéresse aux notes de musique. Sans elles, la musique ne serait pas grand-chose et les musiciennes et les musiciens auraient bien du mal à se repérer. Pourquoi s'appelle-t-elle Do, Ré, Mi, Fa, Sol, La, Si ? En route SOSO, direction la planète, histoire.
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0: Merci SOSO. Et avant de se poser, commençons par le commencement. Qu'est-ce qu'une note de musique ? Comment peut-on la définir ? Une note, c'est d'abord un son. Et qu'est-ce qu'un son ? C'est une vibration. Une série de petites vagues invisibles qui se propagent dans l'air pour venir jusqu'à nos oreilles. En fonction de la fréquence et donc du nombre de vagues, le son est plus ou moins aigu, plus ou moins grave. Plus la fréquence est haute, donc plus il y a de vagues, plus le son est aigu, et inversement. À l'Antiquité, le rapport entre son et fréquence fascine déjà, notamment Pythagore, célèbre pour son fameux théorème. Avec ses élèves, il étudie le son, ses fréquences et leurs proportions. On sait déjà à cette époque que le son est une vibration et que de cette vibration dépend la hauteur, mais aussi certainement le volume, l'identité, le timbre. Est-ce plutôt le son d'une voix ou d'une grosse cloche ?
3: T'es pas un peu cloche, toi ?
0: Et qu'est-ce qu'une note, finalement ? C'est aussi et surtout un dessin, un symbole, la représentation du son, de sa hauteur et de son rythme. À l'Antiquité, toujours, on crée des systèmes de notation de la musique. Ce sont les ancêtres de nos partitions. On a retrouvé des papyrus qui datent de plusieurs siècles avant Jésus-Christ. Ainsi, on sait que les Grecs utilisaient par exemple des lettres pour donner des indications aux chanteurs sur la hauteur des notes. Une méthode assez proche de celle que l'on utilise encore aujourd'hui. Dans de nombreux pays, comme le Royaume-Uni ou l'Allemagne, on n'utilise pas Do, Ré, Mi, Fa, Sol, La, Si, mais les lettres de l'alphabet. Ainsi, le A correspond au La, le B aussi, le C au Do, le D au Ré, le E au Mi, le F au Fa, le G au Sol. Oui, le G est un Sol, et il est même bien plus que ça. Si vous écrivez élégamment un G majuscule, comme on l'apprend à l'école, cela ne vous fait pas penser à quelque chose en musique ? La clé de sol n'est autre qu'un G, très joliment dessiné. Son point de départ étant situé sur la deuxième ligne de la portée en partant du bas, toutes les notes inscrites à cet endroit sont donc des sols. Et celles au-dessus sont des La, puis au-dessus des Si, puis Do, etc., etc. Les partitions que nous connaissons aujourd'hui ont 5 lignes horizontales et 4 interlignes. C'est ce qu'on appelle la portée. Elle permet d'écrire les notes pour que les musiciennes et les musiciens, partout dans le monde, sachent quelles notes il faut jouer ou chanter. Avant d'arriver à ce système, plusieurs techniques ont été essayées, comme la technique des neumes. De petits signes que l'on a vus apparaître vers le 9e siècle et qui ont évolué tout au long du Moyen Âge. Ces neumes aidaient notamment les moines à ne pas se tromper pour chanter correctement le chant grégorien. Il faut bien comprendre que les chants religieux, tout comme les chants et les musiques populaires, n'étaient pas écrits quelque part dans un cahier. Les mélodies étaient transmises oralement, de génération en génération. Les premiers neumes étaient vraiment très simples. Il s'agissait de quelques signes qui aidaient à se remémorer la mélodie. Puis petit à petit, ces neumes ont donné de plus en plus d'informations. La hauteur de la note ou de plusieurs notes, mais aussi une idée du rythme. On s'est rapproché, petit à petit, de l'écriture des notes que l'on connaît aujourd'hui.
4: C'est pas
0: On a fait un tour de ce que l'on appelle généralement l'histoire de la notation musicale.
4: Est-il un soir papier buvard, vous consolez ?
0: On a parlé des premiers signes que l'on utilisait, des lettres qui sont encore aujourd'hui en service, mais on ne sait toujours pas pourquoi les notes de musique s'appellent Do, Ré, Mi, Fa, Sol, La, Si.
5: Do, Ré, Mi, Fa, Sol, La, Si, Do.
0: Eh bien, la réponse se trouve au Moyen-Âge, au XIe siècle précisément.
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0: À cette époque, Guy d'Arezzo, un moine italien, a cherché par tous les moyens des techniques permettant à ses frères de reproduire correctement les chants. Guy d'Arezzo était un professeur et pédagogue passionnant et passionné. Il a développé la portée, dont on parlait tout à l'heure avec ses lignes, à l'intérieur desquelles on place les notes de musique. À partir de là, tout le monde pouvait avoir les mêmes repères, c'était tout de même un peu plus précis. Et pour se souvenir plus facilement de la hauteur des notes, il a utilisé le texte de ce chant religieux qui s'intitule « Ut queant laxis », un hymne à Saint Jean-Baptiste. Guy d'Arezzo a pris les premières syllabes de ce chant, qui correspondent aux notes de la gamme. Écoutez.

0: sol, la. Plus tard, ut deviendra do et le si apparaîtra.
1: Do, ré, mi, fa, sol, la, si.
0: Il a eu une bonne idée, ce monsieur d'Arezzo. Parce que depuis, donc environ 1000 ans, on utilise sa technique et le nom qu'il a choisi pour les notes. C'est quand même fou, non ?

0: droit.
1: Aujourd'hui, il existe de nombreuses techniques pour retenir le nom et la hauteur des notes. Mais celle de la mélodie du bonheur est sans aucun doute notre préférée. N'est-ce pas, SOSO?
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Allez, maintenant qu'on sait tout sur les notes de musique et leur histoire, on quitte cette planète et on file au labo. Et à la prochaine, petits et grands scientifiques de France Musique.

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3: Et coucou les petites curieuses et les petits curieux, boucherie en vue.
4: Bonjour, je m'appelle Nélio, j'ai 7 ans et j'aimerais savoir pourquoi les frelons attaquent les abeilles. Merci.
3: Et tu demandes peut-être, Nélio, parce que c'est un sujet qui fait beaucoup parler, les attaques de frelons sur les abeilles. Comment expliquer ce comportement ? François Lasserre est là, entomologiste, donc spécialiste des insectes. C'est à vous.
5: Alors, les frelons sont des prédateurs. Donc, comme tous les prédateurs, ils chassent d'autres animaux. C'est notre cas aussi, on est prédateurs, on chasse d'autres animaux, et les frelons, eux, mangent, en tout cas quand ils sont enfants, parce que c'est que les bébés qui sont au nid qui mangent de la viande. Les frelons, quand ils sont adultes, vont aller chercher des proies qu'ils vont escrabouiller. Ils vont faire des steaks hachés de mouches, des steaks hachés d'abeilles que vont manger leur petite sœur au nid. Je dis des sœurs parce qu'il n'y a quasiment que des larves qui sont au nid. Et si tu me parles de ça et des abeilles, c'est parce que jusqu'à aujourd'hui, jusqu'il n'y a pas très longtemps, il y avait une espèce, les frelons d'Europe, qui s'attaquaient aux abeilles, mais pas trop. Et puis les abeilles arrivaient un peu à se défendre. Et puis depuis les années 2000, il y a une nouvelle espèce qui est arrivée avec les humains, par accident, et qui s'attaque aux abeilles, mais qui s'attaque un peu plus aux abeilles.
3: C'est ce qu'on appelle le frelon asiatique, c'est
5: voilà,
3: ça, le frelon à pattes jaunes.
5: Le frelon à pattes jaunes, exactement. Et donc, c'est vrai qu'on en entend parler. Mais en fait, les autres frelons d'Europe attaquent aussi les abeilles de temps en temps. Les frelons à pattes jaunes les attaquent aussi. Mais il y a d'autres animaux qui attaquent les abeilles. Mais les frelons sont des prédateurs. Alors, quand ils attaquent nos abeilles, on n'est pas très content. Mais les frelons à pattes jaunes attaquent aussi les guêpes, par exemple. Ils chassent des guêpes ou les mouches. Et tu vois, parfois, les humains sont embêtés par des guêpes ou des mouches. Donc, bah, finalement, on est quand même bien content de temps en temps qu'il y ait des insectes un peu prédateurs, comme les frelons.
3: Et après, les frelons asiatiques, ils sont aussi un peu redoutés parce que leurs piqûres peuvent être très, très dangereuses aussi.
5: Alors, parmi les humains, il y a quelques personnes qui sont allergiques aux piqûres des hyménoptères, surtout. Les hyménoptères, c'est les abeilles, les guêpes et les frelons. Et donc, si on se fait piquer par un seul individu, ben, ça peut être dangereux pour nous. Et les frelons, comme les guêpes ou comme les abeilles, nous piquent vraiment dans des circonstances exceptionnelles. Voilà. Donc, il faut vraiment tomber nez à nez avec un nid de frelons. En revanche, quand les frelons s'approchent de nous, ou les guêpes, ou les abeilles, elles sont loin de leur nid, et à ce moment-là, elles sont contre-fiches, il suffit de ne pas bouger, et on est tranquille.
3: Et les frelons, est-ce qu'ils peuvent se manger entre eux ?
5: Alors, si par exemple, un frelon s'était trompé de nid et voulait rentrer dans un autre nid, ben, il n'est pas du tout le bienvenu, il serait attaqué. Est-ce qu'il serait mangé ? Ça, c'est une bonne question. En revanche, les frelons d'Europe et les frelons à pattes jaunes peuvent, oui, s'attaquer entre eux si c'est une proie potentielle. Donc les prédateurs s'attaquent entre eux, oui.
3: Et quand les frelons, du coup, s'en prennent à des abeilles, donc dans une ruche, dont on entend beaucoup parler, est-ce qu'ils mangent du miel ou pas du tout ?
5: Non, pas du tout. Pas trop celui-là. Il y a un papillon qui mange du miel, le papillon sphinx tête de mort, qui arrive à rentrer dans les ruches, et il a un pelage tellement épais qu'il ne se fait pas piquer par les abeilles. Et lui, il va leur voler du miel directement dans les alvéoles avec une petite trompe un peu courte, et il le sirote. Mais les frelons, non. Les frelons, s'ils attaquent des abeilles, ça leur permet de nourrir leurs bébés qui sont au nid. En revanche, le frelon, lui, qu'on voit, il va plutôt se nourrir sur les fleurs ou sur les fruits, parce qu'il préfère le sucre.
3: Oh, le gros gourmand ! Salut les matelots !
6: Les petits bateaux. 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

0: La petite fille de notre histoire a 7 ans et porte un très joli prénom. Elle s'appelle Nour. C'est beau, non ? Et c'est encore plus beau quand on sait que ça veut dire lumière en arabe. Mais tout le monde l'appelle bronchite. Quelle drôle d'idée. Surtout quand on sait que le chien de bronchite, lui, s'appelle Claude. Chez elle, donc, les chiens ont des prénoms d'humains et les petites filles des surnoms nuls et un peu dégoûtants. Tout le monde l'appelle bronchite pour une raison simple et évidente. Depuis qu'elle est toute petite, Nour attrape des bronchites à répétition. Alors c'est sûr qu'une bronchite, c'est pas bien grave. Pas suffisamment en tout cas pour rester au lit toute la journée à manger des bananes écrasées au sucre devant des dessins animés. Non, avec une bronchite, juste tu morfes, t'éternues, tu te mouches et tu tousses tout le temps. Mais attention, on ne parle pas d'une petite toux mignonne de chaton. Non, non, tu tousses plutôt comme le pot d'échappement d'une moto. Et qui a envie d'être ami avec un pot d'échappement de moto ? Eh bah personne. À l'école, bronchite voit bien qu'elle dégoûte tout le monde à force d'avoir la morve au nez et des mouchoirs dégueux qui débordent de ses poches. Et puis il lui arrive que des trucs horribles à cause de ses bronchites. Une fois, elle était au tableau pour réciter une poésie.
1: Peindre d'abord une cage, avec une porte ouverte. Peindre ensuite quelque chose de joli.
0: Et en plein milieu. Et bim, une quinte de toux. Bronchite toussa tellement qu'une glaire grosse comme une boule de slime s'échappa de sa bouche et vola au ralenti pour atterrir dans l'œil de Martin au premier rang. Le plus méchant de la classe.
2: Et on ne parlera pas de la fois où en classe, Bronchite toussa tellement fort qu'elle lâcha un énorme paix.
0: Mais un jour, c'est le début de l'été, et comme il n'y a pas de saison pour les microbes, Bronchite est encore malade. Elle n'a pas pu aller à la piscine avec les autres. Elle est coincée chez elle, juste au-dessus du restaurant de ses parents. Elle en a marre d'être toute seule.

0: Elle cherche Claude, son chien.
1: Claude ! Claude !
0: Mais elle a beau chercher partout, pas de Claude. C'est sûr, il s'est encore enfui dans le parc d'en face. Brigitte descend. Elle pousse la porte du restaurant. Comme d'habitude, du bruit, des gens qui parlent fort, ses parents qui courent sans la voir en criant des noms de plats. Elle demande si elle peut sortir. Ils ne répondent pas, elle prend ça pour un oui. Alors Brigitte traverse la rue et elle entre dans le parc. Elle marche en direction du terrain de basket car elle sait que Claudie a ses habitudes. Sur le chemin, alors qu'elle tousse une petite dizaine de fois, tout le parc se hérisse de dégoût. Les aubépines aiguisent leurs épines, les chèvrefeuilles grelottent de toutes leurs feuilles et les saules pleureurs pleurent.
1: Oula, ne t'approche pas!
2: Ah, garde tes microbes! Rentre chez toi!
0: Brigitte trace tête baissée jusqu'au terrain. Bingo! Claude est là à lécher une coulure qui s'échappe de la poubelle comme si c'était de la crème glacée.
2: Délicieux! Tu veux goûter?
0: Brigitte pourrait trouver ça trop cool, un chien qui parle. Mais Claude est hyper crâneur. Surtout depuis qu'un chat lui a crevé l'œil droit.
2: J'en ai ras le bol. On m'a encore dit que j'étais le plus beau du quartier.
0: Brigitte éternue. Une pluie de postillons lui arrive sur le museau. Ça a le mérite de le faire taire. Brigitte s'apprête à rentrer quand tout à coup, elle entend quelque chose. Comme un chant. Mais pas un chant d'humain. Un son aigu, très beau, qui met des frissons partout. Comme si les arbres se mettaient à chanter. Curieuse, Brigitte s'enfonce dans la petite forêt derrière le terrain de basket. Et là, une femme, avec les cheveux rouges et la peau presque transparente à force d'être pâle, chante debout, les yeux fermés. Brigitte ne peut s'empêcher de tousser. La femme sursaute. Elle découvre Brigitte et se reprend, très douce.
3: Excuse-moi, je m'appelle Yoline. Je suis chanteuse d'opéra et les microbes, pour moi, c'est la fin du monde.
0: Brigitte s'éloigne, le coude en écharpe autour de la bouche. Elle lui demande.
4: Mais pourquoi vous chantez dans la forêt et pas à l'opéra ?
0: Yoline s'assoit sur un banc et lui raconte qu'elle a chanté partout dans le monde, qu'elle est célèbre pour sa voix de soprano coloratour. Elle est une sorte d'acrobate de la voix. Elle peut chanter des trucs que peu de gens peuvent chanter, comme...
4: L'air de la Reine de la Nuit, tu connais ?
0: Mais Yoline a un secret. Et c'est la raison pour laquelle elle se cache dans la forêt pour chanter. Elle vieillit.
4: Comme tout le monde, tu me diras.
0: Mais en vieillissant, sa voix devient plus grave, moins acrobate. Parfois même, elle disparaît. Yoline vit dans la terreur de ne plus pouvoir chanter. Personne ne doit connaître son secret. Sa voix, c'est toute sa vie. Donc elle vient s'entraîner là, où personne ne peut l'entendre.
4: Est-ce que tu veux bien garder ce secret ?
0: Brigitte jure et lui demande si en échange, elle veut bien lui apprendre à chanter. Yoline accepte. Et tous les jours, Brigitte et Yoline se retrouvent dans la petite forêt derrière le terrain de basket. Brigitte progresse à la vitesse de l'éclair. Et incroyable, elle pourrait jurer qu'elle tousse de moins en moins. Un jour, alors qu'elle se blesse à la cheville en cours de sport, Brigitte se retrouve sur le banc de touche avec une autre fille de sa classe à qui elle n'a jamais parlé, Asma. Elle a l'air très fatiguée et aspire régulièrement dans un truc bleu en forme de mini tuba sur lequel elle appuie.
4: C'est quoi ce truc ? Je peux essayer ?
0: Demande Brigitte.
4: C'est de la ventoline. Je suis asthmatique.
0: Asma ne peut pas faire de sport parce qu'elle sort d'une crise sévère qui vient de l'envoyer à l'hôpital. Brigitte et Asma deviennent rapidement très amies. Convaincue par les pouvoirs magiques du chant, Brigitte finit par demander à Yoline si sa copine peut l'accompagner dans la forêt. Yoline résiste un peu, mais finit par accepter. À force de chanter, c'est une évidence, les deux petites respirent mieux et ne toussent pratiquement plus. Lors de ses séjours à l'hôpital, Asma a rencontré pas mal de copains et de copines. Brigitte et Asma décident d'aller frapper à leur porte.
4: Hé, Loïc l'asthmatique, ça te dirait de venir chanter avec nous ?
5: Hé, salut Régine Grangine, tu viens avec nous ?
0: Peu à peu, des asthmatiques, des bronchitiques, des phtisiques se retrouvent au parc après l'école pour apprendre le chant qui guérit. Les jours passent et les enfants respirent mieux. Les vacances d'été approchent, peut-être les premières sans être enrhumées, morveux, encombrées. Le dernier soir, Brigitte demande à Yoline de leur chanter l'air de la Reine de la Nuit.
6: S'il te plaît, Yoline, Yoline.
0: Yoline a beaucoup trop peur.
4: Non merci, je ne vais pas y arriver.
0: Les enfants se mettent à chanter pour l'encourager. Porte portée par les enfants au cœur derrière elle, Yoline se lance. Sa voix retrouve l'agilité d'antan. Heureuse comme jamais, elle chante et chante, suivie par les enfants.

0: Quand il s'arrête, des applaudissements surgissent de partout dans le grand parc. Les arbres, les fleurs, le panier de basket, les bancs, les oiseaux et les chats sauvages. Et Claude, qui crie.
1: Bravo, Nour ! Et c'est qui le plus beau du quartier ?
0: Et c'est ce jour-là, dans la forêt, que la chorale des petits asthmatiques est née.
2: Et voilà, l'histoire est finie. 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

0: 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Je vis dans le Grand Moabi avec mon gardien Mathieu et sa fidèle Philippine.
1: Tais-toi, Philippine.
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1: où la science est notre seule chance.
0: Jaune, nuance 578. J'ai peur, Mathieu.
1: Oh, la froussarde.
2: Vous vouliez une grotte? Eh ben voilà, je vous ai trouvé une grotte.
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2: Une grotte qui ne fait pas peur? Attends voir. Non, ça

0: Hommes préhistoriques ont laissé au fond des grottes. Et je voudrais que vous aussi, chez vous, vous viviez ce qu'on vit. Alors, fermez les yeux et écoutez.
1: On ne voit tellement rien que j'essaie d'ouvrir les yeux alors qu'ils sont déjà ouverts.
0: On appelle Carole Fritz. Elle est préhistorienne, elle se trouve en France, elle aussi dans une grotte qui s'appelle la grotte Chauvet. Parce que là-bas, on a découvert des dessins à couper le souffle.
2: Carole, où est-ce que vous êtes exactement ?
3: Eh bien là, je suis près de l'entrée actuelle de la grotte Chauvet, c'est-à-dire au niveau du sas où on rentre pour se changer avant de descendre dans la grotte, puisqu'on arrive dans la grotte par le plafond et qu'on a une échelle de 10 mètres à descendre. Évidemment, les préhistoriques ne sont pas passés par là, puisque le porche actuel est fermé depuis 21 000 ans. Mais nous, on rentre par le plafond, on descend, on s'assure avec des baudriers le long d'une corde pour pénétrer dans ces lieux merveilleux.
2: Quand est-ce qu'elle a été découverte, cette grotte, Carole ?
3: Cette grotte, elle a été découverte en 1994 par Christian Hiller, Jean-Marie Chauvet, Eliette Brunel-Deschamps. Ils faisaient de la spéléologie dans les gorges de l'Ardèche. Puis ils sont passés par un petit trou, ils sont arrivés justement au plafond de cette grotte et ils sont descendus. Et ça s'est fait en plusieurs jours, leur exploration, parce que la grotte est vraiment très très grande. Et ils ont découvert ces dessins fabuleux, ces dessins qui sont datés de moins 36 000 ans.
4: Nom d'un jus de papaye, ça ne date pas d'hier.
3: Moins 36 000 ans, c'est ce qu'on appelle l'Aurignacien. Donc c'est la première grande culture qu'on appelle du paléolithique supérieur ou paléolithique récent. C'est l'arrivée d'Homo sapiens, c'est-à-dire nous, en Europe de l'Ouest. L'Homo sapiens, il est là à peu près depuis, maintenant on le sait, moins 55 000 ans, plus ou moins. Et puis, vers moins 40 000 ans, il va commencer à produire des images complexes en faisant des petites statuettes en ivoire, des mammouths, des chevaux, des petites têtes de lion qu'on retrouve sur des sites en Allemagne. Et tout d'un coup, on a la grotte Chauvet qui apparaît. Alors, elle paraît un peu un ovni aujourd'hui dans l'art paléolithique parce qu'elle est unique, mais à cette époque-là, elle devait y en avoir plusieurs.
2: Et qu'est-ce qu'ils faisaient, les Homo sapiens, dans cette grotte, à part dessiner sur les parois et faire des statuettes ?
3: Ils venaient dans la grotte pour pratiquer ce que nous, on appellerait aujourd'hui peut-être une religion. C'est-à-dire que ces humains, il y a moins 36 000 ans, ils avaient des croyances. Alors, on suppose que ce sont des mythes qui organisaient la société. Par exemple, il y a une histoire qui peut vous dire avec qui vous mariez ou avec qui vous ne pouvez pas vous marier. Et Homo sapiens, donc nous, il y a 36 000 ans, il a eu l'idée de mettre ces histoires en images dans une grotte. Donc, ils sont venus pour faire ça dans la grotte Chauvet. Alors, peut-être qu'ils y ont séjourné un peu de temps, parce que pendant qu'on fait des images et des dessins sur les parois, ça prend du temps. On peut avoir faim, donc on peut manger un petit cuisseau de renne ou quelque chose comme ça.
4: Oh, la chance!
2: Et ces dessins dans la grotte Chauvet, est-ce que c'est ce qu'on appelle l'art pariétal ?
3: Oui, c'est exactement ça. Alors, l'art pariétal, on l'emploie pour l'art dans les grottes et pour l'art hors des grottes, puisqu'il y a des endroits où on a des dessins sur des petits abris rocheux, on appelle ça de l'art rupestre, ce qui veut dire pariétal, rupestre, ça veut dire paroi, ça veut dire la même chose, mais on emploie les deux mots pour faire la distinction entre l'art pariétal pour les périodes très anciennes et la rupestre pour plutôt les périodes plus récentes. Et on peut dire aussi que le street art, c'est aussi de la rupestre.
2: Mais comment est-ce que les hommes préhistoriques faisaient leur peinture ?
3: Alors, ce sont déjà des pigments minéraux, c'est-à-dire des pigments dont l'origine est une pierre. Il n'y a pas de pigments liés au travail des végétaux. On fait brûler du bois pour faire du noir, un charbon de bois comme on a dans notre cheminée quand on fait du feu. Et après, il y a des pigments de couleur rouge, orangé, un peu violet, qui sont faits avec ce qu'on appelle des oxydes de fer et notamment de l'hématite. Et ça, de l'hématite, on sait où le trouver dans la nature. Ils savaient très bien où le trouver dans la nature. Ils allaient chercher des blocs d'hématite qui transformaient, qui broyaient pour faire ces pigments rouges que l'on retrouve associés au dessin noir. Donc ça, c'est un peu comme des crayons de pastel, des crayons pour dessiner. Et après, ils vont se servir du calcaire de la paroi qu'ils vont mélanger au charbon de bois. Le calcaire, il est blanc, donc ils vont créer des couleurs un peu grises pour faire les volumes des animaux, pour faire ce qu'on appelle de la teinte plate qui va recouvrir tout le corps de l'animal pour lui donner sa couleur telle qu'on le voit aujourd'hui.

0: Vous entendez?
1: Ça se rapproche.
0: C'est...
2: Mais qu'est-ce que c'est?
0: C'est...
3: Baissez-vous! Il ne faut pas qu'elle vous morde! Ça va, Olma?
1: Ça va, ça va. Mais qu'est-ce que j'ai eu peur? Tessa, ça va, toi?
4: Ah, c'était horrible!
3: Viens là, Philippine. C'est bon, elles sont parties.
5: Mathieu, Olma, ça va? Qu'est-ce que c'est que ce bruit?
3: Ça, Carole, c'était à peu près 10 000 chauves-souris qui devaient être cachées au fond de la grotte et qui viennent de passer juste au-dessus de nous comme des fusées.
0: Tu en as, toi, Carole? Des chauves-souris dans ta grotte?
5: Alors aujourd'hui, on n'en a plus. C'est bien dommage, parce que moi, je les aime beaucoup, ces petites chauves-souris. Mais il y en a eu, puisqu'on voit, en fait, les petites griffes sur le calcaire. Mais aujourd'hui, elles ne rentrent plus dans la grotte.
3: Ah. Et là, on marche sur leur guano, je pense. Burk.
1: Allez, on reprend nos esprits. Carole, qu'est-ce qu'ils dessinaient, les hommes préhistoriques?
5: Ils dessinaient essentiellement des animaux. Alors, c'est les animaux de leur environnement, puisqu'en fait, ils vivaient en période glaciaire. Donc, on va trouver des rennes, des mammouths, des rhinocéros laineux, des grands félins, des ours. Et ils vont les mettre sur les parois. Et ces animaux, quand on les voit dessiner les uns avec les autres, on a l'impression qu'on nous raconte des histoires.
3: Les histoires de la préhistoire?
5: C'est ce qui est très fort dans la grotte Chauvet, c'est qu'à Chauvet, quand on regarde ces panneaux, et là j'en ai un sous les yeux, où il y a des chevaux alignés, associés à des aurochs, et puis à deux rhinocéros en bas qui se battent, on a vraiment l'impression qu'on nous raconte quelque chose. Les chevaux, les aurochs, les rhinocéros, ils sont là ensemble, ils ont été dessinés ensemble pour raconter ces histoires, ces récits, qu'on pourrait dire mythologiques, d'histoires.
1: Et est-ce qu'on voit des hommes et des femmes aussi?
5: Alors on a un bas de corps féminin, mais la représentation humaine, elle n'est pas majoritaire au milieu de ces animaux, il y en a très peu. Ça veut dire que ces hommes-là et ces femmes-là, peut-être qu'ils se sentaient des animaux parmi d'autres animaux et qu'ils n'étaient pas plus que les animaux qu'ils dessinaient. Ça veut dire qu'ils avaient une vision sur le monde qui était complètement différente de la nôtre aujourd'hui.
3: Quel est le dessin que tu préfères, toi, dans cette grotte Chauvet?
5: Dans cette grotte Chauvet, là j'y suis devant, en plus quand vous me parlez, c'est près du panneau des chevaux, il y a une alcôve qu'on appelle l'alcôve des lions. Et là, associé à des grands félins, ces grands lions, il y a trois têtes de cheval superposées et elles sont parfaitement alignées. J'ai l'impression d'avoir ces chevaux qui vont hennir en face de moi et c'est très très émouvant. C'est certainement une des images que je préfère dans la grotte.
6: Alors, si ça t'émeut et que tu trouves ça beau, on peut dire que ceux qui l'ont fait étaient des artistes.
3: Les premiers du monde?
5: Avec notre langage d'aujourd'hui, on peut dire que ce sont des artistes. Ils savent très bien dessiner, ils savent très bien utiliser les outils du dessin, comme Michel-Ange, ou comme Raphaël, ou comme Léonard de Vinci, ou comme Pablo Picasso. Ce sont des artistes en ce sens. Est-ce qu'ils étaient des artistes à leur époque? Je ne crois pas que cette notion ait pu exister. Par contre, ce qui est certain, c'est que dans les groupes préhistoriques, on choisissait des personnes qui savaient dessiner. Et ça, Chauvet nous le démontre bien. Car la qualité du dessin, elle est exceptionnelle.
3: Mais malheureusement, Carole, pour le public, la grotte Chauvet où vous vous trouvez, elle est fermée.
1: Ah bon? Mais pourquoi?
5: Alors la grotte Chauvet ou d'autres, elles sont fermées au grand public pour continuer à les conserver parce que ces grottes, même si elles sont grandes, elles ne sont pas faites pour recevoir des milliers de personnes. Et si on faisait rentrer beaucoup, beaucoup de personnes, en fait, l'atmosphère de la grotte commencerait à changer à l'intérieur et ça abîmerait les peintures. Donc on ferme les grottes au public pour les conserver, mais on a à côté le ministère de la Culture ou d'autres politiques qui veulent faire voir ces grottes à tout le monde. Donc c'est pour ça qu'il y a des espaces de restitution. Et à côté là, de Chauvet, il y a Chauvet 2 qui a été ouvert et qui est là où l'équipe scientifique dans laquelle je fais partie, on a participé à la réalisation avec nos données scientifiques. Il y a Gilles Tozello qui fait partie de l'équipe scientifique qui a fait des dessins comme on les voit dans la grotte. Mais il ne faut pas penser que les grottes sont fermées pour les réserver aux chercheurs, elles sont fermées juste pour les préserver. Et nous, dans la grotte, on n'a pas le droit de faire ce que l'on veut.
3: On te souhaite une bonne visite de la grotte, Carole. Et tu passes le bonjour pour nous aux hommes préhistoriques.
5: Et je vais dire bonjour aux hommes préhistoriques et je ferai un coucou de votre part aux grands bisons et aux grands félins qui sont dans la salle du fond.
3: Merci beaucoup.
6: Attendez. Vous avez entendu?
1: Oh non, pas encore les chauves-souris.
6: Non, c'est autre chose.
1: C'est passé tout près de moi.
3: Ne bougez pas. Qu'est-ce que c'est? Qui est là?
6: Je ne vois rien du tout.
2: Bonjour.
1: Jaune, nuance 585.
3: Mais c'est toi? Tu es le pygmée qui est venu au Moabi?
2: Je ne veux pas vous faire peur. Je voulais m'excuser. Je m'appelle Demba.
1: Bonjour Demba. Je te présente Mathieu, Tessa et Philippine. Et moi, c'est Olma.
2: Je suis venu chercher votre aide. La forêt dans laquelle je vis est détruite par les horribles bulldozers. Et si la forêt meurt, les pygmées meurent aussi.
3: Alors rejoins-nous, Demba. On va mener ce combat ensemble.
6: Justement, Patricia m'a dit qu'elle allait rencontrer René qui coule et que ça allait tout changer.
3: Mais est-ce qu'on peut vraiment lui faire confiance? 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
1: Et coucou les petites curieuses et les petits curieux, allez, en mode paysan.
2: Bonjour, je m'appelle Maëlle, j'ai 12 ans, et avec mon papy, on se demande qui a inventé les tracteurs. Merci, au revoir.
1: Et tu as bien fait, Maëlle, de nous appeler, et bonjour aussi à ton papy, parce que nous allons avoir une réponse pour toi. Enfin, c'est plutôt Bruno Jacomi, qui est historien des techniques. Vous avez même été, Bruno Jacomi, conservateur, notamment au Musée des Arts et Métiers à Paris. Et donc, vous savez qui a inventé les tracteurs. Alors ça, c'est génial.
3: Ben oui et non, parce que c'est toujours un petit peu difficile. Tu sais, Maëlle, dans les inventions, il y a quelque chose de courant, c'est qu'à un moment donné, quelque chose va arriver. C'est-à-dire que le tracteur, il arrive à un moment où on en a besoin, où on a toutes les techniques nécessaires. Alors, en fait, il y a deux endroits où il y a eu un inventeur de tracteur. Il y a eu un Russe. C'était dans les années 1880 qui invente ça. C'est un gros tracteur à chenilles et à vapeur. Et quelques années plus tard, il y a un Américain qui s'appelle Frölich qui, lui, en 1892, invente un tracteur à essence qui sera un peu plus proche du tracteur d'aujourd'hui. Mais en fait, l'un et l'autre, ils n'ont pas beaucoup de succès, ce tracteur, parce qu'ils naissent dans ces pays-là parce qu'on a des grandes surfaces de champs, très très grandes. Et ben, on essaye de mécaniser ça. On a déjà mécanisé pas mal de choses dans l'agriculture. Il y a plein de machines. C'est une époque, en fait, cette deuxième moitié du 19e siècle, où il y a une appétence pour trouver des machines et en
1: la
3: mettre
1: partout. La
3: technologie,
1: quoi. Ouais.
3: Voilà, c'était vraiment la grande période où on cherche à mécaniser. On a la machine à vapeur et on voit naître le moteur à ce qu'on appelle le moteur à combustion interne. C'est le moteur actuel qu'on appelle moteur thermique, le moteur des voitures, des camions, etc. Il naît dans ces années-là. Mais je dirais, le monde n'est pas encore prêt parce qu'il y a des chevaux, il y a des bœufs, etc., il y a des attelages, et ça suffit. Dans le système agricole classique, c'est très pratique parce que le paysan fournit à ses animaux l'énergie dont ils ont besoin, parce que par du fourrage, etc. Alors, le tracteur, lui, eh ben, il faut lui amener de l'essence
1: ou
3: du
1: cher. Bois. Mais alors, quand est-ce qu'il s'impose, le tracteur ?
3: Eh ben, en fait, il va s'imposer plutôt après la Première Guerre mondiale. Et oui, parce que pour deux raisons en fait. D'une part, pendant la guerre, on a beaucoup utilisé les chevaux et les bœufs et tout ça pour aller sur les champs de bataille, etc. Il y a eu énormément de chevaux qui sont morts à la guerre.
1: Donc
3: on les
1: après
3: oublie,
1: 1918, les enfants, à la Première Guerre mondiale. 1918.
3: C'est ça. Voilà, ça va se développer. Pour une deuxième raison, c'est aussi qu'on a inventé des chars d'assaut. Les chars d'assaut, pendant la guerre, c'est pratique parce qu'ils peuvent aller partout. Et le problème qu'on a dans les champs, c'est que quand le champ il est très boueux, par exemple, si on met un engin très lourd avec des roues moyennes, il s'enfonce.
1: Ouais.
3: Et donc, en mettant des chenilles, comme avec les chars d'assaut, ça va être beaucoup plus pratique. Alors, on va enlever tout le blindage et tout ça, mais ce sont les mêmes fabricants. Renault, par exemple, qui aujourd'hui fabrique des véhicules, à l'époque, il s'est mis à transformer les chars d'assaut qu'il avait fait en tracteurs.
1: Avec donc les énormes roues pour justement
3: avec
1: pouvoir passer
3: les
1: partout.
3: Énormes roues. Alors au début, elles n'étaient pas, c'était pas des pneus, c'était des roues métalliques, mais assez larges, qui étaient faites de manière à pas s'enfoncer dans le sol et à pouvoir avoir assez de résistance pour pouvoir faire avancer la charrue ou tous les instruments qu'on peut accrocher derrière le tracteur.
1: Le tracteur mécanique que certains remplacent désormais par les animaux. 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
2: Bonjour, je suis Alain Mabankou et je vais vous raconter l'histoire de mon grand-père Mokila et du coq solitaire.

Grand-père Mokila était le chef de notre village, Louboulou. Un jour, il me montra un mouton et me dit « Ce mouton est un membre de notre famille. Tu dois le respecter comme s'il était un être humain. » Je regardais un moment l'animal qui remuait ses oreilles comme s'il acquiesçait les paroles de mon grand-père. Un peu plus loin, une chèvre broutait l'herbe et balançait sa queue. Je voulais me rapprocher d'elle, mais là encore, grand-père m'avertit. « Cette chèvre, c'est ta tante maternelle, ne la dérange pas. Est-ce que tu aimerais que quelqu'un t'interrompe quand toi tu manges ?» Quelques minutes après, un pigeon vint se poser sur le toit de notre case. Il roucoulait, regardait dans notre direction. Comme je déteste ce bruit, je m'emparais d'un caillou pour le projeter vers l'oiseau. Grand-père Mokila m'attrapa le bras juste à temps. « Ce pigeon, c'est ma défunte cousine morte il y a 20 ans. Elle s'est transformée en pigeon et me donne les nouvelles de nos ancêtres tous les jours. » Un jour, finalement, agacé, je lui ai demandé pourquoi il m'interdisait d'approcher certaines bêtes. Il s'est d'abord caressé la barbe avant de répondre « Tu peux les approcher, mais tu n'as pas le droit de les brimer comme font les enfants de la ville. Lorsque nous venons au monde, nous avons tous notre animal. Et c'est ce qu'on appelle un double. J'ai mon double animal. Ta mère en a, ton père en a, et toi aussi, tu as ton double animal. » Je lui ai demandé, très étonné, « Mais il est où mon double animal ?» Mais il est quelque part dans la brousse. Mais je peux le voir. Non, tu ne peux pas, tu es trop petit, tu aurais peur de lui et...

Un après-midi, alors que mon attention était attirée par un coq immobile devant la basse-cour, grand-père est venu discrètement derrière moi pour me prévenir. Ne fais jamais de mal à ce coq solitaire. C'était un vieux coq avec une crête recourbée. Ses plumes étaient dressées comme les piquants d'un porc-épic. Il avait des problèmes de vue et heurtait parfois le grillage du poulailler au lieu d'entrer par la petite porte. Ses pattes squelettiques me laissaient penser que s'il était un être humain, il n'aurait pas moins de 80 ans et porterait des lunettes de myopie. En se déplaçant, il boitait, s'arrêtait pour reprendre son souffle et quand il faisait très chaud, il se réfugiait vite à l'ombre, la langue bien dehors, et il somnolait. Lorsqu'il apparaissait au milieu de la basse-cour, les poules l'entouraient, picoraient des graines qu'elles balançaient vers lui, puis elles poussaient des caquettements en signe de révérence. Toute la journée, il tournait en rond dans la cour. Le soir, au lieu d'entrer dans le poulailler, il préférait dormir sur une seule patte devant la porte de la case. Même si j'étais un enfant de la ville, je savais depuis longtemps que les coqs chantaient toujours très tôt pour annoncer le jour. Pourtant, les rares fois où j'avais entendu chanter notre coq solitaire, il faisait encore nuit. Certains villageois étaient alors désorientés et se levaient plus tôt que d'habitude pour aller au champ avant de constater qu'il était encore 1h du matin. Furieux, ils retournaient dans leur lit et maudissaient ce coq solitaire. Malgré l'avertissement de grand-père, je repoussais chaque fois ce coq solitaire à cause de ses excréments dont la forte odeur m'empêchait de respirer. Mais même quand je le chassais devant notre case, l'animal têtu revenait quelques minutes plus tard pour me défier. Énervé, je me lançais une nouvelle fois à sa poursuite jusque dans les plantations de manioc où il réussissait à se cacher. Je revenais dans le village très enragé de ne l'avoir pas attrapé et puni. J'étais étonné de le retrouver devant la porte de la case, le bec en l'air. C'était sa façon de se moquer de moi. Moi, je me demandais, mais comment s'est-il arrangé pour arriver là, avant moi, alors que je l'avais laissé dans la plantation? Est-il plus rapide que moi, lui qui n'arrive pas à se déplacer et qui voit très mal? Comme je ne supportais pas d'avoir été humilié, un jour, je me suis emparé d'un morceau de bois dans l'espoir d'assommer ce coq. J'avais encore la main levée au-dessus de ma tête quand j'ai entendu une grosse voix dans mon dos. « Qu'est-ce que tu fais ?» C'était grand-père. Je ne l'avais pas vu dans une colère aussi rouge. « Petit-fils, viens avec moi, je dois te parler. » Il m'a pris par la main, m'a entraîné derrière la case et m'a dit de m'asseoir à même le sol. Il suait tout d'un coup, le souffle coupé. « Tu voulais me tuer, c'est ça ?»« Non, grand-père, c'est pas toi que je voulais frapper, mais ce coq qui pue. » Comme d'habitude, il a longuement caressé sa barbichette grise et a soupiré. « C'est la même chose. Si tu frappes ce coq, c'est que tu me frappes moi aussi. Tu le comprendras un jour, mais serais-je encore vivant quand tu t'en rendras compte ?» Grand-père Mokila n'est plus de ce monde. Il est mort à cause de la gourmandise de mon oncle Pandi qui avait tenu à manger le coq solitaire le jour du Nouvel An. Tonton Pandi vivait derrière la case de grand-père. Chaque fin d'année, on devait choisir un coq dans le poulailler de grand-père pour célébrer la fête du Nouvel An. Jusque-là, le coq solitaire avait survécu parce qu'il écoutait aux portes et ne traînait pas loin du lieu où se déroulait la réunion familiale. Quand on décidait de manger deux jeunes coqs blancs, le coq solitaire savait qu'il n'était pas concerné. Et pendant des années, il avait échappé de finir dans une marmite et dans notre ventre. Mais cette fois-ci, au mois de décembre,
Tonton Pandi avait déclaré devant toute la famille « Il faut manger ce coq solitaire. Il est trop vieux et ne nous sert plus à rien. En plus, il pue et chante en pleine nuit. » Grand-père, qui assistait à la réunion, était resté silencieux. Le coq solitaire avait entendu les propos de Tonton Pandi. Il a disparu avant le lever du jour et n'est revenu que vers le 5 janvier. On avait mangé deux autres coqs à sa place. À la fin de l'année suivante, Tonton Pandi a eu une autre idée. Il a dit pendant la réunion, « Finalement, on ne mangera pas ce coq solitaire, il est trop vieux, il ne voit plus rien, il est idiot, il ne vaut pas la peine. Si on le mange, on souffrira tous de la diarrhée. Je propose qu'on mange plutôt les deux poules que nous avons achetées l'année dernière à Mouyondi. » Le coq solitaire était certain d'échapper encore une fois à son sort. Il n'a pas quitté le village. Le 1er janvier, à 6 heures du matin, mon oncle l'a attrapé devant la case de grand-père et lui a tranché la gorge d'un coup sec. La fête a été longue et joyeuse. Les adultes ont bu du vin de palme et ont dansé toute la journée. Les enfants buvaient du jus de gingembre et jouaient à cache-cache derrière les cases du village. Seul, grand-père Mokila semblait s'ennuyer et somnolait dans un fauteuil en liane. À la fin de la journée, grand-père s'est retiré dans sa chambre en murmurant à la famille « J'ai pensé que vous m'aimiez, mais je me suis trompé toute ma vie. Je vous souhaite donc une bonne fête. » Personne n'avait compris qu'il venait de dire ses dernières paroles et qu'on ne le reverrait plus. Le 2 janvier, aux alentours de 10 heures du matin, Tonton Pandi est allé frapper à sa porte. Il a trouvé grand-père étendu par terre, les bras en croix. Il y avait autour de lui toutes les plumes du coq solitaire qu'on avait pourtant jetées loin du village. C'est depuis ce jour que nous ne mangeons plus de coq, de peur de manger le double animal d'un membre de notre famille. Voilà, l'histoire est finie. Et maintenant, au lit.

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